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2: Direction le sud Mayenne, Biernay, les villages, où je vous emmène au Mixelli. C'est un restaurant qui propose un menu ouvrier le midi. Et c'est le gérant qui m'accueille avec un carnet à la main.
3: Eh oui, bonjour à tous. Le petit carnet pour prendre les petites commandes pour ce midi.
2: Alors, qu'est-ce que vous notez sur ce carnet?
3: Comme il y a deux choix pour ce midi, poisson ou viande, donc on fait des petits bons comme ça, ça se passe très très bien quoi.
2: Donc vous, c'est Mickaël, et si ça s'appelle le Mixelli, c'est parce qu'il y a une deuxième personne, évidemment, dans l'aventure.
3: Voilà, ma femme, Céline, donc Mick et Céline, Mixelli.
2: Alors, on va s'avancer dans la salle. Vous avez une petite place pour moi, pour
3: ouais,
2: ce midi,
3: y
2: évidemment.
3: Oui, pas de problème, on va vous trouver ça, il n'y a pas de souci.
2: Alors, je vois qu'il y a des tables qui sont dressées.
3: Voilà.
2: Et puis alors, attendez, je vois une collection de véhicules miniatures également. Alors ça, c'est une passion qui vient de
3: moi. Ouais, alors ça, c'est une grosse, grosse passion depuis tout petit, puis très mordu des années 50-60. Donc, comme on est toujours au boulot quasiment, la déco est là, quoi. Donc, on adore aller travailler et on vit dans son quotidien, quoi.
2: Vous en faites profiter tout le monde, en fait. Il y en a combien, là, de véhicules? C'est impressionnant.
3: Ouais, là, les petites, à une dizaine près, il y en a 600, quoi.
2: 600 petits véhicules. Ouais. On a aussi des plaques émaillées. Voilà. Franchement, il y a de la déco partout, en fait.
3: Ouais, là, on tripe à fond dans les années 50 et les gens aiment beaucoup parce qu'ils ne s'attendent pas à voir ça du tout ici. Donc, ça rappelle beaucoup de souvenirs à quelques personnes quand ils disent « Ah, j'avais ce meuble-là. Ah, oh, ça, j'ai connu ça. J'ai des pompes à essence. J'ai une vieille glacière Coca-Cola, quelques frigos. Tout est un peu typé 50-60, en fait.
2: Où est-ce que je vais m'installer, moi, pour ce midi, Mickaël?
3: Je vais vous laisser vous installer au pire au soleil, comme ça, vous allez être super bien.
2: Voilà, il y a une table de 5, ça veut dire qu'il y a peut-être d'autres personnes qui vont me rejoindre, c'est ça?
3: Ouais, il y a d'autres personnes qui vont pas tarder à arriver, ouais.
2: À ma table, il y a 3 collègues qui bossent sur un chantier dans une commune voisine et j'en rencontre aussi à mes côtés Laurent. Bon, j'ai l'impression que vous vous régalez, c'est le cas?
4: Ah oui, très bien. Moi, j'ai mes habitudes de venir ici assez rapide et puis bon, quoi.
2: Alors, vous venez d'où pour venir ici régulièrement?
4: Je fais secteur sud de Mayenne. Quand je suis à proximité de Biernay, je viens manger là, quoi.
2: Ouais, donc vous avez un métier où vous êtes en déplacement, c'est ça?
4: Oui, contrôleur machine à traire. Donc, je vais de ferme en ferme. Et puis, les restaurants, ça court pas les rues. Alors, je vais là où on mange bien quand même.
2: Et puis le poitrou, il est sympa, on peut le dire quand même.
4: Oui, il est sympa. Ça.
2: Je crois qu'il est derrière nous.
4: Ah bon?
2: Ah non, finalement, il n'est pas là, on peut dire qu'il est méchant.
4: Ah non, ça va.
2: Oh, Mickaël, en plus, il est super sympa. C'est lui qui assure le service. Alors, au menu, il y a entrée à volonté au buffet. Pour le plat, j'avais pris du jambon grillé accompagné d'un riz préparé avec de petits légumes. Crème brûlée en dessert. J'ai super bien mangé et c'est ce que je dis à Mickaël quand je le retrouve au comptoir.
3: J'espère, super, c'est principal.
2: Et dites-moi, j'ai remarqué, vous avez une énergie incroyable quand vous faites le service. Comment vous expliquez ça?
3: Il faut avoir la patate si c'est pour avoir les deux mêmes pieds dans les mêmes chaussures, je vois pas l'intérêt, quoi.
2: Bon, faut peut-être que je passe payer quand même. C'est là-bas. Ce serait pas mal, hein. Alors, dites-moi combien je vous dois.
3: Alors, 15,50, s'il vous plaît, monsieur. Et voilà, monsieur.
2: Merci beaucoup, Mick.
3: Merci à vous, au plaisir, à bientôt.
2: C'était un plaisir de vous avoir à mon Mick.
3: Super, merci beaucoup.
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1: Dans Toujours à la page, je vous emmène dans une forêt extraordinaire. Extraordinaire et inquiétante à la fois. Celle de Chimères tropicales, dernier livre de Corinne Morel d'Arleux, paru chez Dalva. Femme politique repentie, écologiste convaincue, Corinne Morel d'Arleux a d'abord écrit des essais pour transmettre ses convictions, mais depuis quelques années, c'est aussi à travers le roman que cette drômoise a choisi d'exprimer sa fascination pour la nature. Et c'est en Inde du Sud, lors d'une résidence d'écriture, que l'autrice a imaginé cette histoire, l'histoire d'Ariane, infirmière en psychiatrie qui n'a jamais quitté ses montagnes, mais rêve de jungle. Alors le jour où un double accident d'avion improbable se produit dans une forêt tropicale éloignée, Ariane trouve l'occasion de rejoindre cet univers fantasmé. Un univers de moiteur, de crocs, de mystère, de magie, où elle croisera un homme jaguar, des chamans, des morts inaccomplis et l'inquiétant Cadillac qui la poursuit comme une ombre. Vous l'aurez compris, la place de l'imaginaire dans le livre de Corinne Morel d'Arleux est centrale. Alors je lui ai demandé quelle était pour elle la place de l'imaginaire, son importance dans la vie.
2: J'ai l'impression que c'est un sujet d'une actualité brûlante, cette question de la place de l'imaginaire. D'abord parce que j'ai l'impression qu'on est nombreuses et nombreux à avoir de plus en plus besoin de se réfugier dans l'imaginaire pour de temps en temps échapper au réel qui semble de plus en plus dystopique et difficile à affronter. Et ensuite parce que l'imaginaire, c'est aussi ce qui nous permet éventuellement d'imaginer autre chose. Comment le monde pourrait être de manière différente, de cultiver une forme d'empathie aussi, de pouvoir se mettre à la place de l'autre, d'envisager qu'il puisse y avoir des réalités multiples et pas une seule manière d'aborder la vie, d'aborder les événements, les faits. Toute ma question, moi, c'est de savoir comment on nourrit nos imaginaires, qu'est-ce que ça nous permet de produire qui n'est pas encore là, qu'est-ce que ça peut faire advenir dans nos vies.
1: Alors dans ce que vous nous racontez, il y a de l'extraordinaire, il y a du magique, il y a cette jungle qui est presque hantée.
2: Oui, cette forêt tropicale, elle est à l'image de la symbolique de la forêt qui est à la fois dans l'imaginaire collectif, un endroit, un milieu qui attire et en même temps qui a souvent provoqué aussi la peur, la crainte, parce que c'est un lieu mystérieux, étrange, sombre. Parce que finalement, je trouve que c'est beaucoup à l'image de notre époque, de nos vies, d'apprendre à cheminer sur cette ligne de crête entre émerveillement et inquiétude. Et donc, c'est finalement assez logique que ça se soit retrouvé dans mon écriture et dans l'histoire de Chimères tropicales.
1: Chimères tropicales, c'est un objet littéraire étrange, un roman organique qui nous enlace, nous emporte, sans laisser voir ce qui relève de la réalité ou de l'illusion. C'est sûrement pour cela qu'il est présélectionné pour le prix Ouest France Étonnant Voyageur, verdict attendu le 24 mai 2026. En attendant, à vous de vous plonger dans ces chimères tropicales parues chez Dalva.
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3: La recette des petits bonheurs, elle est on ne peut plus simple. Il faut un micro ici, le plus discret possible, à la main. Et il suffit de faire des rencontres, sans rendez-vous, sans se présenter, et le tout en quête de bonheur. En voici donc un petit bonheur que je vous ai trouvé à Aurel, un petit village de Maurienne. On est donc en Savoie. Et pour ceux qui croyaient que l'Arche de Noé pouvait se trouver au bord de la mer, eh ben non, c'est à Aurel.
4: Eh ouais, comme quoi. Et ouais. Vous rendez compte, c'est incroyable. Hein.
3: Alors c'est quoi cette Arche de Noé?
4: C'est mon écurie avec quelques brebis, quelques chèvres, un poney et voilà.
3: Bon, en même temps, je la croise, elle passe avec son petit déjeuner à la main. Crème de cassis et martini blanc. Quelle santé.
4: Ça, c'est pour les jours à venir. C'est pas pour tout de suite. C'est quand il y a quelques amis qui passent, je les invite à boire un petit coup quand même.
3: En cette saison, Aurel, ça voit le soleil encore un peu?
4: Ici, au chef-lieu, non, on l'a pas pendant 2 mois.
3: J'ai l'impression que ça dégèle pas souvent, là, oui.
4: Mais les deux hameaux, vous avez Bonvillard et Orlette, oui, ils l'ont toute l'année.
3: Oui, mais pas vous. Donc il faut le bar bien rempli.
4: Il faut boire avec modération.
3: Alors oui, alors pourquoi l'Arche de Noé?
4: Non, c'est parce que quand il y a un souci, l'animal, il arrive ici, quoi. Les chats, mal et voilà, donc un peu de tout et...
3: Voilà, en même temps, effectivement, là, j'ai un chien sous les yeux, il y a un chat pas loin.
4: Oui, puis j'en ai quelques-uns aussi dans la grange, donc ben, je les accueille, puis je leur donne manger, puis je leur fais pas du mal, quoi.
3: Oui, ils sentent que c'est un refuge.
4: Oui, puis voilà, quand il y a un souci, les animaux, ils arrivent ici, quoi, voilà. C'est un fluide, en fait, j'ai pas besoin de flécher, ils viennent tout seuls.
3: Et là, ce chien qui est là, c'est à vous aussi?
4: Oui, c'est le mien. Je l'attache à la barrière, comme ça, il me voit. Et... Il est trop gentil, mais il est fugueur. Et...
3: Ah, comment, j'avais pas vu. Là, il vient de bailler. Comment ça s'appelle, ces chiens qui ont la langue bleue?
4: Eurasier. C'est un chien de race, de pure race.
3: Il a l'air impressionnant, quand même.
4: Oui, il impressionne, mais voilà, c'est tout.
3: J'avais vu, en passant, là, avant de vous rencontrer, il y a un biberon, il y a des restes de lait. C'est-à-dire qu'il y en a quelques-uns qui ont besoin d'être maternés.
4: Oui, oui, la maman n'a pas assez de lait, donc je lui redonne le biberon.
3: Des chats?
4: Non, c'est des agneaux.
3: Oui, parce qu'à l'origine, c'est vraiment une bergerie.
4: Oui, oui, bah, attendez, je vais vous la faire voir. C'est...
3: Oh, bah, ils sont bien, là.
4: Là, c'est... C'est deux petites agnelles que je donne le biberon là-bas. Puis celle-là, elle est déjà un peu grande.
3: Il y a plein de races différentes, là, j'ai l'impression, non?
4: Oui, il y a plein de races différentes. Ouais.
3: Je peux vous demander votre prénom?
4: Je m'appelle Noël.
3: J'ai croisé donc la mère Noël à côté de l'arche de Noé, c'est pas mal. C'est quoi le dernier petit bonheur de Noël?
4: Oh, je sais pas. Bah, c'est d'avoir une vie simple et voilà, de soigner mes animaux et une vie toute simple.
3: Et d'être aimé des animaux, si ça se trouve.
4: Oui, aussi. Ils vous les rendent, de toute façon, si vous êtes gentil avec eux. Ils sont gentils avec vous et ils vous aiment bien. Ils sont très reconnaissants, les animaux.
3: Plus que les hommes.
4: Oui.
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1: Aujourd'hui, j'ai testé le musée de bonbons Haribo à Uzès. Je vous emmène dans un lieu où le sourire avant même d'avoir commencé la visite. Une sortie gourmande, colorée, joyeuse. Un ami aventurier de Koh-Lanta est venu me rendre visite et on s'est dit, bon, après la survie, les épreuves, la faim, les îles désertes, et si on testait un endroit un peu plus doux et surtout beaucoup plus gourmand? Dès l'arrivée au musée, on est happé par les couleurs, des bonbons géants, des vitrines pleines de formes et de couleurs, une ambiance ultra joyeuse. Et cette odeur sucrée dans l'air, juste incroyable, impossible de pas retomber en enfance. La visite est vraiment ludique et interactive. On avance de salle en salle, on découvre l'histoire Haribo, les premières fabriques, les anciennes machines, les affiches publicitaires vintage.
5: Un bonbon Haribo.
1: Et ça, c'est juste magique. Et là, un moment plus drôle, mon ami, habitué à compter les grains de riz sur l'île déserte, s'amuse à reconnaître les bonbons, les yeux fermés, juste à l'odeur. On touche, on observe, on compare. Chacun défend son bonbon préféré comme un vrai débat sérieux, ou presque. Et puis, on arrive sur le moment préféré de tout le monde. Bien évidemment, la dégustation. Les fraises Tagada, Dragibus, Ourson, Chamallow, Réglisse, les yeux brillent, le sourire s'installe. On goûte, on commente, on rigole et on se replonge dans les souvenirs d'enfance. Ce que j'ai adoré, c'est cette ambiance simple, joyeuse, sans pression.
6: Je vous ai apporté des bonbons.
1: On ressort détendu, plein de bonheur, une bonne humeur, avec la sensation d'avoir fait une vraie pause, avec beaucoup de nostalgie, des bonbons qui nous ont accompagnés depuis plein d'années. Ce n'est pas juste un musée classique, c'est une expérience vivante, pleine de couleurs, de bonne humeur, et ça fait clairement du bien au moral. Le musée de bonbons Haribo se trouve à Uzès, dans le Gard, à environ 30 minutes de Nîmes. Il est ouvert presque toute l'année, du mardi au dimanche. L'entrée est aux alentours de 12 euros pour les adultes et un tarif réduit pour les enfants. C'est une sortie parfaite en famille, entre amis, ou même pour des aventuriers en reconversion gourmande. J'ai testé, j'ai adoré le musée de bonbons Haribo. C'était Béatrice et on se dit à très vite pour une nouvelle chronique pleine de joie, de découvertes et de bonne humeur.
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1: Son titre, Les Cadors, c'est l'histoire d'un homme qui se croit être l'un des fils de Kadhafi. Il part dans le désert du Sahel, dans l'espoir de retrouver le trésor de l'ancien dictateur libyen. Jérémy Ferrari, lui, est né en 1985 à Villesmeuse. Son nom de famille, c'est Larzière. Il grandit à Charleville, ses parents sont commerçants. C'est un passionné de théâtre depuis son adolescence. Dès 15 ans, il pousse les portes du théâtre de Charleville pour apprendre le métier. À 16 ans, il se choisit comme nom de scène Ferrari. Il se produit dans des bals et des maisons de retraite des Ardennes. Il met en scène ses premiers one-man shows et suit aussi des cours de théâtre à Paris, au célèbre cours Florent. Jérémy se distingue des autres humoristes car il aborde des sujets graves de manière cynique et souvent décalée. Il navigue entre provocation et réflexion. Dès octobre 2010, ses apparitions dans l'émission On ne demande qu'à en rire sur France 2, animé par Laurent Ruquier, ne passe pas inaperçu.
2: Jérémy Ferrari.
1: Jérémy fait vite partie des invités réguliers, comme Olivier de Benoît, l'humoriste rémois. Vend de pièces à Beyrouth confirme son talent de comédien engagé. Il traite de la guerre et des conflits géopolitiques.
3: Alors, action contre la faim, ils ont un petit peu d'argent de côté. Ils ont 40 millions d'euros de côté. Et ils t'expliquent pourquoi dans leur bilan comptable, c'est un cas de coup dur.
4: Mais quel coup dur?
3: C'est parce qu'il y a des gens qui meurent de faim qu'il y a action contre la faim. Donc le coup dur, ça serait qu'ils aient plus faim alors.
1: En 2017, il frappe encore plus fort avec Anesthésie Générale. Ce spectacle est une véritable critique de notre société et de ses dérives. Politique, économie, santé, tout y passe. Il se raconte aussi dans un livre où il dévoile ses addictions, dont l'alcool. C'est un artiste attachant et à part dans l'humour français. Il aime revenir dans son Ardenne natale. Il n'oublie pas ses racines. Jérémy Ferrari, c'est l'un des trésors de Champagne-Ardenne.
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5: Bonjour Médéric Esquisserus.
6: Bonjour Philippe, bonjour à tous.
5: Notre linguiste marseillais. Vous m'inquiétez, Médé, vous avez un drôle de regard inquisiteur ce matin. Là.
6: Inquisiteur?
5: Ouais, un petit non. Peu, oui.
6: Mais confesseur peut-être. Ah. Je vais commencer par une question. Mmh. Êtes-vous capable de résister à la tentation? Est-ce que vous êtes capable de résister à, je sais pas moi, un bon aïoli provençal?
5: Ah, c'est difficile.
6: L'aïoli complet, hein.
5: Ouais.
6: Avec tous les légumes, la morue, et gras d'ail dans la sauce. Moi non, j'avoue. Est-ce que vous êtes capable de résister à une daube qui a mijoté pendant des heures et qui embaume la maison?
5: Ah, c'est compliqué.
6: À un morceau de gâteau des rois au frit confit bien pégueux.
5: Ouais.
6: Êtes-vous capable de résister, ça je sais que non, à un chichi fraîchi, tout chaud et bien sucré? Et voilà. Alors, je parle que des désirs gustatifs, que du plaisir de la chair, car je pourrais aussi vous poser des questions sur les plaisirs de la chair et vous interroger sur votre capacité à résister à la tentation. Mais ce n'est pas mon rôle. Je ne suis ni confiseur, ni confesseur. En revanche, certains en entendent de belles. La semaine dernière, plusieurs temps forts religieux ont commencé, le ramadan pour les musulmans, mais aussi le carême pour les chrétiens. C'est dans ce cadre que l'on m'a envoyé un lien vers le podcast Carême dans la ville, réalisé par des dominicains, avec l'épisode du 22 février, au titre forcément alléchant, Confession marseillaise. Et je n'ai pas résisté à la tentation, j'ai écouté. Et vous aussi, vous allez écouter. C'est le frère Clément Binachon, du couvent de Saint-Lazare à Marseille, qui parle. Et voilà cette drôle de confession marseillaise, avec l'accent, ou pas.
7: Confession marseillaise. Après avoir jeûné 40 jours et 40 nuits, Jésus eut faim. Matthieu, chapitre 1, verset 2. Marseille, il y a quelques années, dans un confessionnal. Bénissez-moi mon père parce que j'ai péché. Je dois vous confesser, mon père, que j'ai peur que d'avoir été infidèle. C'était la semaine passée. Je prenais mon café tranquille à mon poste habituel en terrasse au-dessus de la plage des Catalans. Et là, il y a une petite que le bon Dieu avait drôlement bien proportionné, qui a eu la mauvaise idée que d'aller piquer une tête là, sous mes yeux. Eh bien, je ne vous cache pas que ce spectacle m'a un peu émotionné. Et c'est ça que je voudrais confesser. Vous me pardonnerez cet exemple pagnolesque, mais il me semble éclairer une confusion courante.
6: Ah, la petite des Catalans. Alors voilà, oui, je vous résume l'essentiel de cet épisode. Ce n'est pas un péché que d'éprouver la tentation, le désir, l'envie, tant que vous n'y succombez pas. Bon, on en parle de l'accent. On sent que frère Binachon essaie d'imiter l'accent marseillais, mais sans se lâcher totalement. Ça donne l'accent, avouons-le, très bizarre, une imitation pas trop réussie, mais il faut savoir faire preuve de Clémence, et donc on pardonne volontiers à frère Clément Binachon. Vous remarquerez qu'il est resté sobre. Hein. Il aurait pu se laisser aller à répéter ce que l'on peut entendre, hein. Souvent de très mauvais goût, voire très sexiste. Hein. Ça peut aller de « Oh, vé la petite comme elle est charmante, Fada !» à « Tiens comme elle est bonasse !» en passant par « Oh, elle est bien tankée, celle-là hein. !» Voire, en mode chanson, hein, « Il y a une petite, la belle de mai, coquin de sort, qu'elle me plaît !» ou « Il y a une petite au catalan, hein, vous pouvez faire ça aussi. » Et ça peut marcher dans plein de sens. Hein. Des filles qui parlent de mecs, des mecs qui parlent de mecs, des filles qui parlent de filles, chacun s'y retrouvera. Mm-hmm. Merci à Sophie pour l'envoi de ce podcast et le bonjour à toutes les femmes folles à la messe, comme le disait Rabelais. Bon carême à toutes et tous, Ramadan Mabrouk si c'est le cas, et méfie à la tentation, ouais. Espenché. Oui, pécho, c'est péché.
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2: Salut, Brice Hizel.
4: Tu te connais, lui ?
8: Comment il s'appelle déjà ?
2: Je m'appelle David Pasquet, j'ai 55 ans.
4: C'est le musicien alors ?
2: Je suis talabardeur, musicien, compositeur.
4: Ça c'est terrible, les musiciens, ça branche toujours beaucoup les femmes. C'est dur pour les autres.
8: Mais qu'est-ce que tu fais là ?
2: Je suis dans les petits bonheurs.
4: En avant la musique !
2: Vous habitez où, vous m'avez dit ? Alors, moi j'habite à Vannes, je viens du centre-Bretagne, du Saint-Nicolas-du-Pélem.
4: Comment t'as fait pour te retrouver là-bas ?
2: Parce que je suis arrivé par la rencontre d'une fabuleuse femme qui a finalement m'a déplacé de mon centre-Bretagne.
9: J'ai jamais vu un homme avoir autant d'égards pour une femme.
2: J'habite là-bas depuis 95. Il y a la mer, il y a la ville, il y a la campagne pas loin. Bon, il y avait une culture vantaise aussi à Saint-Nicolas, c'est-à-dire que c'est quand même le Pline qui est roi à Saint-Nicolas-du-Pélem. Et finalement, d'aller à Vannes, c'était pas aller tellement l'étranger pour moi.
8: Oui, enfin, en somme, tu n'as jamais quitté le département.
10: Pour un CDR.
11: J'ai acheté un petit 45 tours. Regarde.
2: Mon premier 45 tours, c'est un Titi et Gourminet qui se parle avec une petite musique derrière.
12: Gourminet, veux-tu jouer avec moi ? Gourminet, Gourminet.
2: Ouais, voilà, au gros minet, non. Bah, j'écoutais ça tous les jours, hein. D'ailleurs, je crois qu'il restait toujours sur l'électrophone. Ça me rendait plein de joie et en même temps un peu de méfiance quand même, parce que Titi, il faut qu'il fasse attention à gros minet. Et gros minet, c'est un malin.
13: Mais oui,
14: c'est bien vu, un gros minet.
13: Allez, vas-y, fais-nous rire.
15: Raconte-nous une histoire, allez.
2: Une blague courte.
16: Bon, vous y allez, oui.
2: Un jour, la plage... Celle-ci voulait toucher mon coquillage. Je lui ai dit, oh, fais-moi l'amour si tu veux, mais touche pas à ma coiffe.
4: Très drôle.
8: Ça me fait l'air.
17: Ce matin, exercice d'expression orale.
2: N'est que toute la variante. Hein.
8: Ce qui signifie ?
2: Ce qui signifie, c'est pas le tout de raconter les conneries.
8: Ah non, je confirme.
18: Oh, bon, dites pas de conneries.
2: Allez, salut, canavo.
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1: Bonjour à toutes et tous, bienvenue dans Affaires classées, le podcast. Nous sommes au printemps 1824. Une vieille dame habitant Saint-Faust est jetée vivante sur un bûcher. Des villageois l'accusent en effet d'être une sorcière qui jetterait des sorts maléfiques sur la population. Que cache ce fait divers digne d'un autre temps? La suite dans un instant.
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1: Nous sommes en l'an 1824. Au matin du 29 avril, le préfet des Basses-Pyrénées est de fort mauvaise humeur. Il vient d'apprendre qu'à 8 km de son palais, dans le village de Saint-Faust, une vieille dame connue sous le nom de Marie Payon a bien failli périr brûlée sur un bûcher improvisé par un groupe d'individus au prétexte qu'elle serait une sorcière. Des villageois se sont emparés d'elle afin de la ligoter. Ils ont entassé du bois, attachant la malheureuse à un pieu avant d'allumer le feu. Mais tandis que les flammes faisaient leur œuvre, elles cramèrent aussi les cordes qui entravaient les mains de la pauvre Marie, laquelle parvint à s'échapper comme elle le put. Grâce aux soins d'un médecin, elle échappa à la mort et put lentement panser ses plaies malgré d'horribles souffrances. Quelques jours plus tard, Marie songea à alerter monsieur le maire du village, pensant qu'il lui viendrait en aide en prévenant les gendarmes du crime commis sur sa commune. Que nenni ! Fort embarrassé par cette affaire d'un autre temps, l'élu commença par mener son enquête en identifiant les suspects. Dans ce village rural de quelques centaines d'âmes, les langues finirent par se délier. Les auteurs du crime ne sont autres que les membres et proches d'une famille honorablement connue à Saint-Faust. Suspectant la vieille dame de leur vouloir du mal, ils ont tenté de la supprimer par le feu. L'affaire fait tache. Elle rappelle ces pratiques d'un autre temps, en Béarn, au Pays Basque ou en Bigorre, où l'on brûlait ces femmes que l'on taxait de sorcellerie. Le maire s'interroge. Doit-il dénoncer l'affaire ou bien l'étouffer?
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1: Selon les premiers témoignages, une fillette du village souffrant d'un mal implacable semblait vouée à une fin prochaine. Et comme souvent à l'époque, lorsque la médecine s'avérait incapable à soigner, les proches recouraient aux soins du guérisseur ou du sorcier du coin. Ça tombe bien. À Saint-Faust, les villageois racontent que Marie Payon, une vieille femme un peu marginale, aurait le pouvoir magique de guérir toutes sortes de maladies. Croyant en un miracle, les parents de la fillette implorent Marie de leur venir en aide. La vieille dame se déplace, elle examine l'enfant, et là, stupeur, elle refuse, se disant incapable de soigner ce mal sournois. L'incompréhension, la colère gagnent les parents de la fillette, prêts à payer tout ce qu'elle voudra, mais rien n'y fait. Marie refuse. Un refus qui pourrait bien lui coûter cher. Au village, la veuve Payon est surnommée la poussouère. Comprenez, celle qui connaît les poussous, autrement dit, les poisons. Aussi admirée que redoutée, elle offre, dit-on, ses potions miracles, ses breuvages mystérieux lorsque la médecine ne peut plus grand-chose. Les proches de l'enfant malade s'interrogent « Pourquoi Marie a-t-elle refusé ses soins ?» Sans doute se sentait-elle impuissante face à ce mal incurable, mais les parents meurtris ne l'entendent pas de cette oreille. À leurs yeux, son refus signifie qu'elle leur a jeté un sort. Ivre de chagrin, il s'imagine que la vieille veuve a pactisé avec le diable. Et comme on le croyait naguère par ici, il faut brûler la sorcière afin que ses cendres chassent le mal dont la fillette souffre. Une pratique pourtant interdite par le roi Louis XIV depuis l'an 1682. En pareille circonstance, le maire du village aurait dû alerter les gendarmes et le procureur du roi afin qu'une enquête soit ouverte et que les suspects soient identifiés, jugés et châtiés. Or, en cette année 1824, marquée par l'avènement du roi Charles X, il en ira tout autrement dans cette commune béarnaise connue pour ses coteaux de vignes, de maïs et d'apiculture. Redoutant le scandale et voulant sans doute éviter la paille de la prison aux acteurs de cette affaire honorablement connue dans le canton, l'édile de Saint-Faust va tout faire pour l'étouffer, avec de l'argent, tout bonnement. Il convainc les parents de la fillette de mettre la main dans leurs économies et lui remettre des espèces sonnantes et trébuchantes qu'il se propose de porter au chevet de Marie Payon, accompagnée du notaire de Gand. Au mépris des lois du code pénal napoléonien en vigueur depuis 1810, monsieur le maire lui met le marché en main, moyennant une somme d'argent destinée à réparer le prix de ses souffrances. La vieille dame serait bien inspirée de signer un papier officiel par lequel elle s'engage à ne pas déposer plainte contre ceux qui ont allumé les flammes du bûcher. Une transaction qui éteindrait le feu, en somme. Lorsqu'il apprend la nouvelle, le préfet palois manque de s'étrangler. Qui est donc ce maire de campagne, ce petit notable qui fait fi des lois ? Aucun élu ne doit se prêter à un tel chantage, tonne le préfet palois. Furieux, il demande au procureur du roi l'ouverture d'une enquête qui sera confiée le 2 mai aux gendarmes de l'Escar. La malheureuse Marie Payon va enfin pouvoir livrer son récit des faits aux autorités.
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1: Âgée d'une soixantaine d'années, Marie était la benjamine d'une famille nombreuse des environs. Sa vie durant, elle avait exercé le métier officiel de fileuse. Ses connaissances en matière de plantes lui ont vite valu la réputation de guérisseuse. Les témoins entendus par les gendarmes confirment qu'en mars dernier, Marie s'est présentée dans l'état le plus affreux, pieds et mains brûlés. Marie accusa spontanément les nommés Sagette, Broc, Pondac et la sœur de ce dernier d'être les auteurs de son calvaire. L'un d'eux avait d'ailleurs fui le village, redoutant sans doute d'être envoyé en prison par les gendarmes. Il revint 3 semaines plus tard, proposant sans honte, par l'entremise de monsieur le maire, ce qu'il appelait un accommodement, une sorte de transaction destinée à éteindre l'affaire. Interrogé à son tour, l'édile de Saint-Faust masque mal son embarras. Laurent Luc jure qu'il ne savait rien des raisons de ce bûcher improvisé. Marie lui aurait confié qu'elle avait été attachée à un piquet, le feu sous les pieds et sur la tête, se disant victime d'un mauvais tour. L'omerta frappe aussi un couple de vignerons qui, bien que présents près du bûcher, disent tout ignorer de l'histoire. Sur la foi des accusations de Marie Payon, les 2 principaux acteurs de cet acte barbare sont identifiés et arrêtés. Le premier est un certain Jean Broc. Marié à la nièce de la victime, il est tailleur d'habits de métier. Lui nie envers et contre tout. Jamais, jure-t-il, il n'a brûlé les jambes de celle qu'il taxait naguère de sorcellerie, l'accusant d'avoir donné une maladie à une enfant par ses maléfices et ses sortilèges.
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1: Le second suspect se nomme Jean Pondac. Laboureur de profession, il est suspecté d'avoir planté le pieu, installé les sarments au pied de la malheureuse et d'avoir allumé le bûcher. Lui aussi nie de toutes ses forces, imaginant que nul ne croirait les dires de celle qui dit être une folle. L'enquête ira vite. Deux mois plus tard, le 28 juillet 1824, le juge d'instruction palois met Brock et Pondac en accusation du crime de tentative de meurtre sur la personne de Marie Payon. Dans son ordonnance, le magistrat écrit que la victime fut soupçonnée de sortilège par l'opinion publique parce qu'elle avait eu le tort de refuser ses soins dont chacun espérait de prompts résultats. Aux yeux des villageois, Marie fut accusée d'avoir, par ses maléfices, ses sortilèges, généré des maux qu'elle ne pouvait guérir. L'ignorance commune et les préjugés firent le reste. Les esprits s'irritèrent. Ainsi naquit l'idée de brûler une présumée sorcière. Le procès s'ouvre au Parlement de Navarre le 20 novembre 1824. L'instant est grave. L'affaire Marie Payon sera l'ultime procès palois de l'histoire où l'on parlera de sorcellerie dans un tribunal. 12 jurés venus du Pays Basque, du Béarn, et 3 magistrats vêtus de leur robe rouge et noire sont réunis pour juger 2 accusés, 2 hommes honorablement connus. Très vite, l'audience vire au calvaire, non pas pour les accusés, mais pour la victime, Marie Payon. Certes, les 2 hommes ont bien commis les faits reprochés, mais selon les juges, c'est Marie, par ses maléfices, ses sortilèges, qui a fait naître ses blessures et les a envenimées. Incroyable, la victime passe pour une simulatrice, une victime si peu innocente que la cour acquitte les 2 accusés. Ils seront libérés sur le champ.
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1: Le malheureux destin de Marie Payon, c'était l'épisode Requiem pour une guérisseuse. Dans un prochain épisode, je vous raconterai une affaire survenue en juin 2014. Une fillette âgée de 30 mois décède d'une asphyxie soudaine dans son lit près de Saint-Jean-Pied-de-Port. Selon le médecin légiste, c'est une mort naturelle, mais les gendarmes nourrissent pourtant quelques doutes.
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3: Moi, c'est Sabine.
4: Routy,
3: sage-femme à la maternité.
4: C'est ça. Vous venez d'arriver, vous sortez, vous arrivez, vous...
3: J'arrive. Juste pour vous. Ouais. J'étais diplômée en 96. J'ai toujours voulu faire ça. Je me suis décidée en troisième et j'ai pas changé mon fusil d'épaule.
4: Alors, on va où ?
3: Eh ben, on va monter en salle de préparation à la naissance.
4: C'est où ?
3: 2 étages.
4: Okay, avec les petits coussins d'allaitement. La petite tape pour le bébé.
3: Je pense qu'on apporte des informations, on les accompagne. C'est vraiment de l'échange avec les patientes.
4: C'est ça qui a changé le
3: plus ? Oui. Avant, on disait qu'on apprenait à pousser aussi. Oui. C'est des choses qu'on fait plus, en fait.
4: Ah, c'est fini ?
3: On parlait pas de préparation à la naissance et à la parentalité, en fait. Déjà, le terme a changé au moment des années 2000, à peu près, où on a vraiment inclus le conjoint, et puis où on s'est axé aussi, pas que sur l'accouchement justement, mais sur l'après-naissance, et puis de plus en plus on fait attention vraiment aux suites, parce qu'on s'est rendu compte que il y avait beaucoup de mamans qui faisaient de dépression du postpartum, et donc c'est ça aussi l'intérêt de la préparation à la naissance, c'est de les préparer, de les accompagner à la naissance, mais à l'après-naissance en fait, et à tout ce changement qui va arriver avec l'arrivée du bébé. Parce que ça bouscule un petit peu quand même.
4: Oui. Donc vous faites aussi des accouchements, hein ?
3: Alors j'en fais plus depuis longtemps, parce que je fais de la préparation à la naissance, j'accompagne les femmes aussi en grossesse pathologique, et puis dans les déclenchements. C'est le démarrage, c'est avant qu'elles descendent en salle de naissance.
4: D'accord. Vous n'en faites plus, ça vous manque pas ?
3: Non, ça me manque pas.
4: Non, non. C'est un choix, j'imagine.
3: C'est un choix complètement. Hein, ah oui, tout à fait. Non, je suis très contente et vraiment, je me plais en préparation à la naissance, dans l'accompagnement de ses futurs parents.
4: Bon, il y a des larmes ici, des larmes de joie, des larmes de tristesse.
3: Ouais, aussi, des larmes de fatigue. voilà, tout à fait. Des larmes d'où, oh là là, ça fait un an que j'ai accouché, je reviens là, ça me fait plein d'effets. Ouais. Il y a.
4: Ah oui, déjà presque un an après encore.
3: Ouais, les dames qui reviennent ici, ça leur fait souvent quelque chose. Ouais.
4: Alors, qu'est-ce qu'on dit aujourd'hui à l'allaitement ? Allez-y à volonté, cadrez l'allaitement.
3: Alors, je pense qu'il faut que ce soit déjà un choix. de la femme, un choix personnel. Il faut qu'elle ait du soutien. On va pas allaiter pour faire plaisir à quelqu'un. On va allaiter parce qu'on en a envie, parce que c'est un choix qu'on va faire. Et puis après, c'est surtout allaiter sans vous poser de questions, en suivant le rythme de l'enfant, parce qu'au démarrage, c'est ça qui est important, c'est finalement de ne pas se poser de questions et faire équipe avec son enfant.
5: C'est impossible de pas se poser de questions quand on est jeune parent.
3: Oui, mais en fait, ne pas se poser de questions. L'allaitement, culturellement, on l'a un peu perdu, nous, avec l'émancipation de la femme, la pilule, etc. dans les années 70. Et donc, quand l'allaitement est revenu, on l'a calqué un peu sur le biberon. Mm-hmm. Et le biberon, c'était toutes les 3 heures. Et puis surtout, on le donnait pas avant. En fait, pour mettre en place la lactation, c'est écouter le rythme de cet enfant, parce que lui, il sait pas ce que c'est que de se nourrir. Déjà, in utero, il est, j'ai envie de dire, nourri, logé, blanchi gratuitement. Et il va falloir qu'il découvre certaines choses. Et donc, il faut qu'il apprenne. Pour lui, c'est tout un apprentissage. Et donc, il faut qu'il apprenne quand il est disponible, ce bébé. Donc, lui, il va pas être disponible toutes les 3 heures à heure fixe.
5: D'accord, mais comment vous avez découvert ce métier?
3: Avec un forum des métiers.
5: Ouais.
3: Où j'ai croisé une sage-femme passionnée. J'avais très envie de m'occuper du bébé. J'avais besoin de contact aussi avec les gens. Et cette sage-femme m'a été, mon point d'ancrage. Et puis après, j'ai rencontré une autre sage-femme quand j'étais encore au lycée, où j'ai pu du coup voir un accouchement, voir une césarienne. Et donc tout ça, je me suis dit, c'est ça que j'ai envie de faire.
5: Ouais, ça a été la révélation.
3: Ah ouais, complètement.
4: Pour que je vous fasse une petite photo.
3: D'accord.
5: Oh super, vous avez mis votre blouse, votre badge.
3: Voilà.
5: Ah, j'ai cru que c'était un sifflet, non?
3: Non.
5: C'est... On se met où? On se met là? On se met où? Vous aimez?
3: Oui, ça me va.
5: C'est bon, hein? Mais quel sourire vous avez?
3: Merci.
5: C'est les yeux qui brillent. C'est naturel?
3: Je crois, je fais rien de particulier.
5: Ça rend très joyeux, non, comme métier.
3: C'est un beau métier. Ouais. Moi, je ne changerai pas de métier.
4: Bah oui,
3: ça reste vraiment un métier que j'aime.
5: Mm-hmm. Vous repartez? Vous êtes venue exprès?
3: Oui, je suis venue exprès parce que c'était pas sur une garde, c'était pas pratique. Ma collègue avait des consultations d'allaitement, donc je suis revenue. Je suis repartie.
5: C'est bien
3: ça.
5: On repart ensemble.
3: Et on repart ensemble.
5: À moins que vous ayez quelque chose à faire, je ne sais pas. Mais vous faisiez une brioche à la maison?
3: Oui.
5: Donc là, on est à nouveau dans le hall de la maternité. Il y a un chiffre à l'entrée de la maternité, là.
3: C'était le nombre de bébés nés à la maternité, donc en 90 ans.
5: 312 557.
3: Voilà.
5: Ah oui, depuis, on a fait un peu de chemin, quoi.
3: Premier bébé en 1929. Et puis ça, c'était en 2019.
5: Ah oui, donc depuis, il faudrait actualiser le chiffre.
3: Après, on est à peu près à 2800 accouchements par an.
5: C'est vrai qu'à chaque fois qu'on rencontre une sage-femme, ça nous remonte plein de souvenirs.
3: C'est sûr. Merci beaucoup.
4: Merci beaucoup.
3: Bonne fin de journée.
5: À bientôt.
3: Au revoir.
5: À bientôt.
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6: Wikizef, petit guide à l'usage des étrangers du sud du péage d'Arras en vacances dans notre belle région.
7: Dimanche matin, levé avant le soleil, vers 9h, vous descendez prendre un café que vous pensez amplement mérité. 8 heures de sommeil, franchement, on mérite une pause café. Et devant la cafetière, votre cousin regarde attentivement le café couler. Ça s'appelle une sentinelle de cafetière. Et là, il se retourne et dit « Bon, t'es déjà debout? Il fait corps noir, t'as qu'est ta lit ou quoi ?» Ne paniquez pas, Wikizef est là pour vous aider. Taquet tali. C'est une réflexion semi-désagréable, parce qu'il y a plusieurs niveaux de réflexion désagréable. Ça dépend de l'heure qu'il est, du temps qu'il fait. Admettons, il fait 27 degrés à l'ombre, et c'est l'heure de « fais pas chier ». Ou alors, il y a 3 grammes à quart. Et c'est pas la peine de se demander pourquoi il est désagréable d'un seul coup, c'est parce qu'il n'y a plus de canette.
6: Exemple.
7: Vous avez la réflexion désagréable qui serait « t'es déjà debout ? Ah, retourne te coucher, c'est pas de jour à me faire quiller du côté de la cafetière, hein ». La réflexion pas désagréable, t'es déjà debout. Oh bah alors, j'ai fait du café pour un régiment de soldats, t'inquiète, assis-toi, je te ramène un jet. Réflexion semi-désagréable, t'inquiète, t'as lit ou quoi? Petite phrase qui présuppose que pour que vous parvinciez à vous lever tôt, il faille forcément que vous fûtes tombé du lit. Vu que vous n'êtes pas totalement du Nord et que forcément tout ce qui est au sud du péage d'Arras possède un degré de fainéantise qui augmente au fur et à mesure qu'on s'approche de la Côte d'Azur. Ou là-bas, pour se lever tôt, faut pas qu'ils quittent leur lit, mais qu'ils descendent en rappel. Allez, au revoir, et un baisse à ma reine.
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2: Mettez vos oreilles dans le vide avec le duo Belle Dame.
3: Dans le vide, dans le vide, dans le vide. Dans le vide.
2: Bientôt trentenaires, Tommy et Nathan, son frère jumeau, haut savoyard de la vallée de l'Arve et surtout musicien. Ils ont créé Belle Dame. Ils écrivent, ils composent, ils chantent et jouent. Guitare, clavier et machine. Et fin 2025, Belle Dame a sorti ce single Dans le vide.
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0: de l'Amomalie depuis la création de ce beau projet autour de Mathieu Chédid. Fatoumata Diawara vient de sortir son nouvel album. Elle va tout vous raconter ce soir dans Décibel.
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0: Salut à toutes, salut à tous et merci d'avoir choisi ici pour passer votre jeudi soir. L'actualité de ce 11 juin, l'actualité musicale s'entend. C'est un anniversaire un petit peu triste puisque c'est l'anniversaire de la mort de Françoise Hardy. Alors pour se remonter le moral, évidemment, on écoutera sa douce voix. On écoutera aussi en coup de cœur, en découverte, un jeune artiste dont vous n'avez peut-être pas encore entendu parler. Il s'appelle Édouard Biel et vous l'entendrez à la fin de l'émission. Je vous parlerai du festival de musique française le plus cool qui soit et qui n'a pas lieu en France, figurez-vous. Je vous donnerai envie peut-être de prendre un billet pour la Belgique un peu plus tard dans l'émission. Et puis nous allons jouer au blind test aussi autour de Dieu, les chansons qui parlent de Dieu. Si ça vous inspire, alors appelez-nous maintenant au standard 0810 055 056 0810 055 056. C'est Sadika qui vous attend au standard et le cadeau ce soir, c'est le nouvel album de Fatoumata Diawara, une merveille qui s'appelle Massa. Fatoumata est dans le studio. Bonjour.
3: Bonjour.
0: Qu'est-ce que je suis contente qu'on se retrouve, ma chère Fatoumata. Comment ça va?
3: Ça va bien, merci toi. Ouais,
0: ça va très bien aussi. Fatoumata Diawara qui fait une pause là de quelques heures à la maison de la radio pour répondre à des interviews, qui vient de sortir, je le disais, un nouvel album. Mais en réalité, tu es au cœur déjà d'une tournée énorme depuis le mois de mars. T'es déjà passé par l'Afrique du Sud, pas mal par la France aussi, et puis la Norvège, et puis la Suède, et puis après ça continue, l'Espagne, le Danemark, la Belgique, la Pologne, la Suisse, l'Angleterre, la Hollande. C'est dingue quand même ce rythme. T'es chez toi parfois ?
3: Moi je suis chez moi, sur scène oui. Ah. Je me sens comme à la maison. C'est incroyable, c'est l'endroit où je me sens le plus vraiment comme chez moi. Oui. Je sais pas si c'est bien ou pas, ou ça va changer plus tard, mais pour l'instant, ça me manque la scène.
0: Il faut dire que tu fais partie de ces artistes qui ont rêvé très fort d'être sur scène et qui ont dû travailler dur pour arriver sur scène. Donc peut-être c'est normal de savourer aujourd'hui.
3: Non, aussi parce que je suis passée aussi par tellement d'expériences et qui a envie de aussi se libérer. Il y a, voilà, et j'ai envie de continuer à me guérir, en fait.
0: C'est ça.
3: Parce que les thérapies, quand tu commences à aller voir un psy, tu t'arrêtes pas, en général. C'est une maladie.
0: Ça peut durer.
3: Ouais. Donc, en gros, la scène, c'est mon psy, quoi. Je vais voir un psy et dès que le moral est bas, ben, la scène m'aide à remonter.

prochain, ou encore Vannes, Istres, Lyon, La Souterraine, et puis déjà en 2027, des dates notamment à Béthune et à Bordeaux. Alors Fatoumata, en parlant de voyage, la dernière fois qu'on s'est vu, c'était pour ton troisième album, London Co, donc, qui nous emmenait quelque part entre Londres et Bamako. Et

0: Et donc, très rapidement, te voilà.
1: Ça me manque déjà.
0: La Romanie, c'est vrai.
1: C'est magnifique, cette chanson incroyable, elle est belle. Il a fait un beau travail quand même à Mathieu. Cet album va rester dans l'histoire, ça va bien rester dans le temps.
0: Je pense qu'il va rester. Et puis, alors, ce qui est très drôle, parce que quand tu dis que Mathieu Chédid et cette aventure-là te manquent, lui aussi, quand il a su que tu venais dans Décibel, il nous a envoyé un petit message pour toi, et un petit message dans lequel, tendez l'oreille, il y a une information très intéressante sur le nouvel album de Fatoumata.
2: Ma Fatou, ma sœur, c'est une pensée de ton frère Mathieu, pour te dire qu'on est toujours reliés, de près comme de loin, et que je suis très très fier d'avoir participé à cet album magnifique et tellement magique comme toi. Gros baiser.
0: Oh. Voilà. Mathieu Chédid, c'est une sublime rencontre, vous deux.
1: On s'adore.
0: Mais ouais.
1: On s'adore. Je l'aime tellement. C'est que parfois, quand tu laisses la place à la nature, elle te fait découvrir des belles choses. Il faut avoir confiance, en fait. Faut pas toujours penser aux choses négatives. Et avec Mathieu, on a cet instinct-là, cet instinct enfant. Il y a un enfant en nous. On a des petits garçons et des petites filles en nous qui parfois connectent et on est juste nous-mêmes. Quand on joue la musique, on est comme si on était dans un jardin d'enfants où on entend jouer ensemble. On s'éclate, on se regarde, on rigole. On ne sait pas pourquoi on rit. Mais il y a un sentiment de bien-être et de confort et de complicité et d'amitié lorsqu'on partage la musique. C'est vraiment quelque chose que tu ne peux pas définir. Je ne saurais même pas dire qu'est-ce que c'est exactement cette fusion et cet amour. Parce que c'est au-delà de l'amour que les gens connaissent. Parfois, on se limite trop de l'amour classique, se marier, sortir ensemble. Mais l'amour est vaste. C'est au-delà de tout ça. Le monde est l'amour. La vie, c'est l'amour. Donc, si on se dit, on limite tout aux relations amoureuses, on perd tellement la dimension de cette divinité, cette sensation qui est l'infini.
0: C'est ça, une force infinie.
1: La force infinie, exactement.
0: C'est sûr.
1: La divinité.
0: Dans le message, Mathieu Chédid se réjouissait d'avoir participé au nouvel album. Il s'appelle Massa.

0: Il y a une chanson donc sur l'album qui s'appelle Massa. Cette chanson, elle donne son titre au disque. Massa, c'est Dieu, c'est l'éternel. C'est immense comme thème. Tu parlais d'amour avec un grand A, D, avec un D majuscule aussi. C'est immense. Et ça donne bien le ton de ton disque. Hein. Tu as décidé.
1: C'était le sentiment de bien-être lorsque nous étions sur la création de cet album. Je sentais tellement cette harmonie et cette sensation de bienveillance, d'être bien entourée. Pour une fois, moi qui ai galéré en tant que femme, chanteuse, comédienne et musicienne, et me retrouver en face d'un homme qui me respecte, comme Mathieu, et que, mais avec lui, il me rassure en fait. Et cette assurance, tu l'as pas avec beaucoup de personnes.

0: Dans chaque chose, il faut des deux énergies. Moi, je crois à la dualité. L'homme, la femme, l'eau, le feu, jour, la nuit. Et j'ai fait ma partie eau, qui est l'esprit féminine, et j'avais besoin de feu, ou je suis le feu, j'ai besoin d'eau, parce que...
1: Ouais.
0: Il faut quelqu'un pour calmer l'autre. Voilà. Si peut-être je suis trop dans l'extrême dans le texte ou trop dans le rythme, qu'il y ait quelqu'un qui dose tout cela. Sur ça, je suis pas. Je suis vraiment. J'accepte totalement de me faire accompagner.
2: Massa, c'est un album magnifique sur lequel il y a Janet. Je propose qu'on découvre cette chanson. Janet, c'est une chanson qui parle du Mali et de ces voyageurs, ces gens qui partent, qui émigrent loin pour chercher fortune.
0: Ne jamais oublier d'où l'on vient et de vraiment, en cas de problème, toujours se rappeler de ses racines, ses valeurs. Parfois, ça aide pour aller plus haut et plus vite.
2: Fatoumata Diawara est de retour avec un nouvel album, et Janet.

0: Fatoumata Diawara, les amis. J'adore Jamel.
1: Merci. Vous entendez cette guitare. Hein. Tum, tum, tum, tum. Oh, c'est des choses que tu peux pas... Riff.
0: Et le synthé, il y a du synthétiseur.
1: Oui, mais c'est soft, ouais, comment on l'utilise, oui. Honnêtement.
0: Ouais. Non, non, c'est très réussi. Mmh. Très, très réussi. Et fait donc dans le bonheur et la sérénité.
1: Oui, la sérénité.
0: Cet album Massa qui est sorti vendredi. La tournée, je vous en ai parlé. Hein. Fatoumata fait une tournée mondiale parce que l'album sort partout dans le monde. Parce que, voilà, t'es une artiste... international, je le disais tout à l'heure, la classe internationale. Est-ce que ça simplifie les choses pour toi en te disant finalement, de toute façon, je peux bien choisir une langue, je joue en Suède, je chante pas en suédois, tu vois, est-ce que ça simplifie les choses ou est-ce que c'est compliqué et t'as envie quand même de pouvoir avoir la compréhension de tous les publics que tu vas aller rencontrer? Je parle des paroles.
1: Les paroles, après, je traduis certains thèmes qui me tiennent à cœur, dont l'albinisme, la mutilation génitale, le mariage forcé, tous ces thèmes qui sont assez sensibles. Mais il est important pour moi de chanter en bambara parce que ma vérité compte beaucoup.
0: Sinon,
1: je serais pas, j'aurais pas cette flamme de vouloir monter sur scène tous les jours. Il faut être vivante pour pouvoir défendre tout ça et tout le temps sur la route, échanger des chambres tous les jours. T'as pas de vie, en fait. Il y a beaucoup de sacrifices là-dedans. Donc, pour gagner, pour trouver le plaisir d'aller à la conquête de ton public, il faut que tu fasses quelque chose que tu te sens bien, quoi.
0: Ouais.
1: Et moi, la langue, elle est comme une connexion, une antenne entre moi et mes ancêtres. Et ça facilite tout. Dès que je monte sur scène, le fait d'être soi-même, même si t'es malade, en fait, les choses, l'ange de la musique t'aide, quoi.
0: Ouais.
1: C'est tout se met, tout est aligné, tout se... Ça, en fait, la connexion est plus évidente que si tu devais faire beaucoup d'efforts et se mentir à soi-même.
0: Et puis l'authenticité aussi de cette langue qui te permet d'aborder dans ce nouvel album des thèmes extrêmement intimes. Je pense notamment au décès de ton papa avec cette chanson Tati Bakary, où tu parles, oui, de ton papa qui est parti. Mais il n'y a pas que lui, il y a aussi Amadou Bagayoko, Toumani Diabaté.
1: J'en cite pas mal.
0: T'en cites quelques-uns, c'est beau comme tout.

0: C'est un thème qui est évidemment immense, plus grand que nous, et en même temps c'est le thème qu'on a toutes et tous en commun avec l'amour. Tous dans la vie à un moment on aime, tous dans la vie à un moment on a quelqu'un qu'on aime qui meurt. C'était difficile d'écrire cette chanson pour ton père ?
1: Beaucoup. Jusqu'à présent, même quand je chante sur scène, je suis assez émue parce que l'amour que t'as pas pu exprimer de son vivant et que quand il part, soudain tu le libères.
0: Ouais.
1: Tout cet amour-là, c'est fort. Si tu te dis, en fait, je savais dire je t'aime, mais pourquoi je le sais que maintenant, seulement maintenant que je peux dire que je t'aime. Et je lui demande sa permission de lui chanter mon blues.
0: Fatoumata, sur l'album, en chanson presque miroir de celle qu'on vient d'entendre sur la mort de ton père, Tati Bakary, il y a Fala, une chanson où tu t'adresses à un orphelin.
1: Un orphelin.

0: Lorsque les méchants s'en prennent à toi, te maltraitent à cause de ta condition, ne leur dis rien, orphelin. Cela ne vaut pas la peine de leur répliquer. Eux seuls savent pourquoi ils agissent de la sorte. Ça, c'est du réconfort, Fatoumata. C'est de la sagesse aussi.
1: Mais imaginez cette voix... Genre, on est tous genre au-dessus d'une planète. Vous voyez la planète entière, un micro, la voix d'une femme qui parle à tous ses enfants qui vivent dans des pays des guerres. Rien que ces trois phrases. Vous voyez l'impact ?
0: Eh bien, une immense consolation.
1: Parce qu'il y en a tellement des orphelins aujourd'hui. On en crée chaque jour. Et ils ont besoin de la voix féminine, ils ont besoin d'être confortés. Donc quand j'ai dit « don't cry », je m'adresse au cœur de nombreux cœurs, beaucoup d'enfants et même des adultes. Des orphelins, il y en a pas mal. Hein. Et on a besoin de... Ils ont besoin de réconfort, ils ont besoin d'aide, ils ont besoin de nous entendre, savoir qu'on sait, on le sait.
0: On les voit.
1: On les voit. On est là, quoi.
0: Ouais. Voilà. Les enfants, tu t'adresses aussi à eux dans la chanson de Denko. Celle qu'on va écouter maintenant.
1: Denko, justement, qui veut dire la cause des enfants. Et justement, c'est dans cette chanson-là que je parle, je m'adresse aux enfants albinos. Et aux enfants, tous les enfants atteints de...
0: Ou de handicap physique.
1: Et de physique ou mentaux, tout ça. Et je voulais juste leur faire un clin d'œil aussi dans cet album. Et assez souvent, je chante pour les enfants, mais pas. On oublie ces enfants-là.
0: Ouais. Dans certains pays d'Afrique, on dit qu'ils sont, qu'ils portent malheur. Ouais, c'est ça. Ils peuvent être très maltraités.
1: Très, très maltraités. Et les mamans surtout. Là, je rends hommage à leur mère, à leurs parents. Et aussi, je dénonce l'histoire de l'albinisme où on tue les enfants. Et en l'occurrence, il s'agit d'un jeune albinos que j'adopte, qui s'appelle Daouda. Son père l'a rejeté et qui veut plus de lui. Et je raconte son histoire. J'ai dit, pourquoi tu le veux pas? C'est Dieu qui te l'a donné. Et tout simplement parce que tu penses qu'il est sale. Et peut-être de l'extérieur, il est sale, mais à l'intérieur, son cœur vaut de l'or. Donc en fait, j'essaie de magnifier ce que les gens voient, trouver la poésie dans ce que les gens trouvent négatif. Et ces choses-là, il faut juste qu'on embellisse, qu'on donne une autre forme. Au lieu de voir ces personnes comme... au lieu de les rejeter, peut-être si on essaie de les rapprocher, on va être surpris nous-mêmes. Parce que le problème, c'est pas eux, c'est nous le problème. Il faut qu'on reconnaisse que c'est nous qui avons des problèmes et que pour se guérir, il faut faire un effort d'aller vers ces enfants-là. Parce que eux, ils nous en veulent pas. Ils sont en paix avec nous. Mais c'est nous qui avons des problèmes avec eux. Et il faut que ça soit dénoncé. Il faut que les sociétés changent. On peut pas s'asseoir comme ça. Et c'est des thèmes à aborder. Même mon prochain album, ouvrirai une autre porte pour aborder encore à ce thème-là. Jusqu'à ce que les gens comprennent que c'est nous qui avons des problèmes.
0: Les enfants ont une alliée. Elle s'appelle Fatoumata Diawara. Et on écoute une chanson qui leur est dédiée sur le nouvel album de Fatoumata. Ça s'appelle

0: Rita Diawara, nouvel album s'appelle Massa. Vraiment, c'est une splendeur. Il faut le dire. Il faut aller évidemment voir le spectacle sur scène. Ça, c'est très important.
1: C'est autre chose encore. Oui, ouais, on les vit autrement.
0: Évidemment, évidemment. Mais vraiment, prenez le temps d'écouter ce disque parce que il y a, comme le disait Fatoumata tout à l'heure, finalement, il y a les codes. Si vous êtes fan justement de rock ou de blues africain en général, malien en particulier, vous retrouverez les codes et à la fois. Tous les codes, ils sont subtilement explosés. Pouf,
1: exactement,
0: pouf, pouf.
1: Exactement.
0: On pousse les frontières, on pousse les barrières tout le temps.
1: Oui. Non, mais c'est vrai. Ça qui est bien de travailler avec les frères qui ne sont pas du Mali, effectivement, tu dépasses des barrières. Ouais. Et ça qu'il faut. J'aime pas le confort. J'aime bien explorer d'autres genres musicaux. Et effectivement, sans la confiance, cela n'est pas possible.
0: Donc là, avec Mathieu, avec chez Did,
1: il y a la conscience. Ouais, moi, je lui donne les chansons, je vais me coucher. Il me dit demain matin. Demain matin, je te fais écouter quelque chose. J'ai dit oui, là, je suis fatiguée, je vais me coucher. Et tu te réveilles, tu fais waouh. C'est parfait, quoi. S'il y a beaucoup d'amour, c'est que il est sincère.
0: Et c'est pour ça que maintenant, Fatoumata Diawara a un super nouvel album et Mathieu Chedid a des cernes sous les yeux.
1: Tu vas être fatiguée.
0: À tout de suite, restez bien dans De si belle. Fatoumata Diawara est mon invité.
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0: Fatoumata Diawara, tellement j'ai l'impression en paix en ce moment avec cet album qui est sorti. C'est comme s'il y avait des thèmes, des trucs que tu avais envie d'aborder depuis longtemps et ça y est, ils sont là sur un disque pour toujours.
1: Et puis j'ai la chance que ce soit en plus mon quatrième album parce que c'est symbolique quand même, le chiffre 4. On m'a dit le symbole de la femme, c'est le numéro de la femme, c'est 4. Ah. Et l'homme, 3. Les deux ensemble, ça fait 7. Voilà, ça fait... tout est 4 jours. Je suis une femme. C'est ton numéro, quoi.
0: D'accord. Donc, quatrième album,
1: c'est symbolique. Ouais. Et je le dédie au divin. Et effectivement, pour... quand je vois par où je suis passée, d'où je viens, mon histoire... je me dis j'ai de la chance quand même, même si j'ai quand même traversé des moments pas totalement agréables. Ça faisait partie de l'histoire. Et je pense que ça devait être comme ça. Ouais. Pour mieux grandir et grandir plus vite, il fallait ces expériences-là.
0: C'est un euphémisme hein, quand tu dis que tu as passé des moments pas terribles ou pas très faciles, parce que tu as quand même dû t'enfuir à un moment, loin des gens que tu aimais.
1: Et je viens de loin.
0: Voilà. Parce que pour échapper à un mariage forcé, où Fatoumata s'est dit « mais non, je ne peux pas être forcée, donc je m'en vais ». Et c'était prendre un gros risque, évidemment.
1: Un très gros risque.
0: Quand tu t'es lancée dans la musique aussi, parce qu'on n'en a pas parlé, mais je pense que si vous avez vu Fatoumata Diawara au cinéma, vous savez que c'est aussi une grande actrice. Voilà, bah oui, non, mais c'est vrai quand même.
1: J'ai commencé par le cinéma,
0: oui, c'est ça.
1: Les théâtres...
0: C'est d'abord le cinéma, et alors notamment dans le film Timbuktu d'Abderrahmane Sissako, qui a été multi-récompensé au César. Donc voilà, il y a eu la danse, il y a eu le théâtre, il y a eu le cinéma. Et finalement, quand tu commences la musique, tu repars encore de zéro. Donc c'est sûr qu'il y a eu plein de moments difficiles dans cette carrière. Et alors, quand tu repenses à quand tu jouais dans les bars à Paris,
1: c'est ça,
0: tes premières chansons
1: jusqu'à 2h, 3h du matin.
0: Et maintenant, tu as une tournée internationale entre l'Afrique du Sud, le Danemark, l'Italie, la Suède, la Pologne. L'Autriche, l'Espagne, tu te réjouis de
1: ça.
0: Ce chemin
1: c'est
0: parcouru
1: comme un accomplissement. Voilà, cet album est justement la sagesse. C'est vraiment se dire, ok, certes, je ne veux pas que ça s'arrête là, mais je peux dire que j'ai écrit un bout de mon histoire quand même. J'ai quelque chose à raconter. Je peux dire qu'il y a... Il y a des sujets, voilà. Si jamais j'ai écrit un livre, cet album pouvait être... un point où je peux dire, ok, ça c'est le premier chapitre ou deuxième, je sais pas, mais c'est important ce moment.
0: Il est important.
1: Dans ma vie, ouais.
0: Alors vous pouvez le partager.
1: T'as des enfants qui grandissent bien. Et enfin, dans le milieu, tu sens pas ce combat-là en tant que femme. Certes, il y en a, mais moins qu'à tes débuts. Comme si je venais de... Je traverse le pont, en fait.
0: Oui, t'as passé un cap.
1: Oui, passé un cap.
0: Ouais.
1: Il y a plus ce souci de définir ton style. Parce qu'au départ, quand tu commences, on va te comparer à beaucoup de personnes. Il y en a qui disaient, ouais, Tracy Chapman, d'autres... n'importe où. On m'a donné tellement de noms à mes débuts, j'étais là. Si, mais donnez-moi le temps, quoi. J'arrive. Ouais. Je finis tout ça, là. Pour savoir qui je suis, donnez-moi la guitare. Dans 5 ans, vous saurez qui je suis. Et cette patience, il faut l'avoir. Malgré qu'il y a la vague et que toi, tu restes aligné et amener ton public jusqu'au bout, pendant qu'il ne te croit pas jusqu'à ce qu'il voit. Ah, finalement, je pense qu'avec cet album, les gens vont comprendre que le monde, mon genre musical, parce que c'est quand même assez atypique ce que je fais. Ça ressemble à la musique de personne. Au Mali, en tout cas, il n'y a pas de chanteuse.
0: Voilà. C'est toi.
1: C'est qu'on ne peut pas me comparer à quelqu'un. Mais pour cela, il fallait être sûr de ce que tu veux et d'amener les gens à te suivre et de les amener jusqu'ici. Et ça, c'est pas évident pour tout le monde, surtout les femmes. Ouais. Parce qu'on a besoin de nous voir autrement. On a besoin de nous voir nus, on a besoin de nous voir... de plus en plus sexy pour exister, comme si on doit crier pour dire « mais je suis une femme », mais non, on ne doit pas se débattre tout le temps, ce n'est pas normal. La femme ne doit pas être tout le temps en train de se protéger, de, de se réaffirmer, de vouloir toujours convaincre les gens ce qu'elle veut faire. Il faut que ce soit plus facile que ça. Ça doit être plus évident de nous laisser le temps de nous exprimer. Voilà. Avec la dignité et avec le respect qu'on mérite.
0: Merci beaucoup. Fatoumata Diawara, invitée de Décibel. On se dit au revoir, à très bientôt, en écoutant une chanson qui s'appelle Nden, qui est un des grands moments de cet album, Massa, qui est disponible partout depuis vendredi. Nden, c'est mon enfant.
1: Justement, c'est celui, ça parle de mes enfants, quand je les quitte le matin et que je vais travailler, et que je passe toute la journée à penser à eux, je ne sais pas s'ils vont bien ou pas. Ouais. Mais en même temps, en tant que femme, pour acquérir ta liberté, il faut faire des sacrifices. Et ce n'est pas évident. C'est des choix à faire. Pas mal de choix et beaucoup de sacrifices. Donc cette chanson est dédiée à mes enfants. Je les aime tellement.
0: Mmh. Merci.
1: Même si peut-être parfois ils se doutent, mais moi je sais que je les aime. Mais à ma manière, à la Fatoumata Diawara. Vous voyez ce que je vais dire? L'Amazon moderne.
0: Mmh. Nous on adore cette façon-là d'aimer. Fatoumata Diawara. Merci, à bientôt. Merci.

0: Fatoumata Diawara, elle est comme ça, la chanson Enden, comme une berceuse pour ses enfants. Et puis, la chanson suivante sur l'album, c'est un texte au vitriol sur l'hypocrisie des familles polygames qu'elle peut croiser au Mali. Voilà, elle va là où elle veut, et croyez-moi, elle y va bien. L'album Massa de Fatoumata Diawara est disponible, et il est à gagner tout à l'heure au Blind Test.
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0: Je l'ai dit tout à l'heure dans le sommaire, je crois que le meilleur festival de musique française se passe, pas en France, mais en Belgique. Enfin, en tout cas, c'est ce que je me suis dit quand j'ai découvert la programmation de la 31e édition des Francofolies de Spa. Ça sera du 20 au 26 juillet à Spa, donc en Belgique. Écoutez, il y a nos légendes, Laurent Voulzy, Julien Clerc, Michel Jonas, Alain Chamfort. Il y a tous ceux qui remplissent les zéniths chez nous, Gims, Kyo, Laurie ou encore Matt Pokora. Et puis même des vétérans de la French Touch, Cassius et Étienne de Crécy. Franchement, ne ratez pas les Francofolies de Spa. Et voici Michel Jonas.

0: joueur de blues dans les morceaux les plus dingues de Michel Jonas, à applaudir donc en Belgique aux Francofolies de Spa, un bon festival comme on les aime et comme on aimerait en avoir en France, hein, quand même ce plateau est incroyable. Et puis pour les Parisiens, vous avez rendez-vous avec Michel Jonas au Théâtre des Folies Bergères les 30 et 31 janvier prochains.
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0: Et il est l'heure du blind test. On joue au blind test ce soir pour gagner l'album de Fatoumata Diawara avec Sébastien et avec Carole. Bonsoir à tous les deux.
2: Bonsoir Émilie.
3: Bonsoir.
0: Bonsoir, bienvenue dans Décibel.
2: Bonsoir Sébastien.
0: J'ai entre Bonsoir. Les mains cet album de Fatoumata Diawara et vous allez le recevoir en version vinyle, absolument magnifique. Des chansons donc chantées, écrites et composées par Fatoumata Diawara et un album produit par M. Mathieu Chédid. Donc si vous aimez bien les guitares, vous allez passer un bon moment, je tiens à vous le dire. Voilà, c'est dit. Nous jouons au blind test donc avec des chansons qui ont toutes en commun d'avoir le mot « Dieu » dans le titre. Dieu, c'est pas un thème qui revient quand même très très souvent dans la chanson française, enfin moins que l'amour ou les promenades au clair de lune, mais enfin il y a quand même un certain nombre de chansons qui évoquent Dieu. Alors chère Carole, cher Sébastien, on va vous les passer, ces chansons-là, et il va falloir retrouver le plus rapidement possible le nom de l'interprète de la chanson. Carole, c'est OK ?
2: Oui, Émilie.
0: Oui, Carole. Oui, Carole.
2: Oui.
0: Tout va bien ?
2: Oui,
0: ah,
2: merci beaucoup.
0: J'ai eu peur. Alors, merci Carole de venir jouer avec nous. Et est-ce que Sébastien aussi est prêt pour jouer ?
3: Ouais, je suis prêt, il n'y a pas de souci.
0: Ok, génial. Alors c'est parti, voici une première chanson qui parle de Dieu. Dites-moi, qui chante ça ? Si l'intro ne vous dit rien, rassurez-vous, dans 5 secondes, sa voix inimitable.
3: C'est Edith Piaf.
0: Oui, bravo.

0: Mon Dieu, Edith Piaf. Bravo Sébastien. Edith Piaf sur l'intro, sans la voix. Je suis épatée. Bravo. Bon, c'est bien, c'est bien. Allez, on continue. On change de style, on change d'époque, mais on est toujours sur une chanteuse.
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0: Bravo Carole.

0: chanson incontournable des années 90, Ophélie Winter, Dieu m'a donné la foi. Et Dieu nous a donné aussi un blind test plein de suspense. Sébastien a marqué le premier point, Carole a gagné le deuxième. Qui marquera le troisième? Jeu sans enjeu, hein, puisque de toute façon vous avez chacun gagné un exemplaire de l'album de Fatoumata. Mais quand même, histoire de savoir qui est le plus fort ce soir au blind test, ou la plus forte, dernière chanson, on cherche l'interprète.
1: Gainsbourg.
0: Gainsbourg et...
1: Fumeur
0: de gitane. Ouais, et il chante avec une actrice. Est-ce que Sébastien...
2: Je vois
1: ça. Brigitte Bardot.
0: Oui.
2: Tu es un fumeur de Havard.
1: Brigitte Bardot, Catherine Deneuve, ouais, une des deux.
0: Eh ben, c'est pas la même chose, hein.
2: Loin de...
1: Non, mais...
0: Sébastien a trouvé Gainsbourg et Carole a trouvé Deneuve. Écoutez, Deneuve, elle arrive.
1: Vie. Oui, c'est Deneuve, ouais.
2: Comprends-moi.
1: Classique.
3: Tu n'es qu'un fumeur de gitane.
0: On entend bien que c'est pas la voix de Brigitte Bardot, hein, Sébastien. Bon.
1: Non, mais je me suis trompé. Mais
0: c'est parfait. Bah oui, c'est ça. Sébastien a trouvé Gainsbourg et Carole a trouvé Deneuve. Donc c'est sur une égalité parfaite, les amis, qu'on peut arrêter ce blind test. Je suis très fière de vous. Bravo. Vraiment.
1: Merci.
0: Vous avez tellement assuré. Merci à tous les deux. Vous revenez jouer quand vous voulez, hein.
1: Ah,
0: ça
1: marche.
0: Ah, bah oui. Bah c'est vous qui êtes gentil de venir participer tous les soirs à l'émission à Décibel. Merci infiniment. Bon, quand on parle de Dieu, les amis, on ne peut pas oublier la chanson God Only Knows des Beach Boys. Dieu seul le sait. Une très très belle chanson d'amour, mais qui commence par cette phrase incroyable signée Brian Wilson. Peut-être que je ne t'aimerai pas toujours. I may not always love you. Peut-être que je ne t'aimerai pas pour toujours. C'est une chanson merveilleuse, God Only Knows. Une des chansons préférées de tous les temps de Paul McCartney, qu'il a souvent dit, il a souvent crié son admiration pour Brian Wilson. Brian Wilson qui nous a quittés il y a tout pile un an. Je me souviens, on était en direct, en studio, quand on a appris sa mort. On était très tristes. Et je crois que c'est cette chanson-là qu'on a écoutée à l'époque. Alors, on va faire pareil ce soir. On va écouter cette chanson-là parce que c'est une des plus belles de tous les temps, God Only Knows, les Beach Boys, en hommage à Brian Wilson, qui nous quittait le 11 juin 2025.

0: Est-ce que j'ai fait un blind test spécial chanson qui parle de Dieu juste pour pouvoir vous passer God Only Knows des Beach Boys? Évidemment que oui. C'est Décibel.
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0: C'est l'heure du coup de cœur, la découverte du jour. Un garçon qui a été décrit dans le magazine Elle, j'aime bien. Il a la tête de Goldman et la voix de Balavoine. Écoutez, c'est plutôt pas mal pour démarrer. Il s'appelle Édouard Biel. C'est un jeune auteur, compositeur, chanteur et guitariste. Il a été remarqué notamment en première partie de Clara Luciani ou encore de Feu Chatterton, qui sont connus pour être des musiciens voilà, qui font attention à leur première partie. Donc c'est déjà presque déjà une médaille d'avoir été sélectionné par Feu Chatterton et par Clara pour faire les premières partie. Édouard Biel donc va sortir bientôt son tout premier album et je vous propose d'en découvrir un extrait, une chanson qui s'appelle N'importe quoi, c'est notre coup de cœur du jour. Il s'appelle Édouard Biel.

0: Alors, il est pas trop fort, mon coup de cœur. Je sais ce qui s'est passé dans vos têtes, enfin dans vos oreilles. Au début de la chanson, vous avez dit « Ah, c'est quoi cette voix ?» Et à la fin, en fait, vous aviez déjà adopté. Vous vous rendez compte à quel point il est séduisant, ce Édouard Biel. Le magazine Elle, donc, qui disait « Tête de Goldman, voix de Balavoine ». Alors nous, il y a eu un petit peu débat en studio. Iris, qui réalisait l'émission, me dit « Ouais, on dirait plutôt France Gall, mais avec un effet sur la voix. » Et moi, quand même pas mal Christophe aussi. Donc voilà, c'est un peu un mélange de tout ça. Que des belles références en même temps, et qu'on aime beaucoup dans Décibel. On souhaite le meilleur à Édouard Biel. La chanson que vous venez d'entendre, c'est « N'importe quoi ». Il y en a déjà quelques-unes qui sont sorties. Et puis, d'ici quelques semaines, un premier album, youpi !
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0: Il y a 2 ans, jour pour jour, on perdait Françoise Hardy. Oh là là, mais quelle tristesse. Je pense à elle, je pense tous les jours, vraiment. Soit parce que je croise une grande jolie fille avec une frange, soit parce que j'entends sa voix quelque part, son élégance. Enfin, il y avait vraiment énormément de choses qui nous liaient. Vous, moi, nous tous, la France à Françoise Hardy. Elle est partie donc le 11 juin 2024. Elle avait 80 ans. Alors maintenant, la grande question, c'est quel titre écouter pour lui rendre hommage ce soir? Quelle chanson anniversaire? On pourrait mettre Tous les garçons et les filles de mon âge, en sachant, et on ricanerait, que ça la ferait râler, parce qu'elle en avait marre qu'on lui parle de cette chanson-là. On aurait 1000 chansons à partager. J'avais envie ce soir d'écouter avec vous Messages personnels. Sublime chanson de 1973, fabriquée avec amour et avec Michel Berger. Tous les deux ont des messages à passer. Hein. Michel Berger a 2-3 trucs à dire à Véronique Sanson et Françoise Hardy, évidemment, à son Dutronc chéri. Message personnel et hommage à Françoise Hardy.
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0: hommage personnel, hommage à Françoise Hardy. Et c'est là-dessus que Décibel s'arrête pour ce soir. Merci à l'équipe de l'émission, Iris Guitoni, Fred Vigneault et Basile Combes, Elodie Bianca Maria et Franck Moilier. Et merci à vous de nous avoir écoutés.
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3: Bonjour la France, j'espère que tu vas bien la France. Ah, comment ça va Éric Bastien ? On est
4: ça
3: jeudi.
4: Va super. Bah attends, c'est l'avant-dernière manche de la semaine.
3: Eh, t'as pas de candidat ?
4: J'ai pas un candidat. J'ai été nul toute la semaine.
3: Le Damidoland est en tête depuis le début de la semaine. J'ai en effet remporté toutes les manches. Il ne te reste
4: comme
3: qu'aujourd'hui.
4: Toujours,
3: oui, bon, c'est pas grave. Et il te reste aujourd'hui ?
4: Bon, j'y crois plus, vous savez. Au bout d'un moment, je suis tellement désespéré.
3: Mon chat. Alors, sachez que cette semaine, la finale c'est demain, mais cette semaine j'ai expliqué ce que vous alliez gagner demain pour les gagnants. Alors le premier prix c'est un séjour pour deux personnes à l'occasion de la 65e édition du Mondial La Marseillaise à Pétanque. Donc vous allez dormir à l'hôtel Villa M à Marseille, un petit 4 étoiles, on est pas mal, hein, j'ai envie de dire. Vous aurez évidemment les petits déjeuners et les dîners inclus et vous aurez aussi plein de cadeaux, des jeux de triplets, des sacs, des polos et surtout 100 euros de carburant pour prendre la route. Alors, si on ne gagne pas ce séjour magnifique dans la capitale phocéenne, qu'est-ce qu'on gagne ?
4: Bah, on part
3: qu'est-ce
4: toujours avec le sourire. Vous parlez du petit déjeuner qui sera offert
3: oui.
4: à la Villa M. Est-ce que vous savez que dans ce petit déjeuner,
3: bien sûr.
4: Il y a des croissants, il y a des pains au chocolat,
3: bah, oui.
4: il y a des œufs brouillés.
3: Des chocolatines.
4: C'est normal, les chocolatines, pour ceux que, voilà, qui aiment. Il y a de la confiture, du pain, mais il y a surtout un café préparé avec amour et humour. Celui de Joe Malango qui, en personne, s'est engagé entre deux parties de pétanque à vous servir ce petit café.
3: Bah, c'est magnifique. Allez.
4: Je vous ai pas dit que c'était une cafetière quand même qui était gagnée.
3: Cafetière, 32 dosettes, 6 verres en verre.
4: Voilà,
3: la légende.
4: Oui.
3: Allez, jingle, on accueille nos candidats. Bonjour les amis.
4: Bonjour.
5: Bonjour.
3: Voilà. Comment ça va, Mireille ?
5: Bonjour Valérie. Bonjour Eric.
4: Bonjour Mireille.
3: Alors, Mireille, elle joue avec ici Vaucluse.
5: Oui.
3: Tu habites à Pernes-les-Fontaines.
5: Tout à fait.
3: Alors, comment qu'on appelle les habitants de Pernes-les-Fontaines ?
5: Les Pernois et les Pernoises.
3: Oh, c'est bien ça. Alors, tu as 73 ans, tu as un chéri qui s'appelle Alain.
5: Oui.
3: Voilà, t'as vu, je sais tout de toi, tout. Tu as deux enfants, Damien et Fabrice, et tu as quatre petits-enfants, du deux. C'est bien.
5: Oui.
3: Ça t'occupe ça, non ?
5: Non, ils sont grands.
3: Oui, mais enfin, tu t'en es occupé, hein, j'imagine.
5: Ah oui.
3: Eh oui.
5: Oui, il y a longtemps.
3: Ils sont grands. Ben oui, Laure, 25 ans, Fanny, 20 ans, Hugo, 24 ans, et Naïcia, 21 ans. Oui, c'est sûr qu'ils sont grands. Alors, tu as un petit chat. Comment s'appelle le petit chat ?
5: Opal.
3: Oh, bon, c'est bien, ça. Alors, Mireille, évidemment qu'on t'appelle Mimi, ça, c'est sûr. Mais
5: oui.
3: Il paraît qu'on t'appelle comme ça. Zaza.
4: Ah bon ?
3: Oh, t'appelles Zaza. Mais pourquoi Zaza ? Tu mets les plumes et tu descends les marches ? Comment ça se passe ?
5: Non, c'est mes collègues qui m'appelaient comme ça parce que je m'appelais Zanetti à l'époque.
3: Zanetti. Okay.
4: La grande Zaza.
3: La grande Zaza. Alors, tu es retraitée, mais tu étais postière.
5: Oui.
3: Alors, t'étais en vélo ou en voiture ?
5: En voiture.
3: Voilà.
4: C'est toujours au film.
3: Ah bah moi je pense toujours au film.
4: Torchés,
3: évidemment. Alors t'as quand même fait beaucoup de métiers différents à la poste. Hein. Tu étais au service bancaire, au guichet, chef d'équipe. Et petite tu voulais être institutrice. Qu'est-ce qui s'est passé du coup ? T'as pas fait institutrice, non ? Je t'ai pas finalement.
5: Non, parce qu'en fait on m'avait proposé une classe verte à Villard-de-Lans.
3: Ouais.
5: Et après, il fallait que j'attende qu'on m'appelle. Donc, j'ai préféré avoir un travail plus sûr. Voilà.
3: Eh ben, t'as bien raison, Mireille. Alors, ma Mimi, on va marquer tout de suite le premier point avec la première question, vrai ou faux. Une petite ambiance de voiture. Tiens, allez. Enfin, on n'est pas obligé.
4: Non, pas non,
3: Ange, je t'embête pas.
4: Ça, c'est une ambiance de voiture.
3: C'est le générique de Top Gear.
4: Ah, voilà, c'est ça.
3: Voilà. Alors, écoute bien cette info, Mireille. Une femme en déambulateur a été flashée par un radar en Allemagne. Est-ce que c'est vrai qu'une femme en déambulateur a été flashée par... Eh ben, dis donc, elle me dit vrai, j'ai même pas dit le top chrono, celle-ci. Ah ben, écoute. Oui, c'est vrai. Figure-toi qu'une femme est apparue sur la photo d'un radar. Bon, elle était quand même à 42 km/h.

0: du Sud hein, aujourd'hui. Alors Nathalie, on va faire connaissance un petit peu avec toi, célibataire, si j'ai bien compris, Nathalie.
1: Tout à fait.
0: Voilà, bien, heureuse, tout va bien, un fils qui est déjà grand, quel âge il a, Louis ?
1: 21 ans.
0: 21 ans, qu'est-ce qu'il fait ? Il est encore dans les études ou il travaille ?
1: Il finit ses études, il passe son BTS commerce là, okay. En ce moment.
0: BTS commerce, on lui souhaite plein de courage et bonne chance pour le BTS. Un petit chat.
1: On va croiser les
0: doigts. Bah oui, comment il s'appelle
1: le petit chat ?
0: Comment il s'appelle
1: oui.
0: Le petit chat ?
1: Rafale.
0: Comment ? Rafale.
1: Rafale.
0: Ah ouais. Oui. Pourquoi ? Rafale.
1: Il va vite. Parce qu'il se jette très vite sur la nourriture.
0: Ah oui.
2: Ah oui.
0: T'aurais pu choisir Morphale, du coup, mais oui, bah, Rafale,
1: c'est sympa. Ça.
0: Alors, tu étais secrétaire comptable. Et alors, il y a un souvenir sympa juste avant de jouer. Parce que t'as fait, vous savez, on parle souvent des jobs d'été. Là. Les jobs d'été vont arriver.
2: Exactement.
0: Est-ce que tu peux me parler de ton meilleur souvenir, ton meilleur job d'été à toi, Nathalie, c'était il y a quelques années, c'était quoi ?
1: Alors, quand j'ai travaillé dans de la restauration rapide sur les restaurants d'autoroute,
0: okay.
1: Parce que je faisais la plonge à l'époque et qu'une fois qu'on avait fini le service, il fallait la nettoyer et que pour nettoyer la plonge, on avait des gros tuyaux et que du coup, on nettoyait pas que la plonge.
0: Ah
1: voilà.
0: Ouais. Ok. Non, mais c'est un
1: on
0: beau souvenir.
1: On se rafraîchissait à la fin du
0: temps. Ah, j'ai bien compris, j'ai compris. Et petite, tu voulais être poubelleuse. Ah, c'est parce que tu disais poubelleuse, parce que ton papa, il faisait ça, en fait.
1: C'est ça, mon père était poubelleur, enfin, éboueur.
0: Éboueur, oui.
2: Et oui, mais quand même.
1: Et donc, du coup, moi, quand j'étais petite, eh ben, je voulais être comme papa,
0: ah ouais. Poubelleuse.
2: Moi aussi, je disais poubelleuse.
0: Trop mignon. Bah trop mignon. Oui. Nathalie, sois la bienvenue. Nous, on sait accueillir les gens, hein.
3: Nathalie.
0: Voilà, on est comme ça. Nathalie, je t'en prie. Voici une première question pour un point avec un extrait de Bill Baxter.
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0: Ouais. Alors, ce qui est terrible, c'est qu'on a une génération de stagiaires en face de nous qui nous regardent en se demandant ce que c'est. Évidemment, c'était il y a longtemps, Bill Baxter.
2: Oscar et Noémie savent très bien qui c'est Bill Baxter, n'est-ce pas,
0: ça
2: les
0: va,
2: amis
0: les stagiaires, bonjour.
5: Bonjour.
2: Voilà, bon, voilà. Vous avez reconnu Bill Baxter, évidemment.
0: Ouais,
5: bien sûr. Pas mentir, j'ai pas reconnu.
2: Mais voilà.
0: C'est le cousin de Jou, là.
2: Allez.
0: Bill Baxter, bébé, quand même. Enfin, bref. Le département de Paris, puisque Bill Baxter chantait Paris, est le plus peuplé de France. Vrai ou faux, top chrono, 5 secondes.
1: Le plus peuplé de France,
0: oui.
1: Vrai.
0: Oui. Nathalie, c'est faux. Je t'explique. Le département le plus peuplé de France, c'est le Nord, avec 2,6 millions d'habitants devant Paris, qui est un département à part entière, le 75, qui compte 2,1 millions d'habitants. L'ensemble de la région Île-de-France est 14 millions d'habitants.
2: Eh oui, mais c'est
0: que Paris.
2: Alors, ça fait un point pour Mireille, pas de point pour Nathalie. Et là, tout de suite, on va écouter ma chérie, ma chouchoute, ma préférée. On va écouter Clara Luciani. Et comment ça s'appelle le titre de la chanson, Oscar ? La grenade ?
0: Comment t'as dit ?
2: Ah, bah, on lui envoie pas le micro. Alors, comment ça s'appelle ?
5: La grenade.
2: Allez, vous écoutez ici, on vous aime, on écoute Clara Luciani.

0: La Grenade, Clara Luciani, qui est de Martigues d'ailleurs, elle aussi, elle est du sud, des Bouches-du-Rhône. Hein. On reste dans le sud. C'est la thématique du jour.
1: Ah, mais au moins il fait beau là-bas, les jingles.
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1: Et nous sommes au taquet avec Mireille, qui a un point, qui joue avec ici Vaucluse. Elle a un chéri qui s'appelle Alain, et elle l'a rencontré, parce qu'elle était avec des copines célibataires. Bon, elle regardait un site de rencontre.
0: Ah ouais.
1: Et t'es tombée sur la photo d'Alain, et qu'est-ce que t'as dit ?
3: Mais je le connais.
1: Et tu le connais ? Et alors, qu'est-ce que t'as fait ?
3: Eh bien, alors, on est entré en contact et effectivement, je l'avais rencontré dans un magasin.
1: Ah, mais en plus, il bossait dans la même entreprise qu'une amie à toi.
3: Oui.
1: Alors, comme tu es Sherlock Holmes. Oui, Mireille, elle a fait Sherlock Holmes. Elle a appelé sa copine, elle lui dit du dos. Le petit Alain, là, qui n'est pas mal, celui-ci. Et puis, t'as fait petite enquête, ma petite Sherlock Holmes. Qu'est-ce qu'elle t'a dit, ta copine ?
3: Elle m'a dit qu'on était différents.
1: Ah, c'est-à-dire ? Parce qu'il paraît qu'Alain, il est méticuleux, tout ça, que toi, t'es un peu plus...
0: Bordélique, hein, voilà,
3: oui,
0: disons
3: oui, moi, je suis un peu l'inverse.
1: T'es un peu fantaisiste, quoi.
3: Alors, voilà.
1: Et bon, ça n'a pas empêché. Ça fait combien de temps que vous êtes ensemble, maintenant ?
3: 7 ans.
1: Oh, mon Dieu. Mais vous êtes mariés ou vous êtes juste ensemble ?
3: Non, on est amis, on n'est pas mariés, non. Ouais. On ne peut plus se marier.
1: Comment ça, on ne peut plus se marier ?
0: Bah, ils sont dans le péché, ils ont divorcé.
1: Mais qu'est-ce que ça veut dire ? Ah, bien sûr que si, on peut se marier, on peut se mettre à genoux, offrir des bagues. Alain, écoute-moi bien.
0: C'est toujours possible à la
1: mairie. Tu peux te mettre à genoux et lui offrir une bague. Alors, tu t'occupes un peu, tu fais un peu de gym douce et un peu de marche. Tu as toujours fait un peu de sport, en fait, hein, pour t'entretenir.
3: Oui, exactement.
1: Mais ça, c'est bien. Parce que ça, même moi, je ne le fais pas. Bien, alors, tu as déjà un point. On va essayer d'en marquer un deuxième. Tiens, je te mets un petit extrait. Ange, t'es prêt ? Allez, un petit extrait de Pascal Obispo.
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1: Alors, Pascal Obispo.
0: Qu'on embrasse.
1: Bien sûr, je l'adore. Pascal Obispo, il paraît que c'est l'anagramme de Pablo Picasso. Est-ce que c'est vrai ou faux que Pascal Obispo, c'est l'anagramme de Pablo Picasso ? Vrai ou faux ?
3: Vrai.
1: Mireille, elle est au taquet. Elle attend pas la fin du chrono. Oui, c'est vrai. C'est exactement ça. Voilà.
0: C'est fort, ça.
1: Et oui, bien sûr. Bah, bravo. 2 points pour Mireille.
0: Nathalie. Oh. Merci d'être avec nous, Nathalie. On aime ton prénom, Nathalie. Je vais vous le faire jusqu'à 13h.
1: Tu vas nous foutre du béco jusqu'à la fin de l'émission.
0: Ah oui.
1: Ok, d'accord.
0: C'était quoi le
5: jour ? Moi, ça ne me dérange pas.
1: Ah bah c'est bien.
0: Si ça te dérange.
1: J'ai envie de te dire, c'est bien d'avoir une chanson à son nom, hein.
0: Ben oui.
5: Ouais. Tout à fait.
0: Valérie.
1: Non, moi j'ai Valérie par Amy Winehouse.
0: Quoi ?
1: Amy Winehouse a fait un tube qui s'appelle Valérie, que non. Mathilde va trouver, qu'on te fera écouter.
0: C'est pas possible.
1: Et toi, t'as une chanson c'est Les états d'âme sont pour moi, Eric.
0: Merci, c'est vieux ça quand même.
1: Oui, c'est vieux, voilà.
0: Nathalie, alors, on bricole un peu. Oui, on bricole un peu, on sait faire des trous dans le mur et un peu de peinture.
5: C'est ça.
1: Ah, on bricole. Alors,
0: attendez, on nous envoie MacGyver.
5: J'ai été une fervente admiratrice de l'émission de Valérie et donc du coup, je me suis lancée.
1: Merci, ma chérie.
0: Oui, non, parce que là, je dis, on fait un trou dans le mur. Mais on m'envoie MacGyver, ça veut dire qu'on est quand même sur un level. On est au-dessus, on est cranté. On est cranté quand même quand on sait faire du MacGyver. On fabrique un frigo avec une allumette. Tu sais qu'elle, tu es capable.
5: Alors, pas à ce point, mais c'est vrai qu'on trouve des petites astuces pour faire tenir une étagère un peu bancale ou.
0: Bien sûr.
5: Voilà.
0: Oui, tu rafistoles.
5: Ça ne demande pas d'essayer. Enfin, voilà, on quelque chose. On trouve toujours une astuce.
0: Mais vous savez, Valérie, je profite de cette occasion que Nathalie évoque une émission, là. Voilà. Excusez-moi, vous seriez pas dans le feu des projecteurs à la rentrée,
1: mais
0: vous ?
1: Mais si, bien sûr que oui.
0: Vous êtes de retour sur M6 ?
1: Mais oui, je vais encore faire un appel à candidature pour les maisons, vous allez voir.
0: Madame est sur M6 à la rentrée.
1: Elle va bricoler. Elle
5: est à Montignargues.
1: Mon chat, je t'appellerai pour les conseils.
0: Bon, Nathalie qui aime beaucoup la réutilisation d'objets. D'ailleurs, tu fais beaucoup de vide-grenier, c'est un point commun avec Valérie, ça aussi, les brocantes, tout ça.
5: J'adore aller chiner.
0: Et puis tu aimes le potager aussi, ça c'est encore autre chose. Les pots, les gouttes, tout ça, quoi. Fait plein de trucs, hein.
1: Bah oui, nos auditeurs sont fantastiques, ils ont des vies incroyables.
0: Exactement. Alors. Voici ta question, Nathalie, elle vaut un point, on y va. Et on va parler de girafes. cette sorte de girafe? Moi, je l'affirme. Est-ce que c'est vrai? Est-ce que c'est faux? Top chrono, 5 secondes. Il existerait 40 sortes de girafes, Nathalie.
5: 40 sortes?
0: Vite.
5: Non.
0: C'est trop tard, là. C'est un peu tard, quand même. Qu'est-ce que... Hein? Ah, là, Valérie fait des gros yeux.
1: Bon, vas-y. Allez, je te donne le point parce que je t'aime bien. Mais
0: moi, ça m'arrange.
1: Maître Coupez, elle va me donner une fessée, tu vois.
0: Non, mais moi, je veux un candidat qui gagne. Donc, bravo, super réponse. Magnifique. Oui, c'était faux. Oh, qu'est-ce que tu étais rapide dans ta réponse en plus. 4 espèces distinctes de girafes ont été identifiées seulement au lieu de 40. Il y a la girafe du Nord, la girafe réticulée, la girafe Maasai et la girafe du Sud.
1: Bien. Ça fait 2 pour Mireille.
5: Moi, deux sortes.
0: Mais rajoute pas, on t'a déjà donné le point. Ça va, ça va, ça va.
1: Non, je ne pas fait.
0: Oui, voilà, c'est
1: profil bas, Nathalie.
0: Oui, s'il te plaît.
1: Allez, un point pour Nathalie, 2 points pour Mireille. Et là, tout de suite, on va marcher seul avec. Avec qui? Avec Jean-Jacques. Noémie
6: Goldman.
1: Jean-Jacques Goldman, je marche seul. Vous écoutez ici. On vous aime. À tout de suite, mes petits canards. Allez, je marche seul.

0: marche seul.
1: Moi, j'ai marché jusqu'à Besançon et Toulouse avec nos deux stagiaires. Là. Besançon et Toulouse, les deux, ils nous viennent. Là. Oscar et comment ?
0: Noémie.
1: Noémie, voilà. Tu te rends compte un peu ce voyage ?
0: Magnifique.
1: On voyage avec
0: Toulouse, ici. J'adore. Je connais par cœur. Allez, jingle. Alors.
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0: Nathalie, tu connaissais la chanson d'Amy Winehouse qui s'appelle Valérie ?
3: Eh ben non.
0: Écoute. Eh oui.
1: Ah, c'est énorme.
0: Eh oui.
1: Ah bah respect total.
0: Eh voilà.
1: Ah, plus jamais je vous parlerai mal. Hein.
0: Valérie. Voilà mon petit chat. Alors Mireille.
1: J'ai pas dit mon dernier mot. Je vais te le faire écouter moi le mien aussi.
0: Alors Mireille, tu as 2 points. Mireille, tu joues avec ici Vaucluse. Tu es dans une région qu'on aime tellement. Et alors toi, on t'a demandé avec qui tu aurais aimé déjeuner de connu. Et toi, tu as choisi lui.
4: Pourtant, que la montagne est plus belle.
0: Tu as adoré Jean Ferrat,
3: hein ? Oui.
0: Ah oui, j'adore aussi. Très beau. Ah là là, est-ce que tu es prête à jouer au quiz musical ?
3: Oui, j'ai un peu peur, mais bon.
0: Non, alors, ma petite chérie, Mimi, il ne faut pas avoir peur. C'est le nouveau jeu qu'on a essayé hier. On va te faire écouter un disque en vitesse, pas forcément la bonne vitesse, mais c'est super simple. Je te jure, on n'a pris que des gros tubes. Écoute bien, je vais te faire écouter le premier. Il y a 2 points à marquer. Premier tube, écoute bien, le voici.
1: On adore.
3: Oui, c'est Joe le taxi.
0: Joe le taxi. Et qui chante Joe le taxi top chrono ?
3: Vanessa Paradis.
0: Mais cette Mireille, elle est plus rapide que l'éclair. Oui, c'est Joe le taxi. Alors, Joe le taxi, c'est sa vie.
1: C'est mieux comme ça. Hein.
0: Tu rames au mambo. Alors, premier point. T'as un premier point. Alors, attention. Le deuxième point arrive avec cette deuxième chanson.
3: Voyage.
0: Et qui chante, ma chérie ? Comment elle s'appelle, la chanteuse ?
3: Jeanne Masse.
1: Oh, bah bien sûr !
0: Oh, non !
1: Mais Voyage de Jeanne Masse, c'est bien connu !
0: Non, c'est Voyage. Mais c'est Désirless.
3: Voyage.
1: Avec deux cheveux, là.
0: Bon, eh ben, tu as un point, c'est déjà bien, c'est pas mal, voilà. Voilà. Allez, voyage, c'est parti.
1: Bon, Nathalie, allez, un petit mot de cuisine, rapidement. Hier, c'était la finale de Top Chef. Est-ce que t'es une top chef, toi, Nathalie ?
3: J'aime beaucoup cuisiner.
1: Ah, alors ?
3: Je dirais pas que je suis une top chef, mais j'aime cuisiner.
1: Oh, tu sais. On cuisine en fonction des envies, des saisons aussi. Qu'est-ce que tu nous fais, là, pour ce 13h ? Un petit plat signature de chez toi ?
3: Alors, là, j'ai rien prévu.
0: Et voilà.
3: Pour midi, je n'y ai absolument pas réfléchi, mais pour ce soir, j'ai prévu de faire un gâteau au citron.
0: Oh, oh là là.
1: Non, il paraît que t'es quand même championne, genre pizza aux asperges. Ta spécialité, c'est la pavlova. Et ton fils te réclame aussi des lasagnes. Parce qu'elle fait de la pâte maison. C'est pâte maison.
3: Hey, la pâte, c'est pâte, oui.
0: Allez.
1: Non, mais les lasagnes, c'est notre plat préféré avec Valérie.
0: Oui, on adore.
1: Tu le sais. Hein. Nathalie, on va tenter de t'offrir 2 points de plus. Encore une fois, on est sur ce défi musical. La chanson déraille, ne se joue pas à la bonne vitesse. On passe du 33 au 78 tours. À toi de reconnaître cet artiste.

0: Alors, c'est qui, Mireille? Nathalie, pardon.
1: C'est Jeanne Mas, c'est pas Désir Lest.
0: Mais je pense à Mireille parce qu'elle
2: nous a dit
0: Jeanne Mas.
2: Elle nous a dit Jeanne Mas. Oh, Mimi.
0: Mais oui, mais oui, mais oui.
2: 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Aïe, aïe, aïe. Allez,
0: alors,
2: deuxième titre.
0: On va tenter le deuxième. T'as vu, hein, c'est que du tube, on rigole. Franchement, on passe un bon moment et c'est facile. On est là pour vous faire plaisir et puis surtout vous aider à partir à Marseille. Ah, c'est parti.

0: vous êtes bien sûr ici, hein, tout va bien. Qui chante Top Chrono?
1: Quand la musique est bonne, de Jean-Jacques Goldman.
0: Bien sûr, mais oui, oui.
2: Et bonne.
0: Et je salue vraiment encore une fois toute l'équipe technique qui a préparé ces petits sons. C'est très bon, c'est bien marré, on le refera.

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2: Alors, je vous rappelle que le Grand Prix de demain, c'est un séjour pour deux personnes à l'occasion de la 65e édition du Mondial, la Marseillaise à Pétanque. Vous dormirez à l'hôtel Villa M à Marseille, une petite 4 étoiles, et je pense que j'ai été voir, c'est très très beau.
3: Et c'est pas cher. Pas cher.
2: Oh là là là là, pardon Marseille, je t'aime. Ouais, vous aurez évidemment plein de cadeaux, des triplets, des sacs, des polos et surtout 100 euros de carburant pour aller à Marseille. Si vous ne gagnez pas ça, vous gagnez la magnifique machine à café Malongo avec ses 32 dosettes et ses 6 verres en verre. Jingle, reprise des hostilités.
3: Alors on fait la maline avec Amy Winehouse.
2: Ouais.
3: Moi aussi.
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2: Oui, alors, excuse-moi.
3: Salut tous les Eric.
2: Oui, hein. Très bien. On salue tous les Eric, on l'adore. Mais je veux dire, moi, c'est Amy Winehouse.
3: Oui, voilà. Moi, c'est Luna Park.
2: Oui, mais moi, c'est Amy Winehouse.
3: Ouais, moi, c'est Luna Park.
2: Oui, mais moi, dans le monde entier, elle a chanté Valérie, tu vois. Okay. Voilà. Allez. La classe.
3: Allez, c'est bon, je m'écrase.
2: Valérie.
3: Voilà. Bon. Tu as toujours raison, tu m'énerves.
2: Évidemment. Bon, alors, Mireille et Nathalie ont 3 points chacune. Mireille, alors, il paraît que comme ça, on bricole pas, c'est Alain qui s'en charge.
5: Oui.
2: Voilà, on fait pas de jardinage, on fait juste un peu, on récolte les fruits. C'est Alain qui se charge du reste.
5: Oui.
2: Et puis la cuisine, eh ben c'est Alain aussi. Dites donc, t'aurais pas tiré le gros lot, toi?
5: Si.
2: Qu'est-ce qu'il y a dans ton jardin? Parce que je vois que tu récoltes les fruits et les légumes. Qu'est-ce qu'il y a dans ton jardin?
5: Ben, il y a des fraises, il y a des plantes aromatiques, il y a des poireaux, il y a des asperges, des courgettes, des tomates, des pommes de terre.
2: Il y a Alain qui est à côté qui se marre parce qu'il sait que c'est lui qui va cuisiner tout ça, j'ai l'impression, hein.
5: Non, je l'aide quand même, je fais la vaisselle, je fais assistante.
2: Ah, c'est bien. Attends. Il paraît quand même que tu fais de la soupe et des salades. Bon, pas mal.
5: Voilà.
2: Et, oui. Et tu faisais des clafoutis pour tes enfants.
5: Eh oui, quand les petits-enfants aussi, ils aimaient bien.
2: Et voilà, en revanche, ce que tu fais très bien, c'est l'aide aux devoirs, parce que tu reçois des enfants chez toi et tu les aides un petit peu à faire leurs devoirs.
3: C'est le principe de l'aide aux devoirs.
5: Prendre confiance en eux.
2: Eh ben oui, eh ben ça c'est bien. Moi j'adorerais faire ça quand je serais très vieille à la retraite.
3: De faire de l'aide aux devoirs?
5: Comme moi.
2: Bah, t'es pas très vieille, s'il te plaît. On a 10 ans d'écart. Alors, ma chérie, tu as 3 points. Je vais te proposer tout de suite d'en marquer 3 de plus avec la question à choix multiple. Je te pose la question, je te fais des propositions et t'auras 10 secondes pour me donner ton choix. Tiens, une petite ambiance avec Shakira.
3: Elle n'a pas fait une chanson sur vous, elle aussi?
2: Non, Shakira, elle a fait une chanson parce que c'est l'ouverture officielle de la Coupe du Monde de foot aujourd'hui. Alors, on va faire un petit QCM spécial foot. Alors, écoute bien. Non, je te fais les propositions, donc. C'est logique. Combien d'équipes participeront à la Coupe du Monde de football de 2026?
5: 48.
2: J'ai même pas proposé, elle me dit 48 celle-ci. Écoute, il y avait 24, 32, 48 ou juste Éric Bastien, tu m'as dit 48. Oui, il y aura que 48. Oui, elle est tellement rapide cette Mireille.
3: Est-ce qu'on peut prévenir Wendy Bouchard qu'elle commence l'émission à 12h52 aujourd'hui?
2: Attention, c'est très important. Pour la première fois, la Coupe du Monde passe de 32 à 48 équipes et il y aura 104 matchs. C'est quand même énorme. Le tournoi débute aujourd'hui avec Mexique, Afrique du Sud et la finale, ça sera le 19 juillet à New York. Donc c'est parfait, tu as 6 points ma petite Mimi.
3: Premier match des Bleus, c'est mardi. Et tous les matchs des Bleus sont retransmis et à suivre sur votre radio ici et toutes les images sur ici.fr.
2: Magnifique.
3: Nathalie, elle aussi est investie dans l'associatif, figurez-vous. Tu fais partie de l'association Lire et Faire Lire. Tu peux nous en dire un petit mot, Nathalie?
6: Alors c'est une association qui est nationale. Donc moi je dépends de l'association du Gard. Et en fait qui consiste à aller lire des histoires aux enfants en centre de loisirs et en école. Moi, j'interviens en école, en classe de CP, le vendredi après-midi.
3: C'est génial. Donc, tous les vendredis, tu vas lire des histoires aux petits bouts de chou qui ont 6 ans, qui sont au CP.
6: C'est ça.
3: C'est génial. Ce sont des livres que vous trouvez en brocante, en plus, généralement?
6: C'est des livres que je filme et j'essaye d'avoir d'être sur le fil de l'actualité de la maîtresse, de suivre son...
3: Oui, le programme, j'ai bien compris.
6: Le programme, voilà.
3: Bah, bravo, c'est super sympa pour les enfants. Tu collectionnes, et on va écouter un extrait de Juliette Armanet, et on va comprendre ce que tu collectionnes. La petite carte postale. Tu collectionnes les vieilles cartes postales.
6: C'est ça. Alors, pas toutes les cartes postales, celles de village qui me tiennent vraiment à cœur.
2: Ah, ben ça, tu dois bien t'en trouver pas mal dans les brocantes.
6: Alors, oui, mais moi, c'est des tout petits villages. Donc, du coup, on trouve les... Alors, j'en ai de Nîmes, par exemple, puisque je suis du Gard.
3: Ben oui.
6: Mais après, les petits villages, c'est plus compliqué à trouver.
2: Ah oui.
3: Montignac, d'où tu es, ouais. Eh
6: oui. Voilà, Montignac, puis il y a un petit village en Alsace qui s'appelle Pébron.
3: Aussi.
6: J'ai des cartes d'Uzès, j'ai des cartes du Pont du Gard, du Gros du Roi, de Nîmes.
3: Ah ouais, c'est super.
2: Alors... Uzès, on embrasse Didier Gustin, mon petit chat.
3: Oh mon Didier,
2: il doit être
3: bijoux.
2: Dans sa piscine avec son cocker, là.
3: Non, mais alors, vous savez qu'en plus, alors, ce qui est exceptionnel, c'est que tu as une carte postale, je te laisse nous en parler, qui est très émouvante pour toi.
6: Celle de Vébron ?
3: Bah, celle où on voit ton papa ?
6: C'est, tout à fait. C'est celle de Vébron, en fait, qui est une vieille carte postale que j'ai trouvée. Et mon papa, quand je lui ai montré cette carte, il me dit, mais regarde, c'est la voiture. Alors, forcément, je ne savais pas, puisque j'étais pas née, mais c'était la voiture de mon grand-père et la voiture de mon oncle, avec, du coup, tous les enfants qui sont sur la place. C'est mon père avec tous ses frères.
3: Son papa petit, en fait.
2: Oh, c'est génial.
3: C'est trop mignon.
2: C'est trop mignon.
3: Ah, collector, celle-là, extraordinaire. Allez, nous allons jouer, Nathalie, pour t'offrir 3 points de plus. C'est une question à choix multiple. On va pas parler de foot, non. On va parler de baccalauréat. Tu nous as dit que ton fils Louis a 21 ans, il est sur le BTS. Là, on va parler d'études avec le bac. Et ce jeudi marque aussi le coup d'envoi des épreuves de français du bac.
2: Eh oui.
3: Ça va les stagiaires, c'est pas encore le bac là, hein? C'est pour quand? Salut, comment vous appelez?
2: Ah oui, on a switché de stagiaire. Là, nous avons Colin et Joseph.
3: Alors, vous êtes en quelle classe?
7: En seconde.
2: C'est bientôt dans le bac. Il y a l'année prochaine.
3: Déjà. Alors, ce jeudi donc marque le coup d'envoi des épreuves de français du bac. Mais sais-tu, Nathalie, et vous qui nous écoutez, ce que signifie à l'origine le mot baccalauréat? Diplôme suprême, couronne de laurier, symbole d'érudition, symbole de réussite en hommage à la mention très bien de Valérie Damidot au baccalauréat.
6: Je veux avoir les mentions.
3: Bien sûr, le diplôme suprême, la couronne de laurier, le symbole d'érudition, où Valérie et sa mention très bien.
6: Vu qu'il y a une couronne de laurier sur le diplôme, je
3: bien
6: dirais
3: vu,
6: la.
3: Mais bien
6: laurier.
3: Vu, j'ai pensé la même chose, je revois, parce que j'ai, comme toi, je l'ai eu ce petit bac. La couronne de laurier, oui, le mot baccalauréat vient du latin baccalauréat. Baccalauréat en deux mots qui évoque la baie ou la couronne de laurier, symbole de victoire, notamment dans l'Antiquité. Bravo!
2: Allez, 6 points pour Mireille, 6 points pour Nathalie. Et là, tout de suite, alors là, back in 1991.
3: Baccalauréat,
2: 1991. Oh là là, j'étais enceinte jusqu'aux oreilles. Genesis, I Can't Dance. J'adore Phil Collins. Genesis, vous écoutez ici, on vous aime, mes petits canards.
3: J'étais toujours pas né en 91, d'ailleurs.
2: Oh, tais-toi.

0: Vous savez à quel point je suis minable dans les annonces de disques,
1: oui.
0: Surtout en anglais.
1: Bah heureusement, on a un animateur. Alors,
0: j'ai fait appel à un professionnel. Il s'appelle Clément, il est animateur sur Ici Tour. Il est dans son stage d'intégration. Bienvenue à Radio France. Bienvenue, Clément.
2: Bienvenue, bonjour, merci. Me recevoir.
1: Alors, qui a-t-on écouté, Clément?
0: Fais-moi une démonstration.
2: C'était Genesis, I Can Dance.
1: Voilà,
2: sur votre radio
1: voilà,
2: ici.
1: Un mec qui sait parler anglais. Jingle.
0: Écoute, à la rentrée, viens.
2: On est allez. Au taquet.
1: Nous sommes au taquet avec Mireille et Nathalie qui ont 6 points chacune. Comment ça va, les filles? Vous vous sentez prêtes, là, sur la dernière ligne droite de l'affrontage?
0: De l'affrontation.
3: Hein, qui vivra verra.
1: Qui vivra verra. Qui verra. Alors Mireille,
0: déchaînée aujourd'hui.
1: Oh là. Mon petit, la petite Mimi. On parlait d'association. Elle a créé une association aussi qui s'appelle France Adopte. Oh quelle honte. France Adopte 84. Et c'est fait pourquoi cette association? Raconte-nous.
3: C'est pour le don d'organes et de tissus même. Alors. Tissu humain, surtout la moelle osseuse.
1: D'accord. Et il paraît que tu as même mobilisé les gens autour de toi. Tu as même le professeur Cabrol qui est venu t'aider.
3: Oui.
1: Et ça, c'est bien. Et tu fais des conférences.
3: C'est fantastique.
1: Tu fais des conférences dans les lycées.
3: Je faisais, parce que là.
1: Oui.
3: Maintenant, non. J'ai passé le relais, mais oui. On a fait pour informer avec des gens qui étaient greffés ou des gens qui étaient en attente, et c'est très important.
1: Et, oui.
3: Et il faut y songer, malheureusement, avant qu'il arrive un malheur. Voilà.
1: Et donc, France Adopte 84, est-ce que vous avez un site web? Est-ce qu'on peut. Est-ce qu'il y a un téléphone, quelque chose pour rejoindre l'association?
3: Oui, mais il faut le chercher sur Internet. Je n'ai pas d'internet.
1: Alors, on va le chercher sur Internet. Je rappelle le nom de l'association France ADOT 84. Et donc, c'est pour les dons d'organes et de tissus. Voilà. Alors.
3: Tout à fait. Merci.
0: Je vous donnerai tout, Valérie. Moi, je vous donnerai tout.
1: Mais je suis pas morte, hein. J'ai pas besoin de toi là.
0: Mais je vous donnerai quand même.
1: Alors, Mimi, elle collectionne les timbres. Voilà.
3: Ah. Oui, aussi avant, plus maintenant.
1: Non, mais tu les as collectionnés. T'en as beaucoup?
3: Non, je les ai donnés. Je fais des albums pour mes petits. Voilà.
1: Ah, c'est mignon. Les albums pour les petits, voilà. Bon, alors, ma petite chérie, vous êtes toutes les deux au même score.
0: Ah oui, on n'arrive pas à les départager aujourd'hui.
1: Et oui, alors, c'est toujours le bingo qui départage tout le monde.
0: Oui.
1: Mais enfin, quand même, on va essayer de faire en sorte que vous départagez sur la question cash. C'est une question qui permet de marquer 5 points de plus. Donc, écoute bien la question. Ne réponds pas avant la fin du chrono, hein? Voilà, écoute bien. Tellement rapide, cette Mimi. Quelle ville française est surnommée la capitale mondiale du parfum?
0: Oh, c'est facile.
1: Top chrono, 10 secondes. Eh oui.
3: Ah,
1: en même temps, t'habites dans le Vaucluse, comment te dire? Évidemment que tu sais la réponse. Eh oui, c'est Grasse qui est dans les Alpes-Maritimes. Et oui, parce que ça fait des années, des centaines d'années, il y a toutes les grandes maisons de parfums, hein, parce qu'ils ont énormément de jasmin, de roses, de lavande, c'est les spécialistes de la culture des fleurs. Donc bravo, c'est Grasse. Donc tu as 5 points de plus, score parfait, tu as 11.
0: Nathalie, c'est le petit coup de pression qu'elle te met là, mais t'inquiète, tu vas les prendre les 5 points aussi, Nathalie. Mais non, on n'est pas inquiet. Nathalie qui habite dans le Gard, à Montignard, où on l'a dit, qu'un petit chat qui s'appelle Rafale, qui collectionne les cartes postales, qui a une carte postale collector avec son papa, qui est tout petit à l'époque. Alors j'ai vu que tu jouais aussi au loto de village.
4: Oui, j'adore les
0: lotos. Ouais. Alors, il y a des particularités quand, par exemple, il y a des chiffres qui sortent, tout le monde se met à donner des
1: chiffres.
0: Phrases.
1: Qui quoi?
0: Des chiffres, les chiffres qui sortent.
1: Qui sortent. Sortent, ouais, voilà, merci Clément.
0: Qui
1: Eh ben Clément, il a raison.
0: Ah, mais c'est pas
1: Nous
0: possible,
1: sommes avec des jeunes qui sont en plein stage, qui sont encore à l'école, et toi, des chiffres qui sortent.
0: Ouais, c'est pas possible, mais appelez Maître Capello, faites un coup, faites quelque chose.
1: Non, il y a Clément qui est là, il fait très bien son taf.
0: Ah, oui,
1: bah, voilà. Merci, Cito.
0: Bon, alors, bon, c'est quoi cette histoire de la Lozère Saère, l'écu blanc de la Grande Motte, la dromadaire, c'est drôle tout ça?
4: Mais oui, il y a plein de numéros. Le porte-bonheur, le numéro 13. Nos voisins, c'est le 34. Après Montpellier, on a 7. Puisque sur la carte, 7 est après Montpellier, ce qui n'est pas faux en venant du Gard.
0: Ouais.
4: Voilà, on a plein de numéros
0: Ah oui, je vois le 50. En fait, quand il y a un chiffre qui sort, donc qui sort, voilà, par exemple 51, tout le monde crie le bon pastis. Voilà, par exemple.
1: Ah oui, voilà, moi j'adore les lotos de village où on se marre.
0: Bien sûr, tous les matins, tu peux pas t'empêcher de regarder ton téléphone. Ça, il paraît que ça, c'est vraiment le truc.
4: Ça, c'est le défaut. C'est comme s'il fallait, c'est les infos modernes. Bah oui. Regarder les réseaux sociaux.
0: Tu scrolles.
4: Ce qui s'est passé la veille, quoi.
0: Bah oui, ben bah non, mais c'est d'abord on le fait tous. Hein. Et puis t'es trouillarde. Mais pourquoi trouillarde de quoi? Qu'est-ce qui te fait peur dans la vie?
4: Ah, j'ai peur des souris.
1: Ah, ah oui, les souris. Ça. C'est mignon pour ton souris. Bah, oui.
0: On collabore avec
4: au
0: elle.
4: Au point de ne pas descendre de la voiture, hein, quand même.
1: Ah, ah oui.
4: Si j'en vois une à côté de moi, par exemple, que je me gare et qu'il y a une souris sur parking, eh ben, je ne sors pas de la voiture, oui, je vais changer de place.
0: Non,
4: ou attendre que quelqu'un arrive pour éloigner la souris.
0: Ah, c'est à ce point-là, quand même. Oui. Je préviens les stagiaires et Clément. Hein, on collabore ici à la Maison de la Radio et de la Musique avec les souris. Hein, il y en a, regardez sous la table.
2: Non, il n'y en a pas.
0: Ça
2: là.
0: Peut arriver.
1: Moi, je m'en fous, j'adore les souris.
0: Mais non, mais c'est vrai, c'était pas une vanne. Hein. Ah. Nathalie, on joue pour tenter de marquer 5 points. Allez, vu que c'est ton heure de gloire, Clément, c'est toi qui vas poser la question. La direction, écoute,
2: la dernière,
0: tu sais, c'est le mercato en ce moment, donc fais ça bien. Hein. Vas-y.
2: Donc, comment s'appelle ce petit carnet de papier parfumé qu'on plie en accordéon avant de le brûler pour désodoriser une pièce?
0: Voilà, il faut envoyer le chrono.
4: Oui,
2: chrono.
4: Avec des feuilles roses gelées en plus. C'est le papier d'Arménie.
1: Le papier d'Arménie.
0: Clément, tu sais faire ça, le suspense. Fais-moi le suspense avant de donner la réponse.
2: Eh bien, petit suspense, ça y est, je crois qu'on peut le dire. C'est une bonne réponse.
1: Ouais, voilà, bravo. Eh bien, les filles, vous êtes encore une fois
0: à égalité,
1: c'est magnifique.
0: C'est fou, c'est ça.
1: Bon, 11 points chacune. On va écouter tout de suite une nouveauté avec Zazie. Peu importe, vous écoutez ici. On vous kiffe. À tout de suite, mes petits bébés.
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1: C'est la nouveauté, c'est Zazie, c'est peu importe. Sur ici, elle était d'ailleurs venue présenter son nouvel album à Émilie Mazoyer dans Décibel il y a quelques jours.
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3: Ici, nous sommes avec les filles championnes. Elles ont toutes les deux 11 points, mon Dieu, mais comment allons-nous les partager?
1: Peut-être avec un bingo.
3: Ah, peut-être avec un bingo. Alors, il paraît comme ça, ma petite Mimi, qu'on a un petit rituel. On se fait une petite tisane au tilleul et verveine du jardin tous les jours à 17h.
4: Voilà, comme les Anglais.
3: Comme les Anglais. Alors, est-ce qu'elle est bonne, cette tilleul au verveine du jardin?
4: Eh oui. J'ai deux tilleuls dans la cour. Alors, et un plant de verveine seulement.
3: Que tu ne ramasses pas, c'est Alain qui s'en occupe.
1: Ah, il fait tout.
4: Non, si, je le ramasse quand même.
3: Ah, mais je sais pas. Alors, il paraît que si tu as un gros défaut, c'est la gourmandise.
4: Ah oui, j'aime tout ce qui est bon.
3: Eh oui, bien sûr. C'est quoi le plat que Alain te prépare que tu préfères?
4: J'aime tout ce qu'il fait, la purée.
3: Oh, la purée, c'est bon, hein, ça, la vraie purée. Mais par exemple, qu'est-ce qu'il fait d'un plat que tu vraiment t'adores?
4: Il sait faire les lasagnes.
3: Ah là, mais nous aussi, on aime les lasagnes. Bon. Alors, nous allons faire le bingo. Et pour te détendre et t'encourager à remporter ce petit bingo, je te fais écouter une chanson d'amour qu'on adore.
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3: On adore.
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3: Oui, on adore. Alors, attention, ma petite Mimi. Le bingo, il est très simple. À mon top chrono, tu vas avoir 10 secondes pour me donner un maximum de noms de magazines. Les magazines, c'est les hebdos et les mensuels. Donc, à mon top chrono, un maximum de noms de magazines. Top chrono, 10 secondes.
4: Notre temps, nous deux, Pleine Vie, Femina, Diverto.
3: Tu m'en as donné 5. Il y avait évidemment Elle, Paris Match, Géo, VSD, Télé 7 jours, Télé Loisirs, Marie-France, Marie-Claire. Tu m'en as donné 5, c'est bien.
1: Je rappelle la règle pour ceux qui découvrent au taquet pour la première fois. À ce stade, elles sont à égalité, 11 partout. Sauf qu'on est dans le bingo, elle a fait 5 points. Il va falloir faire plus de 5, Nathalie, car celui qui remporte le bingo est celui qui marque le plus de bonnes réponses. Encaisse 10 points, ce qui fait que tout peut changer et revient demain vendredi pour la finale. Est-ce que tout est clair, Nathalie?
6: Tout est clair, mais je suis fébrile.
1: Détends, tranquille.
3: Mais oui.
1: Et pour te détendre, on va écouter un artiste que t'aimes beaucoup, c'est Céline Dion.
6: Oui.
1: Enfin, on va l'écouter. Ah oui, voilà, elle arrive. Alors, tu as gagné, il y a 13 ans, des places pour aller à un concert de Céline Dion à Anvers et un accès VIP. Tu l'as vu ou pas?
6: Ah, mais je l'ai vu et j'ai une photo où on se tient
3: par la taille. Oh là là là là là.
1: T'as rencontré Céline Dion dans sa loge. La classe.
6: C'est ça. Alors, c'est très rapide. Ouais. C'est la photo et puis hop, vous ressortez.
3: Bah oui, mais au moins tu l'as fait.
6: J'ai eu le plaisir de pouvoir lui dire bonjour et puis prendre une photo avec elle. C'était un grand honneur.
1: C'est génial.
6: J'en garde un merveilleux souvenir. C'était vraiment fantastique.
1: Ouais, et puis il y avait ton fils en plus. Je crois que tu avais emmené ton fils qui avait 8 ans à l'époque.
6: J'étais avec mon fils. C'était son premier concert. Je pense qu'il en garde aussi un merveilleux souvenir.
1: T'as été impressionné? Elle est impressionnante quand on l'approche comme ça, quand on la voit?
6: Déjà, je suis fébrile.
1: Ouais.
6: C'est dur.
1: Tu vas y aller là, Paris? Tu vas y aller à Paris, là, en septembre?
6: Je n'irai pas à Paris parce que je trouve que les places sont beaucoup trop chères.
3: Mais évidemment.
6: Il faut arrêter de cautionner ça parce que finalement, ça a encouragé les artistes à toujours augmenter le prix, même s'ils sont formidables et qu'ils nous font passer de très bons moments. Je préfère les petits concerts populaires que les grandes salles où finalement on voit l'artiste que sur la télé.
1: Eh ben c'est dit. Raison. Allez, on va jouer tout de suite. On aura pu écouter Dalida parce que tu aimes Michel Sardou, Johnny, Claude François, voilà.
3: Paroles.
1: Il y a de tout dans tes choix et tes goûts.
3: Paroles.
1: Voici ton bingo, Nathalie. 5 points, c'est le score à battre. Et je te demande cette fois, non pas les magazines, mais je vais te demander de me citer un maximum de noms de quotidiens, tout ce qui sort chaque jour, comme son nom l'indique, dans la presse, les journaux. Top chrono, 10 secondes. Les quotidiens.
6: Alors, on a le Midi Libre, le Figaro, le Charlie Hebdo.
1: Non.
6: C'est pas un quotidien.
1: Non.
3: Et Charlie Hebdo, comme son nom l'indique.
1: Il est dos.
3: Et c'est fini, t'en as deux.
1: Et non, stop,
3: ma chérie.
1: Ça suffira pas, malheureusement. Il y en a que deux. Il y a le Parisien, aujourd'hui en France, la Dépêche du Midi, la Voix du Nord.
3: Ouest France, voilà, le Dauphiné libéré, la Charente libre que j'embrasse.
1: Oui, la Provence, parce qu'on n'est pas loin.
3: Eh oui, la Provence, Var matin, Nice matin.
1: C'est pour Mireille, ça.
3: Mireille, t'as compris, ma petite caille, t'es demain, t'es avec moi. T'as gagné. Oui. Et bah, Nathalie, bravo, tu as très bien joué. C'était super, mais ça, voilà. Mireille, à demain. Ce qui veut dire que demain.
1: C'est la conclusion lamentable de cette émission. J'en ai pas un.
3: Et demain, c'est encore tous mes candidats qui seront.
1: Zéro candidat.
3: Et voilà, c'est comme ça. Je remercie donc Mathilde à la réalisation, Maître Coupez au savoir, Ange à la technique, Sadika au standard, tous les stagiaires Colin, Joseph, Noémie, Oscar qui sont venus nous voir,
1: Clément de Cito,
3: et puis Eric Bastien qui demain sera
1: là,
3: une fois de plus de la figure. Voilà, je vous embrasse tous un par un, mes petits canards, je vous aime. Et puis au taquet, à demain. Bisous.
1: Oui, restons au taquet, bien sûr.
3: Il est 5h, Paris s'éveille et Yoann Guérin arrive.
1: Il est très en forme, Yoann Guérin, il vous accompagne jusqu'à 6h du matin, donc c'est dans les prochaines minutes. On vient quand, nous, Valérie?
3: Oh bah nous, on revient à midi, mon chat.
1: Ah bah on va se faire une petite chaise quand même avant,
3: Évidemment.
1: À tout à l'heure.

0: Il y a comme un vent d'Italie qui souffle ce matin avec Ricci et Poveri.
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0: Bonjour, très bon réveil. Heureux de vous retrouver. On espère que vous ne souffrez pas trop de la chaleur. L'équipe des Lève-Tôt pour vous accompagner ce matin. Emeline, Emma, Saveria, Mélodie et Aude Razo. Bonjour Aude.
3: Bonjour Johan Guérin. Matinale largement consacrée effectivement à la canicule. Météo France nous confirme que oui, le thermomètre va grimper inexorablement jusqu'à dimanche et lundi jusqu'à 40 degrés attendus.
0: On va tout vous dire parce qu'on en parlait juste avant de prendre l'antenne avec Aude. On se disait que dans nos appartements, ça va être très compliqué ces prochains jours.
3: Déjà un peu compliqué. Ouais. J'appréhende beaucoup la suite.
0: Allez, courage. Bon, sujet important avant de partir en vacances. Que faire avec votre animal de compagnie? Vous l'emmenez ou pas? La garde d'animaux à petit prix. On en parle dans Par ici les économies avec les bonnes adresses de Valère Correa dans 5 minutes. 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
0: Jeudi 18 juin, merci de rejoindre la grande famille ici, il est 5h. Et le thermomètre continue de grimper et ce n'est que le début.
3: 26 départements vont basculer ce midi en alerte orange canicule de la région parisienne au centre et à l'est du pays. C'est le cas de la Haute-Savoie où nous sommes ce matin, HLM surchauffé et habitants très inquiets.
4: On se barricade avec des bouteilles d'eau fraîche, des ventilateurs et on essaye de faire au mieux, on ne sort pas de la maison. Quoi, personnellement, c'est ce que je fais. On fait avec, malheureusement.
5: Bon, on ferme les volets, les fenêtres. Et puis ben après voilà, quand on essaie d'ouvrir à la fin de la journée, on essaie d'aérer un coup, quand ça commence à tomber un peu.
6: On n'arrive pas à dormir s'il fait trop chaud, pas du tout, on est crevé.
7: En vrai c'est grave compliqué, surtout que moi en plus compliqué de dormir.
8: Ouais franchement il fait trop chaud.
9: Oui parce que moi j'habite au 6e étage et je suis plein sud. Quand ça tape, c'est intenable, ça monte jusqu'à 35 degrés chez moi. Disons que ça fatigue l'organisme, hein. On est complètement amorphe.
3: Un reportage au milieu des HLM d'Annemasse et ce chiffre ce matin, il en dit long. Selon le ministre du Logement, plus d'un logement sur trois s'apparente à une bouilloire thermique. Le ministre Vincent Jeanbrun annonce donc une série de mesures pour adapter les logements, une TVA réduite pour les pompes à chaleur réversibles et dans les copropriétés, un vote à la majorité simple pour mener des travaux de rénovation d'ampleur. Les canicules sont une bombe sanitaire, c'est ce que dit l'ONG Oxfam. Selon elle, la chaleur provoque chaque année en France plus de 5000 décès. Météo France prévient que oui, le thermomètre va continuer de grimper de jour en jour avec un pic attendu entre dimanche et lundi jusqu'à 40 degrés attendus.
0: À l'actualité de la nuit, l'Iran et les États-Unis ont signé l'accord pour mettre fin à la guerre.
3: Accord signé par Donald Trump depuis le château de Versailles et aux côtés d'Emmanuel Macron. C'est l'image de la nuit. L'Iran confirme aussi avoir signé de son côté et déclare que cet accord acte l'échec des États-Unis. En France, c'est une étape majeure pour la proposition de loi anti-fast fashion pour lutter contre ces vêtements à 2 ou 3 euros qui nous viennent de Chine. Députés et sénateurs se sont mis d'accord en commission mixte paritaire et Sophie Ovigne, il est surtout question désormais d'ultra fast fashion.
10: En 2 ans, l'objectif a changé, la méthode aussi. Et à Bercy, désormais, on le répète, plus question de relâcher la pression sur les plateformes géantes venues de Chine, en clair, Chine et Timou. Alors pour lutter contre ces géants, tous les moyens sont bons. Interdire la publicité pour l'ultra fast fashion, direct ou indirect, par exemple à travers des influenceurs, faire peser un malus d'au moins 6 euros par produit, lourd pour des vêtements qui ne coûtent pas plus de 3 euros. Mais la difficulté est de bien faire la différence entre des plateformes chinoises et des grandes enseignes de textile, de manière à épargner ces dernières. Les Kiabi, Decathlon, Jules, Etam ou même Zara et H&M. Pour ça, il a fallu inventer un système de calcul assez savant qui prend en compte le volume de référence et le coût des réparations éventuelles pour prolonger la vie des vêtements.
3: Les précisions de Sophie Ovigne. Beaucoup de réactions, beaucoup d'émotions après la mort d'Éric Roy, figure du foot français, entraîneur du Stade Brestois. Il a succombé au cancer du pancréas contre lequel il luttait depuis 3 ans. Éric Roy avait joué à Nice, à Lyon, à Marseille. Écoutez l'émotion de l'ancien footballeur, l'ancien gardien Jérôme Alonso. Il était son ami.
11: Le diagnostic est tombé quasiment en même temps que sa signature à Brest. Et j'ai l'intime conviction, nous avons, nous ses proches, sa famille, l'intime conviction que son aventure humaine et sportive au stade brestois l'a aidé finalement à tenir debout plus longtemps que prévu, parce que cette cochonnerie, ça vous bouffe en 6 mois normalement, ou 1 an. Et puis mon Eric, il aura combattu pendant 3 ans et demi, digne et fort, et puis parallèlement mener le stade brestois où il l'a mené, avec des moyens extrêmement limités, avec un public incroyable. Je pense qu'on peut, au nom de sa famille et de ses proches, remercier aussi tout le peuple brestois, parce que dans son malheur et dans son combat, le bonheur qui lui a été offert de vivre ça avec le stade brestois et tout son peuple, c'est inespéré et extraordinaire.
3: Éric Roy, qui, on s'en souvient, avait emmené le stade brestois jusqu'en Ligue des Champions. Il était devenu King Éric pour les supporters bretons. Ils avaient même écrit un chant en son honneur. Je suis fan d'Éric Roy.

0: Et ce chant a beaucoup marqué Éric Roy. Papa nous a toujours dit que ce chant que vous avez fait, il l'emporterait avec lui. C'est ce qu'écrivent ses enfants dans un message sur Instagram. On retient aussi l'hommage de Didier Deschamps depuis les États-Unis et le mondial de foot. Le football français perd un technicien très compétent et une personnalité très attachante, dit le sélectionneur français. Il a lutté contre la maladie avec une détermination qui force le respect. La météo, Johan, chaleur.
1: Alors, je vais vous donner quelques records, parce que c'est vrai que cette nuit, je pense que vous l'avez senti, mais les nuits progressivement vont devenir de plus en plus chaudes sur une large partie du pays, avec des minimales le plus souvent supérieures à 15 degrés, et même parfois au-dessus de 20 degrés. Pour Météo France, donc on le redit, qui a placé 26 départements en vigilance orange canicule à partir de ce midi. Il s'agit essentiellement des départements allant de l'Île-de-France à l'est et au centre-est du pays. Ce jeudi, c'est vrai, la chaleur augmente d'un cran, le soleil domine largement dès le matin sur une grande partie du pays. Quelques nuages bas sur le golfe du Lion qui sont présents. Dans le nord-ouest, entre la Bretagne, la Normandie, l'ouest des Pays de la Loire, des orages localisés peuvent éclater. Des orages également attendus sur le relief des Pyrénées et des Alpes du Sud cet après-midi. À noter le vent d'automne, lui qui souffle jusqu'à 70 km/h. Les températures ce matin, en ce moment à Caen, on a 15 degrés à Rennes et à Lille, 16. On a 17 à Strasbourg, à Nantes, Chambéry, Dijon et Blois, 18. 19 relevés à Paris, 21 à Bordeaux, 22 à Marseille et Toulouse, 23 Ajaccio et les maximales qui vont atteindre des niveaux très élevés presque partout, supérieurs à 30 degrés avec des pointes jusqu'à 36, 37 degrés dans le sud-ouest, les régions centrales, le

0: Parking des Anges et Marc Lavoine, 5h10. Très bon réveil.
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0: Bon, vous avez envie de faire fructifier votre argent tout en ayant bonne conscience, c'est vrai que c'est mieux. Et si au lieu d'acheter des actions en bourse, vous investissiez dans une vache?
3: Une vache?
0: Une vache, vous avez bien entendu, face à des banques parfois frileuses. Nos agriculteurs redoublent d'ingéniosité. Dans l'Ain, par exemple, Justine, qui est une éleveuse laitière, a trouvé la parade pour éviter un surendettement de 200 000 euros, le bail à cheptel.
3: Oula.
0: En fait, c'est un système vieux comme le monde, mais modernisé par des plateformes comme My Marguerite. Le principe, il est plutôt simple. En fait, vous achetez une génisse pour environ 2300 euros. Alors, c'est déjà quand même une somme. Mais vous en restez, en fait, propriétaire et vous la louez à un éleveur pour 28 euros par mois. Pour l'agriculteur, c'est du lait en plus sans un centime emprunté à la banque. Et pour vous, en fait, c'est un placement concret, solidaire, avec un rendement d'environ 6% par an. Et quand on regarde notamment le livret A, ce qu'il rapporte, il y a un taux net de 1,50%.
3: C'est 1,5. Mieux.
0: Ouais, donc c'est beaucoup mieux. Et aujourd'hui, en France, il y a 40 000 vaches qui sont déjà louées. Épargne donc qui a du sens, qui donne un vrai coup de pouce en plus à nos agriculteurs et à nos éleveurs.
3: Je vais me renseigner.
0: Non mais franchement, c'est plutôt une bonne idée. Je vous redonne notamment ce site mymarguerite.fr pour avoir toutes les infos. 5h12 dans l'actualité ce jeudi, Audin.
3: Dans quelques minutes, on va vous montrer ce que ça fait de jeter un mégot par la fenêtre de votre voiture en plein été. L'incendie arrive bien plus vite que ce qu'on pense.
0: Pour la musique du réveil, petit plaisir signé Diana Ross.

0: Chain Reaction arrive dans 5 minutes, mais avant, par ici, les économies.
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0: Bonjour Valère Coréard.
2: Bonjour Johan, bonjour Aude.
3: Bonjour.
0: Chaque jour avec vous, un bon plan pour notre pouvoir d'achat. Et aujourd'hui, vous vouliez partager quelques astuces pour faire garder nos animaux de compagnie pendant l'été.
2: Si vous avez prévu de partir et que vous ne pouvez pas emmener avec vous votre chien ou votre chat, il est encore temps de trouver une solution, mais je vous conseille de ne pas tarder. Le premier bon plan se trouve sans doute autour de vous. Des voisins, des amis, de la famille, ça vaut quand même le coup de se poser la question. Bien sûr, il ne s'agit pas d'imposer, mais enfin, des enfants qui ne partent pas, une personne âgée qui va voir moins de monde cet été seront peut-être ravis de vous rendre service. Autre option plus classique, et tout le monde n'est pas à l'aise avec ce format d'ailleurs, hein, c'est le chenil, la garde collective pour chien, pour chat. Parmi les avantages, vous avez une équipe, un vétérinaire, l'alimentation, les sorties, tout est inclus, moyennant 100 à 200 euros la semaine. C'est donc assez cher quand même, mais il faut là, comme d'habitude, faire jouer la concurrence.
3: Et Valère, il y a aussi des solutions collaboratives, de l'entraide entre particuliers.
2: Absolument, là vous aurez accès à des solutions gratuites ou presque, mais il faut vous dépêcher pour essayer de trouver quelqu'un. Plusieurs plateformes vous permettent d'entrer en relation avec d'autres particuliers qui sont volontaires pour garder des animaux, peut-être cet été, et peut-être aussi près de chez vous. Vous avez Pas Bête ou Animal Futé. Empreinte Mon Toutou est connue aussi avec une offre d'abonnement, et ça concerne même les matous désormais. Une solution assez efficace pour trouver un pet sitter sans vous ruiner. Donc, entre les proches, les sites de mise en relation, la garde collective, vous avez des solutions, mais il faut anticiper et ne pas oublier que votre compagnon a aussi le droit de passer un bel été. Et d'ailleurs, si vous avez des bons plans pour faire garder nos animaux en notre absence, pensez à m'écrire. Mon mail, c'est paricilleséconomies@radiofrance.com.
0: Merci beaucoup Valère. Demain, focus sur un forfait de téléphone qui évolue en fonction de vos besoins. Par ici, les économies, les bonnes adresses sont sur ici.fr.
2: Comment on va occuper les enfants cet été ?
1: Valère Coréard.
2: C'est le sujet des familles qui ne vont pas partir cet été, mais aussi celui des familles qui auront l'opportunité de partir moins de 2 mois. Les vacances scolaires, c'est long. Donc dans une semaine, on va vous aider à occuper vos enfants ou petits-enfants sans trop dépenser. Et vous le savez, on est là pour vous aider. Répondre à vos questions sur ce thème, écrivez-nous paricilleséconomies@radiofrance.com.
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0: 5h15, Audin, un message de prévention ce matin. Ne jetez pas votre mégot sur le bord des routes.
3: Oui, parce qu'un simple mégot qui vous semble tout petit et inoffensif peut transformer la végétation tout autour en un véritable brasier. Message important à faire passer avec le retour des grosses chaleurs. Un exercice de prévention était organisé hier à Gardanne, près de Marseille. Mathilde Vincenu y était.
5: La démonstration est implacable. Un fumeur jette son mégot de cigarette sur un tas d'herbes sèches comme on en trouve au bord des routes l'été. Et rapidement, tout s'embrase. Le feu se propage à des branches situées juste à côté.
6: Les fumeurs de mauvaise foi vont continuer à dire « c'est pas vrai, les mégots ne mettent pas le feu à la forêt ».
5: Luc Langeron est directeur du département prévention à l'Entente Valabre, un établissement public à Gardanne spécialisé dans la gestion des risques naturels.
6: Ce qu'on veut démontrer avec ce test, c'est qu'effectivement, avec l'air sec de l'été, eh bien on peut démarrer un scénario catastrophe en moins d'une minute.
5: Sur les bords des routes, toutes les conditions sont réunies. Le thermomètre dépasse souvent les 40 degrés. La végétation manque d'eau. Il y a aussi le vent, le souffle provoqué par le passage des voitures. Théo Polyman, ingénieur au Centre de recherche et d'essais de l'Entente Valabre.
7: Le passage des voitures, ça permet de faire rouler les mégots à partir de 5 km à l'heure. C'est typiquement le passage d'une voiture, le mégot roule. Et également, ça permet d'avoir en fait, de façon continue, un appel d'air qui va attiser en fait, ce bout en incandescence et venir alimenter un départ de feu.
5: 400 degrés, c'est la température de la braise d'un mégot de cigarette. Des mégots que l'on voit encore beaucoup trop sur les bords des routes, martèle Luc Langeron. Il a récemment organisé une battue sur la départementale toute proche.
6: Et on a trouvé sur 100 mètres 2541 mégots. Si on s'amuse à faire des petits calculs, à l'échelle de la France, ça fait la pelouse du Stade de France couverte d'une couche de mégots de 4 mètres. C'est dire que les Français jettent encore trop leurs mégots.
5: Alors, pour encourager les fumeurs à adopter les bons gestes, un partenariat a été mis en place avec les bureaux de tabac pour qu'ils distribuent gratuitement des cendriers de poche. Éric Procardi, porte-parole de la Fédération nationale des sapeurs-pompiers, en appelle aussi aux constructeurs automobiles, car dans les voitures les plus récentes, les cendriers ont disparu.
8: Remettez les cendriers à l'intérieur des véhicules, parce qu'aujourd'hui, il y a une nécessité absolue de reprendre des bons réflexes et éviter de jeter les déchets par-dessus la fenêtre.
5: Les mégots sont responsables responsable de 10 à 30% des départs de feu chaque année.
0: Et rappelons aussi que jeter un mégot sur la route peut vous coûter 135 euros d'amende. 5h17, que regarder ce soir à la télé? Eh bien, c'est le retour de la série Zodiac sur TF1, déjà la saison 3 avec toujours Francis Huster. Et d'ailleurs, tiens, comment a-t-il fait évoluer son personnage et la série? Eh bien, réponse dans les coulisses télé avec Patrice Gascon, les avant Chain Reaction, c'est Diana Ross, parfait pour bien lancer la journée avec ici dès 5h.

Chain Reaction et Diana Ross, 5h21, l'éphéméride de ce 18 juin. Bon anniversaire à Jamel Debbouze, aujourd'hui 51 ans, 53 ans pour Julie Depardieu, et puis 84 ans déjà, ouais, déjà pour un monsieur que j'adore, celui-ci.

0: McCartney, 84 ans.
1: Déjà.
0: Et il est toujours fringant sur scène. C'est incroyable, franchement, c'est un vrai plaisir. Et il a sorti d'ailleurs un album très récemment. Tiens, 18 juin, cette date, elle vous parle?
1: Oui, c'est juin. L'appel du 18 juin.
0: Exactement, l'un des textes les plus célèbres de l'histoire de France. Depuis les studios de la BBC à Londres, le général de Gaulle lance un appel à la résistance sur les ondes britanniques, refusant l'armistice. Il prononce ces mots historiques. Quoi qu'il arrive, la flamme de la résistance française ne doit pas s'éteindre et ne s'éteindra pas. C'était en 1940. Ce discours est considéré comme l'acte fondateur de la France libre.
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0: On retrouve Patrice Gascon avec ses coulisses télé. Aujourd'hui, Patrice, vous nous parlez du retour 20 ans plus tard d'une saga de l'été qui, à l'époque, avait marqué les esprits. Zodiac qui revient ce soir sur TF1.
3: En 2004, la série Zodiac nous offrait la traque d'un tueur en série qui choisissait ses victimes en fonction de leur signe. Eh bien, en 2026...
4: Tu crois que le Zodiac peut être de retour?
5: Il est mort.
4: On n'a jamais retrouvé son corps.
3: Les enfants paieront pour les crimes de leurs parents. C'est sur ces bases que Zodiac est de retour sur TF1 ce soir. Nous voici face à une nouvelle série de meurtres qui porte la marque du Zodiac. La jeune capitaine de police en charge de l'enquête, jouée par Philippa Phoenix, va faire appel à celui qui avait traqué le Zodiac 20 ans plus tôt, le commissaire Keller, joué par Francis Huster. À qui j'ai demandé, s'est-il fait prier pour reprendre son personnage de Keller, Francis Huster?
6: Non, pas du tout. J'ai considéré que c'était vraiment le signe du destin. Pour moi, Keller, c'était fini. Il était dans un placard depuis 20 ans. Et tout d'un coup, quand TF1 et les producteurs m'ont proposé de retourner, je me suis dit, comme réflexe, donc on va tourner à la façon d'aujourd'hui. La façon d'aujourd'hui, ça veut dire que dans le jeu des acteurs, un naturel, imposer ce qu'on est soi-même, les gens ne supportent plus le surjeu des acteurs.
7: Qui font semblant d'être, alors venez, asseyez-vous.
6: C'est pas possible. Les déclames acteurs au théâtre, on n'en veut plus. On veut vraiment croire que l'acteur ou l'actrice est vraiment ce qu'on voit sur l'écran.
3: Entre l'ancien Zodiac et le nouveau Zodiac, le monde a changé. Par exemple, il y a les réseaux sociaux, il y a Internet, etc. Est-ce que le Zodiac d'aujourd'hui, en quoi il est aussi différent que l'ancien?
6: Et c'est une très très bonne question parce qu'il est effectivement totalement différent de l'ancien. Est-ce que c'est un copycat qui imite l'ancien ou est-ce que c'est l'ancien qui revient? C'est pour ça que l'idée majeure, d'abord dans l'originalité avec Philippa Phoenix qui est une policière totalement inattendue. Pourquoi? Parce qu'on n'a pas du tout cette image-là des femmes flics. On a l'impression que les femmes flics, elles jouent à être comme un homme. Regarde, je suis femme et ouais, tu vois, moi, je suis comme un homme. Fais gaffe, d'ailleurs, je suis plus dur qu'un homme. Et or là, avec Philippa, on a une fille qui est émue par les autres. Elle donne une image de flic aussi incroyable et moderne que Steve McQueen quand il a commencé.
3: Francis Huster ne déclame plus, il est lui-même ce soir sur TF1 dans le nouveau Zodiac. Mais quel que soit votre signe du Zodiac, je reviens demain avec de nouvelles coulisses télé.
0: Merci beaucoup Patrice Gascon et un choix télé qui visiblement vous fait plaisir, Aude.
1: J'adore les séries d'été, moi c'est un truc, je peux passer, mais vraiment, j'anticipe même, vous voyez, je prépare mes soirées, etc. Je fais une petite pizza, enfin voilà.
0: Eh bien donc j'adore. Ce soir, je sais ce que vous allez regarder, donc Zodiac sur TF1, 5h25. Aude, bah, c'est vrai que parfois, vous menez un petit peu à la baguette hein, le
1: oui, c'est
0: matin.
1: C'est moi qui décide.
0: Bah, exactement, bah, la France à la baguette, comment est apparue cette expression? Vous menez à la baguette, réponse avec Stéphane Bern dans les prochaines minutes. Mais nous avons fil sur la lune avec Christophe Maé. Très bon début de journée.

0: La Lune, Christophe Maé, 5h28, un peu d'histoire avant l'actu. Stéphane Bern, ce matin, voyage au temps où même le pain était une affaire d'État.
1: La recette d'une baguette, c'est simple. De la farine, un peu d'eau, un peu de sel, mais aussi un peu d'autorité publique. Au sortir de la Première Guerre mondiale, la vie chère, c'est l'expression qu'on entend partout.
2: Mais c'est affreusement cher, tu sais combien ça coûte?
1: Parce que le pays est meurtri et l'économie fragilisée. Les prix augmentent, les salaires peinent à suivre et la population s'inquiète. Toute ressemblance avec une situation existante serait purement fortuite. Une priorité s'impose, nourrir la population.
3: On a faim! Eh bien, il faut manger.
1: Tout commence par le produit phare, la base de l'alimentation. Le pain.
4: On veut du pain.
1: L'affaire ne date pas d'hier. Depuis le Moyen-Âge, le prix du pain est une affaire sensible pour les dirigeants. Trop cher, il provoque des émeutes. Trop rare, il menace l'ordre public. Et dans un cas comme dans l'autre, ceux qui gouvernent ont chaud aux miches. Alors l'État intervient. À Paris, la préfecture du département de la Seine publie par exemple, en août 1920, des règles très précises, comme celle-là. La baguette ayant un poids minimum de 80 grammes et une longueur maximale de 40 cm ne pourra être vendue à un prix supérieur à 0 franc 35 centimes pièce. 35 centimes ! Aujourd'hui, c'est de la science-fiction. Dans la foulée, les autres sortes de pain sont aussi réglementées. Leur taille, leur poids, mais surtout leur prix. Clairement, l'État mène les boulangers à la baguette.
5: C'était pas mauvais, c'était très mauvais, voilà.
1: L'objectif est simple. Garantir un accès à cet aliment essentiel pour que la vie chère ne se transforme pas en crise sociale. Et cette régulation va durer. Il faudra attendre 1987 et une ordonnance instaurant la liberté des prix et de la concurrence pour que les boulangers puissent fixer librement leurs tarifs. Comme quoi en France, se plaindre du prix du pain, ça reste une tradition.
0: Merci beaucoup Stéphane Bern. C'est le moment de sauter sur votre téléphone. 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Nous sommes le jeudi 18 juin. Il est 5h31. Toute l'actualité en France et dans le monde, c'est le 90 secondes avec vous Audrey Azot.
6: 26 départements vont basculer ce midi en alerte orange à la canicule de l'Île-de-France à la Haute-Savoie en passant par le Puy-de-Dôme. Le thermomètre a déjà dépassé les 37 degrés hier dans le sud de la France. Météo France prévoit un pic de chaleur entre dimanche et lundi. Conséquence de cette chaleur, la SNCF annule 7 intercités aujourd'hui sur la ligne POLT Paris-Orléans-Limoges-Toulouse. 7 autres le seront demain. La climatisation de ces rames vieillissantes ne supporte pas les températures au-delà de 33 degrés. L'image de la nuit, c'est Donald Trump qui signe l'accord avec l'Iran depuis le château de Versailles et aux côtés d'Emmanuel Macron. L'Iran confirme de son côté avoir signé ce protocole aussi pour mettre fin au conflit et déclare que cet accord acte l'échec des États-Unis. 3 gendarmes blessés, leur voiture percutée lors d'une course-poursuite près de Montpellier. Ça s'est passé dans la nuit de mardi à mercredi. Les gendarmes procédaient à un contrôle routier quand le conducteur a pris la fuite. Le football français perd un technicien très compétent et une personnalité très attachante. Réaction et hommage de Didier Deschamps après la mort d'Éric Roy, l'entraîneur du Stade Brestois emporté par un cancer. La ministre des Sports, Marina Ferrari, salue un homme sincère, passionné et respecté. Les derniers résultats du mondial de foot, l'Angleterre l'a emporté cette nuit face à la Croatie, 4-2. Le Portugal doit se contenter du match nul un partout face à la République démocratique du Congo.
0: L'info du jour, c'est donc ce thermomètre qui grimpe et qui inquiète.
6: Avec des habitants comme vous peut-être qui se barricadent chez eux pour échapper à la chaleur. Nous sommes dans le Périgord ce matin avec le micro ici de Jeanne de Butler. Jusqu'à 40 degrés sont attendus dans le Périgord ce week-end.
7: Son chapeau de jardin sur la tête, Georges ferme les grands volets en bois.
8: La chaleur rentre pas.
9: Là, c'est 35. Et c'est alors...
7: Un vent brûlant souffle par la porte dans la vieille maison en pierre. Sa femme, Paulette, est en train de tricoter, jambes découvertes, assise sur son fauteuil dans la cuisine.
10: On fait comme les vieux, nous, on reste à l'abri. Il a fini à la volaille, on va tout fermer, là.
4: Qu'est-ce que vous voulez faire? On n'a pas le choix. Hein. C'est pénible parce que bon, il fait déjà chaud depuis maintenant. Jusqu'à mardi, au moins mardi prochain, je crois. Hein. Plus ça dure, pire c'est. Là, ils ont dit ce matin qu'ils avaient annulé les commémorations et tout ça. C'est normal. Attends, c'est fait trop chaud. Les gens, ils vont pas tomber au soleil non plus. C'est bon. Et on n'est pas encore au mois d'août. Qu'est-ce que ça va être au mois d'août? On n'est pas dans le caca, comme on dit. Hein.
7: Dans le bourg, les rues sont désertes. Ginette, 85 ans, habite dans une maison toute seule, au bout d'un chemin de terre.
10: Mon infirmière ce matin me disait 45 pour le week-end. Donc c'est mortel. Ben, je vis enfermée et de moins en moins je supporte la chaleur. Dès qu'il fait chaud, je suis mal, je suis pas bien. Là j'ai juste été chercher le courrier puis je rentre vite fait parce que là j'ai déjà trop chaud. Et puis ben, après on essaye de survivre hein, comme on peut.
7: Ginette va passer ses journées devant la télé le temps que les températures baissent. Heureusement qu'il y a son fils et sa petite fille qui passent la voir matin et soir pour prendre des nouvelles.
6: Prenez des nouvelles de vos proches, c'est important, surtout des personnes isolées. Et l'ONG Oxfam souligne d'ailleurs que les effets de ces canicules ne se limitent pas à la déshydratation des personnes âgées. La chaleur augmente aussi nettement le risque de décès par infarctus et les insuffisances rénales. La chaleur, selon elle, est responsable de plus de 5000 décès en France chaque année.
0: On parlait justement des records de température. Je vais vous donner quelques relevés faits hier par Météo France. À 17h hier, on avait 37,3 degrés à Vinsobres, c'est dans la Drôme. Rome, à Lavore, dans le Tarn, ou encore à Saint-Comme-d'Olt, c'est dans l'Aveyron. Ce sont les températures maximales qu'on a relevées hier. Météo France, on va le rappeler, qui passe 26 départements en vigilance orange canicule à partir de midi. Il s'agit essentiellement des départements allant de l'Île-de-France à l'est et au centre-est du pays. Ce jeudi, la chaleur donc augmente d'un cran. Soleil qui domine largement dès le matin sur une grande partie du pays. Quelques nuages bas sur le golfe du Lion sont présents. Dans le nord-ouest, entre la Bretagne, la Normandie et l'ouest des pays de la Loire, là, des orages localisés peuvent éclater. Orages également attendus sur le relief des Pyrénées et des Alpes du Sud cet après-midi. À noter aussi le vent d'automne qui souffle à 70 km/h. Donc prudence notamment avec les départs de feu. Côté Mercure, donc ce matin à Caen, 15 degrés en ce moment. À Rennes et à Lille, 16. On a 17 à Strasbourg. À 18 à Nantes, Chambéry, Dijon et Blois. 19 à Paris, 21 à Bordeaux, 22 à Marseille et Toulouse. 23 à Ajaccio. Pour vos messages sur la page Facebook ici, on a dans le département de la Creuse, Marie-Noël qui a relevé 15 degrés à Soumans, 16 dans le sud de Limoges, merci Isabelle, 18 à Tours, on salue Jocelyne, 19 dans le Pays Basque à Urune, merci Marie-Laure, on a 21 degrés 4 déjà au Lavandou avec cette info de Eddy, et puis 21 degrés 8 à Prades dans les Pyrénées-Orientales, on salue André. Pour les maximales, on va atteindre des niveaux déjà élevés, presque partout supérieurs à 30 degrés, des pointes entre 36 et 37 degrés dans le sud-ouest, les régions centrales, le centre-est, le nord-est et l'Île-de-France.
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0: Très bon réveil, on vous accompagne ce matin sur la route, on vous espère en forme, en tout cas sur la route, direction le travail, sur la route aussi du petit-déj, thé, café, lait, tartines, et ici dès 5h pour bien démarrer la journée, ça c'est parfait. Et pour vous y aider, voici Gérald de Palmas.

0: Gérald de Palmas sur la route, 5h39. Bon réveil.
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0: Vous recevez des appels, des SMS ou même des mails qui vous paraissent étranges. Attention, c'est peut-être une arnaque. Et Aude, les arnaques sont aussi dans certaines vidéos qu'on voit sur les réseaux sociaux.
3: Oui, notamment celles avec des animaux tout mignons et insolites, des bébés girafes, des chats rares et magnifiques. On se méfie toujours, je vous explique.
0: Pour la musique du réveil, c'est au son de Charlotte Cardin. Une belle nouvelle, c'est vrai, de la retrouver. Charlotte Cardin, tant pis pour elle, on l'écoute dans 5 minutes. Mais avant, autre belle nouvelle, on retrouve Jean-Pierre qui est à Murat, c'est dans le Cantal. Bonjour Jean-Pierre.
4: Bonjour Johan, bonjour Aude.
3: Bonjour.
0: Comment ça va ce matin Jean-Pierre?
4: Ah, très bien.
0: Pas trop impacté par la chaleur?
4: Oh ben nous on est sur un plateau à 200 mètres d'altitude. Bon, il y a souvent un peu de vent. Il fait bien chaud, mais il y a plus malheureux que nous quoi.
0: Ah bah écoutez, ça tombe bien parce qu'avec Aude, on va souffrir de la chaleur, même avec toute l'équipe ici des 5 heures. Vous pouvez nous héberger ou pas?
4: Ah mais bon, on a du terrain, on peut faire du camping.
0: Et ben voilà,
3: on va planter notre tente dans le Cantal, allez.
0: Et ben on arrive ce soir chez vous, Jean-Pierre. Je découvre, parce que c'est vrai qu'on est le 18 juin, il y a un rapport évident avec l'appel du général de Gaulle. Je découvre qu'à Murat, il y a un mémorial des déportés.
4: Oui, à Murat, il y a eu une rafle. Il avait été tué, un général d'Hitler, je ne me rappelle plus son nom.
0: Ouais.
4: Et après, ils ont fait une rafle, ils ont pris 102 personnes, je crois.
0: Ouais.
4: Il en est revenu une ou deux, je crois. Ouais. Ah oui, quelque chose de terrible.
0: Ouais, donc il y a un vrai lien avec cette histoire et à découvrir,
4: oui.
0: Justement, si vous passez par Murat dans le Cantal. Jean-Pierre, quel est le programme de la journée?
4: Ah, mais là, pour le moment, je vais aider à mon fils, on va faire la traite des vaches.
0: Ah, justement, on parlait tout à l'heure de vaches qu'on peut louer, en tout cas au profit des agriculteurs. Vous avez entendu parler de cette initiative ou pas?
4: Oui, il y a des gens qui peuvent louer, mais bon, nous, le cheptel, il est à nous personnellement.
0: Ok, écoutez, en tout cas, on va souhaiter bien du courage pour cette journée, en tout cas ce réveil autour de la traite. Et nous, on vous offre un exemplaire du guide de voyage Michelin qui fête ses 100 ans cette année. Jean-Pierre, bonne journée. Comment s'appelle votre fils ?
4: Jérémy.
0: Vous saluez Jérémy de notre part et on vous encourage tous les deux. Passez une belle journée.
4: Merci beaucoup.
0: À
4: bonne
0: bientôt.
4: Journée à vous aussi. Protégez-vous du chaud.
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0: C'est pas vrai, le rendez-vous anti-arnaque. Aude, nos réseaux sociaux regorgent d'animaux trop mignons.
3: Oui, et désolé de casser l'ambiance, moi aussi, j'adore faire défiler à l'infini des vidéos d'adorables petits chats. Mais beaucoup de ces images sont fausses. Il y a une photo que je vois beaucoup dernièrement, celle d'un bébé girafe recouvert de taches en forme de cœur.
0: Ah, je l'ai
3: peut-être vu aussi. C'est adorable, on est d'accord. Le post Instagram me dit que le girafon est dans une réserve animalière, sans me dire laquelle, et que ces taches en forme de cœur sont tout à fait naturelles. J'ai vérifié. Désolé, l'image est truquée, générée par intelligence artificielle. Et donc, jackpot pour tous les comptes qui ont relayé ça. 500 000 likes pour l'un d'entre eux, des milliers de petits cœurs en commentaire. Je peux vous dire que le compte en question a fait grimper en flèche son nombre de followers.
0: Bon, Aude, une autre vidéo a attiré votre attention, celle de chats sauvages extrêmement rares.
3: Oui, alors celle-là dépasse carrément les 2 millions de vues sur le réseau social X. Elle approche les 700 000 likes sur Instagram. On y voit des chats gris avec un pelage très fourni, ils sont un peu bizarres, ils ont l'air d'être filmés depuis une voiture. On m'explique en fait que ce sont des chats de palace, PA2LAS, on les appelle aussi manules. Ils vivent en Asie, dans des zones reculées, et donc les filmer comme ça sur la route, c'est assez extraordinaire. Regardons de plus près, je ne l'ai pas vu tout de suite, mais l'un des chats n'a pas de tête au début de la vidéo. Elle apparaît là, pouf, tout d'un coup, erreur typique de l'intelligence artificielle. Ce qui me dérange, c'est que quand je tape chat de palace dans dans Google, l'une des premières vidéos sur laquelle je tombe, c'est celle-là. Et ça prouve bien que quand on like, on commente, on partage des images un peu sensationnelles et truquées comme celle-là, on participe, nous, à notre façon, à la désinformation.
0: Et c'est vrai qu'on est en plus attendri aussi par ces images. Merci beaucoup, Aude Razzo. La chronique, c'est pas vrai, à retrouver sur ici.fr. 5h44. Voici Charlotte Cardin. Tant pis pour elle sur votre radio ici. Bon réveil. Tant pis.

0: Elle sera au festival Sœurs Jumelles à Rochefort le 26 juin prochain avant de passer par Clermont-Ferrand, le Main Square Festival à Arras ou encore le festival Beauregard à Hérouville-Saint-Clair. C'était eh bien notre amie Charlotte Cardin, tant pis pour elle. Dans un instant, tiens, on va parler de nos désirs, comment les reconnaître et les réaliser. On vous dit tout dans un instant. Très bon début de journée, c'est l'équipe d'ici matin qui nous rejoint en studio à 5h48, tour d'horizon de l'actualité près de chez vous. Bonjour.
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0: 5h49, la une de la presse.
7: Nos désirs, les reconnaître, les réaliser. C'est le sujet à lire dans le dernier numéro du magazine Psychologie.
0: On est avec sa rédactrice en chef adjointe. Bonjour Aurélie Marciro.
8: Bonjour.
0: Merci d'être avec nous ce matin. Déjà, première question, mais qu'est-ce qu'un désir ?
8: Alors nos désirs, ce sont un peu comme des boussoles. Ils sont liés à une absence et ils donnent surtout une orientation. Alors il ne faut pas les confondre avec l'envie, le besoin, le manque ou la pulsion. Ils évoluent constamment, ils ne sont pas figés donc, et ils nous sont propres. Alors leur point commun, c'est le manque. Mais attention, dans un vrai désir, le manque ne vous écrase pas. Au contraire, il est créateur, il met en mouvement la personne.
0: C'est intéressant ça. Mais d'où viennent ces désirs et quels sont les grands désirs humains ?
8: Alors ça va pas vous étonner, ils viennent souvent de nos premières années, de nos premiers traumatismes et refoulements, comme l'explique la psychanalyste Laurence Joseph dans nos pages. Alors notre problème, c'est souvent d'en avoir qui se contredisent, parce que nous sommes guidés par l'idée de la personne que nous pensons être, celle que nous rêvons d'être, et celle que nous croyons devoir être pour répondre aux attentes de la société. Alors certains désirs nous enthousiasment, d'autres nous rassurent, et certains ressemblent vraiment à des devoirs. Donc la vraie question qu'il faut se poser, c'est si personne ne me regardait, est-ce que je voudrais toujours la même chose ? Est-ce que ce projet m'enthousiasme ou me rassure ? Il n'y a pas de bonne ou de mauvaise réponse. Hein. Cela permet juste de comprendre à quoi répond ce désir. Et puis, les désirs les plus justes ne sont pas toujours les plus spectaculaires. Hein. Ce sont ceux qui vous donnent de l'énergie, de la curiosité, puis l'envie de se lever le matin, même tôt comme vous.
0: Ça, c'est vrai. Merci pour le clin d'œil. Que faire si nos désirs en couple divergent ?
8: Alors déjà, se dire que c'est normal et dans tous les domaines. Et c'est surtout le signe que le couple est vivant. Parce qu'un couple, c'est pas une fusion permanente, c'est une espèce de conversation. Et la communication conjugale, surtout quand le temps passe, ça passe par la suggestion, la proposition à demi-mot, la demande déguisée, l'humour parfois. Chaque couple a son langage, il faut identifier le vôtre. L'essentiel, finalement, c'est de ne pas perdre le fil de cette conversation et surtout d'éviter le déni ou le refoulement. Et puis, il faut d'abord repartir de soi, se demander ce qui nous anime aujourd'hui, puis oser le partager à l'autre sans reproche, bien sûr. Alors, certaines envies, certains désirs demandent de se réajuster l'un à l'autre, de discuter, de conclure un nouvel accord. Enfin, un couple vivant, finalement, doit régulièrement réviser ses engagements.
0: Et Aurélie, mais comment est-ce qu'on fait pour réaliser nos désirs ?
8: Alors déjà, on commence par identifier nos vrais désirs, comme je vous le disais un peu plus tôt, pas ceux que les autres ont pour nous. Ensuite, on peut les écrire, faire une liste, avancer étape par étape en se demandant est-ce que cela me fait du bien. Alors, faire régulièrement le point, c'est nécessaire parce que c'est vrai que cela peut faire peur de sortir de sa zone de confort, même si on s'y sent un peu à l'étroit, et de risquer un peu, même un petit saut dans le vide. Si l'on se sent dans le flow, vous savez, bien aligné, intégré avec soi-même, on est sur la bonne voie, assure dans nos pages la psychothérapeute Sarah Serjevic, qui ajoute qu'il faut s'autoriser ses désirs, et ça, c'est très important. Et puis surtout, on accepte de se tromper, parce que le désir, même s'il s'égare, bien, il finit toujours par nous emmener exactement là où il fallait aller. Et puis, un vrai désir, il ne s'épuise pas dans sa réalisation.
0: Bah, ça fait du bien de vous entendre dire cela ce matin. Aurélie Marciro, merci de votre présence. Je rajoute que c'est Charlotte de Monaco qui est en couverture de psychologie, ainsi que des sujets aussi d'actualité que vous traitez, savoir se protéger, notamment de la violence, et arrêter de comparer ses enfants, sujet ô combien d'actualité, donc à retrouver dans le dernier numéro de psychologie qui est à la une des kiosques. 5h53, ça peut faire partie de vos désirs, tiens ça, aller danser en club après 40, 50 ou même 60 ans.
7: Pourquoi pas?
0: Eh ben ouais, c'est possible et c'est même très tendance. On en parle avec Muriel Jordan, mais avant, à l'heure du petit-déj, rien de mieux que Supertramp et un bon breakfast in America.

0: Ça met toujours en joie d'écouter Supertramp, Breakfast in America, qui est d'ailleurs le titre éponyme du sixième album studio du groupe britannique qui est sorti en 1979. 5h56, chaque jour avec Muriel Jordan, on décrypte une tendance qui raconte notre société. Et ce matin, on s'intéresse à ces lieux qui nous permettent au quadra, au quinca, même au-delà, d'aller danser dans des clubs. Il existe en fait, Muriel, des soirées rien que pour nous.
1: Oui, à l'approche de la cinquantaine, de la soixantaine même, quand on aime danser en soirée, en club, eh ben on peut vite se sentir rejeté du dance floor. Non pas parce qu'on a peur de se péter le coccyx ou se faire un tour de rein, mais parce qu'on se sent jugé. Jugé pour ses cheveux grisonnants, pour ses pas de doigts. On nous considère trop vieux pour faire la fête. Non mais attendez, se sentir jugé quand on veut s'ambiancer sur du ABBA ou du Boney M, désolé mais... Non merci. Le chanteur et humoriste Camini, qui va doucement vers ses 50 ans, il les admire, ses quincas, ces quadras qui veulent toujours danser.
2: 55 ans, 60 ans, ils sont increvables. Ils chantent et ils dansent comme les jeunes sur les chansons de jeunes. Parisienne, une Parisienne. T'habites dans le Vercors, frérot. T'habites dans un bled de 5000 habitants. De où tu veux une Parisienne, toi? Arrête. Parisienne. Ils connaissent les chansons. Les gens de ma team, là, les fatigués. Nous, on est des fatigués, nous. On vous admire. Je sais pas comment vous faites. Moi, Netflix, oreiller, thé au miel. Regarde même, là, le thé au miel, toujours prêt. Thé au miel, Downton Abbey, une série de vieux.
1: Et elles sont de plus en plus nombreuses, les chevelures grisonnantes. De plus en plus nombreux, les genoux avec un peu d'arthrose. Et les gosiers qui boivent de la tisane les deux marmottes tous les soirs à vouloir squatter le dance floor.
3: Donc Muriel, si on veut continuer à danser comme à l'époque en discothèque, c'est possible parce que plusieurs lieux en France cultivent l'esprit de la fête, quel que soit l'âge.
1: Oui, voilà, il existe des soirées adaptées à ceux et celles dont le rythme de vie a changé, passé les 30 ans. Des soirées qui ne nous obligent plus à attendre 23 heures pour faire la teuf. Je contacte Carolina, 46 ans, passionnée de musique électro. Elle a fondé les soirées Unbox, des soirées électro qui s'adressent plutôt aux adultes de 40, 50 et 60 ans, même si tout le monde est le bienvenu.
4: À un moment, j'ai fait un constat très simple. La nuit, sur la dance floor, je voyais de moins en moins de personnes de ma génération et encore moins de plus de 60 ans. En parallèle, il y a aussi une vraie question de solitude. Après 40 ans, les cercles se resserrent, les occasions de rencontres deviennent de plus en plus rares.
1: Oui, c'est vrai que les occasions se font rares quand on veut aller danser passé 40 ans. Et dans un club ou une discothèque traditionnelle, on peut vite se sentir intimidé. À Bordeaux, à Orléans, à Paris et partout en France, on voit émerger des soirées qui démarrent à partir de 19h jusqu'à environ minuit. C'est le cas des soirées organisées par Carolina, qui pour l'instant n'ont lieu qu'à Paris, mais qui vont se développer ailleurs en France. Le public est varié et cherche avant tout à se rassembler autour de la musique.
4: Les gens ne viennent pas juste faire une sortie, ils viennent chercher du son, du mouvement, mais surtout du lien. Et je crois que c'est ça l'esprit. Ce n'est pas nostalgique, c'est très vivant, c'est maintenant.
1: Bref, les soirées dance floor qui démarrent avant 20h, c'est tendance et c'est tant mieux. Et l'avantage, bah, c'est qu'à 23h, la tisane dans le thermos, elle sera encore chaude.
0: Merci beaucoup, Muriel. Moi, ça m'a ambiancé là ce matin, j'ai envie de danser comme ça. Alors, ça fait du bien, c'est vrai. Bah, tiens, je vais vous proposer un petit pas de danse qu'on partage avec l'équipe d'ici matin qui nous rejoint en studio. Très bon jeudi.
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0: Chris, sur votre radio ici, Normandie, retour en 84. Là, on remonte le temps ce matin avec Chris de Burg. Vous êtes sur la route, sur la 13. Attention, hein, il y a eu un accident. Trois véhicules accidentés sur la 13 en direction de Paris, kilomètre 117 au niveau de Grand Couronne. Et ça bouchonne hein, depuis Moulineau actuellement. Donc soyez vigilants.
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0: Et bien contente de vous accompagner dès l'arrivée du printemps, les beaux jours. Oh, on l'a constaté, hein. Les balades à moto sont de retour. On ressort finalement la moto du garage. On appelle les copains et on se fait une sortie entre copains à moto. Ça fait peut-être partie de vos habitudes à vous. On va en discuter ce matin ensemble jusqu'à 10h si vous êtes motard, homme ou femme d'ailleurs, comme Anne et David qui sont avec nous. Bonjour à tous les deux.
3: Bonjour.
0: Rapprochez-vous du micro tous les deux pour qu'on puisse bien vous entendre.
4: Bonjour.
0: Vous êtes de Anneville en Bourville. Alors vous êtes motards tous les deux, passionnés. David, vous étiez logisticien, je crois, et vous Anne, commerciale.
4: Et
0: on va dire que la passion pour la moto a pris le dessus. Vous avez complètement changé de vie et vous avez créé votre entreprise qui s'appelle Moto Route Trip.
3: Oui, c'est ça.
0: Vous pouvez nous en dire un petit peu plus, expliquer ce qui vous a amené
3: en fait, après des années compliquées au sein de nos emplois respectifs, on a cherché à retrouver un peu d'humanité et en fait retrouver l'humanité qu'on avait dans la moto. Et à l'issue de plusieurs voyages organisés par des opérateurs, on ne retrouvait pas ce que nous on cherchait et on a décidé de créer en fait des sorties et des voyages.
0: À moto
3: pour tout le monde, en essayant de retrouver, je dirais, l'humanité et la concentration motarde qu'il y avait dans les années 70-80, où les mouvements motards étaient très importants, où il y avait des concentrations, des rallyes, etc. Mm-hmm. Ce qu'on ne trouvait plus en Normandie, en tout cas. Et donc, du coup, on a décidé de proposer des sorties qui vont de la balade, qui est complètement gratuite, qui nous permet à nous de nous faire connaître et de rassembler les gens, à des semaines complètes de voyages en road trip.
0: Vous allez nous raconter, puisque vous étiez, il n'y a pas si longtemps que ça, en Alsace. Concentration, Anne, il y en aura une, justement, chez vous, là, ce week-end, une concentration moto à Anneville-en-Bourville.
4: Oui, on réunit des motards, on va tous camper sur place.
0: C'est l'esprit motard que l'on va retrouver.
4: C'est l'esprit motard.
0: En fait,
4: on va tous, on va se faire un barbecue. On va être bien entre potes. Ça permet aussi à des gens qui n'ont pas forcément beaucoup d'amis motards d'en rencontrer d'autres en fait. Et les gens souvent ils viennent avec quelque chose et après ils repartent avec d'autres amis. Donc là, nous, on va juste camper là sur place. C'est la fête du village, donc on est organisé, soutenu par la mairie. Et donc, il y aura plein de choses, mais entre motards. Et les gens sont très contents de voir des motos défiler dans le village.
0: Anneville-en-Bourville, c'est dans les boucles de la Seine. Hein,
4: ouais.
0: C'est entre Rouen, Le Havre,
3: la Presqu'île.
0: Oui. Alors, c'est la première concentration de la Presqu'île. Vous attendez déjà pas mal de monde ?
3: On est à peu près une cinquantaine là aujourd'hui.
0: C'est bien.
3: Donc oui, pour notre premier événement, on est agréablement surpris du rassemblement et du nombre de personnes que ça fédère. Ouais.
0: On peut faire mieux, hein. Donc on va sur Internet, éventuellement la page Facebook, pour s'inscrire et en savoir davantage. Dis donc, il doit faire chaud pour faire de la moto là en ce moment, non ?
3: Bon, ça va.
0: Oui,
3: les équipements modernes nous permettent d'être aérés. En fait, on n'est plus vraiment sur les cuirs transpirants, je dirais, et les équipements modernes permettent...
0: C'est plus aéré,
3: oui, tout
0: respirer.
3: À fait. Oui. Ouais.
0: Vous êtes venu à moto, bien sûr, ce matin. Je vous ai vu arriver avec la veste en cuir, quand même, hein. le casque et tout. Il y aura des petites balades aussi prévues ce week-end pour nous. Peut-être
3: oui.
0: Qu'il y a des gens qui viennent forcément d'ailleurs et qui vont en profiter pour découvrir à moto la région.
3: Tout à fait. Il y a des gens qui viennent du Nord. Il y a des gens qui viennent d'à côté de Bordeaux. J'ai des gens qui viennent de l'Aude. Et en fait, oui, on est surpris de voir d'où ça vient. Et on organise, oui, samedi, on a un défilé, on fait un défilé pour les habitants d'Anneville-en-Bourville parce qu'ils sont friands de ça, à 16h. Et dimanche, on organise de 9h à midi des baptêmes de moto.

0: Donc en fait, on a des casques, etc., qu'on va prêter pour récolter des fonds pour Handicap Solidarité Moto. C'est une entreprise, enfin c'est une association qui s'occupe de mettre à disposition des motos écoles adaptées aux handicapés.
1: Voilà, c'est en plus un rendez-vous solidaire. Alors vous aussi, vous êtes motard, dès que c'est possible, vous partez en balade, vous partez même en voyage, peut-être en vacances, à moto, en solo, à deux, à plusieurs. Pourquoi ça vous plaît? Il y a un esprit de liberté, peut-être. Vous vous souvenez de votre toute première moto et de ce qu'elle représentait finalement pour vous. On discute moto ce matin avec nos invités. Avec vous, vous nous laissez un message, un vocal WhatsApp via le 02 35 07 66 66. Ça fait mal. Bon, non, en principe, ça fait pas mal une balade à moto, hein, David?
0: Ah non, pas du tout, non.
1: Pas du tout, voilà.
0: Ça fait plutôt du bien.
1: Ça fait mal, c'est juste le nouveau titre de Vita.

0: Ça fait mal. Vita.
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0: On roule à moto ce matin jusqu'à 10h ensemble. Alors, rouler à moto pour vous, ça a toujours été un vrai plaisir. C'est notre thème aujourd'hui. Je vous attends, hein, vous les amoureux et les amoureuses des balades et des vacances à moto. Message ou vocal WhatsApp 02 35 07 66 66. Avec nous, Anne et David qui ont créé Moto Roots Trip. Vous organisez des voyages donc à moto, même du sur-mesure. Vous avez toujours été tous les deux amoureux de ces balades plutôt tranquilles plutôt que sportives, David, à moto?
2: En fait, au départ, oui, je fais de la moto sur route.
0: Ouais.
2: J'ai fait de la compétition moto pendant une petite dizaine d'années.
0: Vous êtes bien branché moto, et, ça fait un moment,
2: oui,
0: vous. Hein.
2: Ah, ouais. Oui, moi d'accord. Je suis tombé dedans quand j'étais petit. En fait, mon oncle était motard et du coup, j'ai accroché très jeune. Et dès que j'ai pu, j'ai passé mon permis. À l'époque, on passait le permis 125 et moi, à 14 ans, j'étais sur une... Je voulais pas de mobylette, je voulais une moto. Depuis 14 ans, je roule à moto. J'ai eu plein de machines différentes et aujourd'hui je suis parti sur des machines qui me permettent justement de voyager. Donc j'avais séparé la vitesse en compétition pour rester sur circuit parce que je trouvais que la route était trop dangereuse.
0: Et quand vous dites que vous optez pour une moto plutôt justement pour voyage, qu'est-ce qu'elle a de différent?
2: En fait, moi je suis grand, donc j'ai un trail. C'est une machine confortable pour ma passagère. Sur laquelle on peut adapter des valises et transporter le matériel nécessaire. Ce qui est pas la possibilité sur toutes les motos. C'est pour ça que nous on a réfléchi à des solutions de véhicules qui emmènent les bagages.
0: Voilà, c'est sûr qu'il y a moins de place pour mettre les bagages. Anne, qu'est-ce qui vous a amené à la moto, vous?
3: C'est pas. J'ai toujours aimé ça. J'ai toujours fait la moto dès que j'avais l'occasion.
0: Aussi, ouais. Ouais.
3: Et tous les deux, du coup.
0: Bah oui, ça vous a réunis forcément. Ouais. Mais on dit que pour comprendre un peu la passion de la moto, il faut l'avoir vécu. Vous êtes d'accord? Il faut vraiment être dedans.
3: Bah je pense, puisque on est vraiment un petit monde à part. Il y a une solidarité, par exemple. Moi, c'est ce qui m'a tiré au début. Il y a une solidarité, j'allais dire sororité, ça c'est pour les filles, mais c'est vraiment cet esprit-là. On s'entraide. Il y a que chez les motards qu'on trouve ça. Ouais. Et du coup, on salue, par exemple, ça a l'air bête, hein, mais on salue tous. On salue même la police, pour peu qu'ils soient à moto.
0: Il y a un côté camaraderie, communauté.
3: Il y a un côté de ça. Ouais. Mm. Et puis une liberté absolue, surtout. Une liberté absolue.
0: Bah ouais, c'est le mot qui revient, hein, David. Liberté, aventure aussi, peut-être.
2: Oui. Ça permet en fait de voyager facilement. Et surtout de pouvoir s'arrêter facilement sur un point de vue, sur un monument. Là, on revient d'Alsace. On a pris des toutes petites routes. On s'est arrêté voir des monuments qu'on n'avait jamais vus parce que justement les gens qu'on a emmenés ne connaissaient pas ces coins-là. Et la moto permet ça en fait. Et en plus, elle a un capital sympathie. Les gens sont toujours un peu. C'est des belles machines, souvent très propres. Et en fait, on attire la sympathie des passants. On est passé dans des villages. On était six motos et les gens nous saluaient. Et c'est ce côté-là qui est appréciable. Et c'est pour ça qu'on fait ça.
0: Et on bichonne sa mécanique. Hein.
2: Oui.
0: C'est pour ça que vous dites qu'elles sont bien propres en général les machines. C'est vrai. Dans une minute, on va poursuivre cette discussion. On va continuer de rouler à moto finalement. Et vous aussi, bien sûr. Hein, vous partagez votre passion pour la moto ce matin, les balades, les voyages. C'est possible pour vous aussi. Via WhatsApp, vocal, également petit message sympathique, 02 35 07 66 66. On roule à moto avec dans les oreilles Imagine de John Lennon dans une minute.
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0: Ici Normandie, Imagine, John Lennon.
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0: Rouler à moto, pour vous, c'est le meilleur moyen de déconnecter de la vie quotidienne. Vous faites des balades à moto, des voyages à moto. On peut vous entendre hein, via WhatsApp, un petit message ou un vocal, 02 35 07 66 66. Et partagez cette passion pour la moto avec nos deux invités, Anne et David, qui ont créé leur entreprise, qui organise donc des voyages à moto, de la simple balade, hein, David, à des séjours beaucoup plus longs et plus loin, quoique il n'y a pas besoin de faire des kilomètres hein, pour découvrir et se faire plaisir.
3: Ah non, tout à fait. On est parti en baie de Somme et la baie de Somme, c'est tout proche. Et pourtant, on a emmené des gens sur des routes qu'ils ne connaissaient pas. Et on est allé voir des phoques, il y a des phoques en baie de Somme et c'est tout à fait agréable.
0: Et puis des gens qui ne se connaissaient pas, ils avaient en commun la seule passion, c'était la moto, mais sinon ils ne se connaissaient pas. Et puis après avoir passé quelques jours ensemble, ça y est, la communauté s'est créée.
3: Oui, c'est hein. Ça, il y a des liens qui se créent assez rapidement. Ouais.
0: La moto, c'est ça, je pense. Hein. On a tendance à penser, Anne, que la moto, c'est davantage un univers masculin que féminin. La preuve que non, puisque vous êtes avec nous. Est-ce que ça change quand même?
4: Oui, ça change. Après, il y a quelque chose, c'est basique, hein, mais une moto, c'est lourd, et physiquement parlant, on n'était pas tous équipés. Les motos font certainement beaucoup de progrès, ce qui fait qu'il y a beaucoup plus de gens en font. Après, la passion, elle est la même. Il y a aussi beaucoup de femmes qui n'ont peut-être pas osé passer le cap du permis moto, mais qui sont avec nous en passagère et qui s'éclatent tout autant.
0: Voilà, on peut également partager cette passion sans pour autant, oui, avoir passé le permis, comme le disait Anne, David, et puis être passager hein, sur la moto.
3: Ah oui.
0: Ça crée des sensations aussi, non?
3: Oui, tout à fait, mais il faut vraiment avoir confiance en son pilote. Ouais. Parce qu'effectivement, en tant que passagère, vous subissez, ou passager d'ailleurs, parce qu'on a aussi des femmes qui pilotent avec un homme passager.
0: Ouais.
3: Et c'est très bien d'avoir de plus en plus de femmes qui se mettent à la moto. Je trouve ça, elles apportent vraiment un calme et une espèce de sérénité féminine.
0: Ouais.
3: Le passager et profite autant que le pilote. Je dirais même parfois plus parce que le pilote reste concentré sur sa route et sur l'environnement parce que ça reste quand même. Alors c'est pas un sport, mais en tout cas un moyen de locomotion dangereux puisqu'on est complètement exposé. Aujourd'hui, les techniques font que bon, on a fait beaucoup d'avancées. Il y a des airbags, des dorsales, les blousons protègent de plus en plus à l'abrasion, mais ça reste quand même dangereux. On est le premier obstacle lors d'un accident, en fait.
0: Bien sûr. Alors, on connaît tous quelqu'un qui adorait la moto, c'est Johnny Hallyday. Ben, j'aimerais qu'on écoute juste ces quelques mots de Johnny, grand fan de moto.
5: Bah, une moto, c'est un petit peu la liberté, quelque part. J'ai une passion pour les Harley Davidson. Parce que pour moi, la Harley Davidson est quelque chose qui fait partie d'une légende, d'un mythe. Ça fait partie un petit peu de des choses qui font encore rêver.
0: Possible en moto avec Johnny. Harley Davidson, il y en a aussi, non? Vous en croisez de temps en temps, ouais.
3: Oui, on a des grosses communautés. D'ailleurs, le magasin HD Légende à Rouen nous a été un des premiers à nous inviter justement, et j'étais plutôt surpris parce que je connaissais pas cette communauté. On pense souvent que c'est des bikers un peu violence, etc. Mais en tout cas, non, c'est pas du tout le cas. Et nous, ce qu'on veut aussi, c'est partager aussi le côté sympathique des motards. On n'est pas des voyous. Alors effectivement, on a des machines qui font du bruit, des machines puissantes, puisqu'on a des motos qui font plus de 200 chevaux et avec des performances supérieures à certaines voitures de sport. Mais nous, ce qu'on veut montrer, c'est qu'effectivement, on est des gentils motards.
0: Mais oui. Et vous le prouvez encore ce matin en étant avec nous. On roule à moto ce matin et vous êtes vous aussi des passionnés, vous nous le dites, hein, via un message WhatsApp au 02 35 07 66 66.
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0: On évite de bouquiner en roulant à moto. Cela dit, si vous cherchez des livres à bouquiner cet été, je voulais vous inviter ce matin à aller au Tréport parce que la médiathèque fait du tri dans ses collections et vous propose actuellement des livres au prix unique de 1 euro. Il y a quelques jeux également disponibles au prix de 3 euros. La vente a débuté mardi. Elle se déroule jusqu'au 27 juin. Donc n'hésitez pas, vous allez chiner. C'est une bonne action pour la médiathèque qui va faire un peu le vide, un peu le tri. Et puis pour vous, les enfants aussi, c'est l'occasion de trouver à petit prix des livres en tout genre. Policiers, romans, aventures, livres pour enfants, la médiathèque du Tréport. Mardi, mercredi, vendredi et samedi, c'est ouvert.
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0: Natacha Saint-Pierre, Pascal Obispo, Natacha et Pascal qui avaient eu un coup de foudre artistique pendant une émission de Michel Drucker et ça a donné de jolies chansons, celle-ci par exemple.
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0: Et nous, on les aime tous les deux. Natacha Saint-Pierre, Pascal Obispo.
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0: Anne et David sont avec nous ce matin, passionnés de moto. Ils ont créé à Anneville-en-Bourville, dans l'une des boucles de la Seine, Moto Road Trip. À Anneville-en-Bourville, ils organisent des voyages à moto, des balades, des rallyes touristiques, des rassemblements aussi, ce sera le cas ce week-end. Anne, vous me disiez tout à l'heure, hors antenne, on est complètement déconnecté finalement quand on fait de la moto, en
3: on
0: pleine
3: roule.
0: Conscience, on ouais. roule, on est vraiment concentré. Et
3: je
0: puis...
3: pense qu'on s'en rend pas forcément compte, mais ce qu'on recherche, c'est le bien-être qu'on y retrouve, c'est ça. Quand on avale les kilomètres, on est dans notre bulle, on est sur notre moto, on fait corps avec elle, on vit ça. Et on est tellement bien. Moi, je médite aussi un petit peu à part, et cette sensation, c'est la même, en fait.
0: Ah ouais. Michel nous a laissé un vocal WhatsApp.
4: Bonjour, c'est Michel de Grand-Couronne. Je vous appelais parce que je fais de la moto depuis 1970. Et pour moi, la moto, c'est vraiment mon véhicule utilitaire. J'en ai deux. Une avec sacoche et pare-brise pour tous les jours et puis une autre pour le fun. Donc en plus des voyages, je m'en sers tous les jours, même pour aller travailler quand j'étais encore en activité.
0: Merci Michel, voilà, ça fait partie de la vie de tous les jours, la moto. Bon, c'est quand même un coût aussi, un loisir assez cher, la moto. À la base, pour l'acheter, il y a aussi le carburant, surtout en ce moment, peut-être,
5: oui,
0: David.
5: Oui, tout à fait. Puis l'entretien qui est plus régulier
0: qu'une voiture.
5: Ouais. Et l'usure, enfin tous les consommables, en fait, les plaquettes de frein, les pneus, etc. Donc il faut savoir s'entourer de bons concessionnaires et de bons partenaires pour ça. Et donc c'est pour ça que nous aussi on a cherché à limiter les
0: frais que vous organisez.
5: Oui, tout à fait. En fait, nous, on s'aperçoit qu'en fait, la communauté motarde a la tendance à, enfin, en tout cas, ceux qui roulent beaucoup, a tendance à vieillir. On le voit, nous, sur nos inscriptions, hein. C'est souvent des gens qui,
0: alors. À la retraite, après.
5: Oui, aussi le fait des vacances à poser et les jeunes familles qui doivent placer les enfants, etc. Mais, néanmoins, on voit même sur des week-ends que la population est plutôt quarantenaire passée. Que les jeunes, et c'est pour ça qu'on a aussi envie de rassembler les plus jeunes et les faire sortir un peu du portable, de vivre une vraie vie dehors.
0: Ouais. Et la moto, ça, c'est possible avec la moto. On partage ce matin la passion de Anne et David pour la moto. C'est peut-être aussi votre passion, comme celle de Michel. Et laissez-nous vous aussi un message ou un vocal WhatsApp. Vous partagez un souvenir. Tiens, on écoutait Johnny tout à l'heure. Ben, on va écouter Sylvie. Tiens, Sylvie Vartan dans 30 secondes, cheveux au vent. Sur la moto de Johnny, peut-être la Harley avec l'amour, c'est comme une cigarette.
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0: Voix Sylvie et Johnny hein, sur la Harley Davidson. Johnny Hallyday, Sylvie. L'amour, c'est comme une cigarette.
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0: Pourquoi aimez-vous la moto? Pour la balade, pour le voyage? C'est notre thème ce matin. Anne et David sont avec nous. Deux passionnés qui organisent des voyages à moto. Stéphane nous laisse un message là sur WhatsApp. Quelqu'un que vous connaissez, je pense, tous les deux. Stéphane, il est le président de l'IMRG Rouen, le club Indian Motor Cycle Riders Group de Rouen, qui fête ses 3 ans d'existence. Alors, le club rassemble des passionnés de moto dans un esprit convivial, c'est ce que nous écrit Stéphane, de partage, de bonne humeur, et même si nous sommes affiliés à la marque Indian Motor Cycle, nous sommes ouverts à toutes les marques et à tous les motards qui souhaitent rouler dans une ambiance amicale et respectueuse. Ils organisent également de superbes balades tous les premiers samedis du mois, les découvertes des plus belles routes de Normandie et d'ailleurs. C'est l'occasion de partager sa passion, bien sûr, pour la moto. Et bonjour à David, parce qu'apparemment, vous avez fait un rallye ensemble, il n'y a pas très longtemps. Vous avez passé une super journée.
2: Oui, on a organisé un rallye dans l'heure. Effectivement, Stéphane est venu avec une dizaine de participants à notre événement, et c'était vraiment sympathique parce que justement il y a des communautés Harley, des communautés indianes, et là pour le coup tout le monde était mélangé ensemble et on a passé une excellente journée sur les bords de Seine dans l'heure.
0: Et pour ceux qui ne connaissent pas trop l'univers moto, c'est quoi la communauté indiane?
2: Bah, indiane, c'est une spécialité de moto avec c'est une moto américaine. Je connais pas bien l'histoire de ces machines-là, mais en tout cas, c'est un peu dans le même genre que Harley Davidson. C'est plutôt philosophie cruiser. C'est des machines avec des gros moteurs puissantes, mais plutôt pour cruiser et rouler tranquillement.
0: Bon, donc rouler à moto, c'est pas uniquement un moyen de se déplacer, quoi. C'est vraiment le kiff à chaque fois quand vous partez, vous, en balade, hein, Anne?
3: Oui.
0: C'est
3: oui.
0: Ça, hein?
3: Oui, c'est ça. Et il faut savoir aussi que c'est le meilleur antidépresseur du monde. Je tenais à ce que tout le monde le sache.
0: Ouais, vous le confirmez?
3: Oui.
0: Mais où est-ce que vous avez roulé, vous, Anne? Un petit peu partout, en Europe, ailleurs?
3: Alors moi, je suis une petite motarde, donc je roule beaucoup derrière, en passagère. Donc là, on a fait beaucoup de choses, on est allé assez loin d'ailleurs en Europe, et puis l'idée c'est de faire le tour du monde quand même à terme. Donc là on fait des petits voyages, mais petit à petit on va aller de plus en plus loin et on va emmener tous ces gens qui nous suivent idéalement au bout du monde. Le prochain, moi j'ai en tête d'aller au Pérou, donc je sais pas quand, je pense en 10 ans.
0: D'accord. Et par exemple un pays ou un lieu que vous conseillez vraiment pour une balade à moto, David?
2: Le Maroc s'y prête bien parce qu'on a tout type de route et on peut y aller en Harley ou en trail. L'Afrique du Sud, franchement, nous on a fait l'Afrique du Sud et c'est merveilleux parce qu'il y a de la place, c'est grand et ça s'y prête bien. Moi, mon préféré, ça reste l'Irlande. C'est d'abord parce que la population est top, ils sont très accueillants, au même titre que les Marocains. C'est un peu, j'ai retrouvé un peu des deux dans les deux pays et le paysage est absolument époustouflant.
0: Ah ouais, ça, on revient avec des souvenirs plein la tête. Et puis les motards, ils ont toujours des histoires incroyables à raconter parce que c'est plein de rencontres aussi, hein, ces balades.
2: Ah oui, c'est des rencontres, des anecdotes, des pannes. On a eu des amis avec qui on roulait, qui ont perdu leurs clés, on a cherché les clés. Et c'était en Irlande. Et en fait, des gens avaient trouvé les clés, les ont portées au commissariat, on a retrouvé les clés, on les a cherchées pendant 2 heures, mais finalement, ça s'est bien terminé. On a plein d'anecdotes sur des rencontres pas possibles qu'on a pu faire avec des gens célèbres qui font de la moto. Aujourd'hui, avec les plateformes YouTube, etc., on arrive à avoir beaucoup de gens qui partagent leur passion de la moto, et ces gens-là on aime nous les rencontrer et ça reste des gens accessibles. Les gens qui font de la moto sont très très accessibles.
0: Alors, des personnes passionnées par la moto, vous allez pouvoir en rencontrer ce week-end à Anneville-en-Bourville. Il y a une concentration de motards et on va y revenir dans un instant puisque vous l'organisez, cette concentration de motards, Anne et David. Restez avec nous, on vous garde encore, allez, 3-5 minutes, ça vous va? avant de démarrer la moto à nouveau. Après Miley Cyrus avec Flowers sur votre radio ici Normandie.

0: pas, je trouve que c'est le genre de musique qui donne envie de partir en balade à moto, ça. Miley Cyrus.
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0: Des passionnés de moto avec nous ce matin, Anne et David. Pour ceux qui nous rejoignent, je rappelle que vous avez quitté votre travail pour créer votre entreprise Moto Road Trip. Vous faites des voyages à moto, de la balade d'une journée à plusieurs jours et même du sur-mesure. Un petit message de Françoise qui nous écrit sur WhatsApp. Ma petite fille et son petit ami font de la moto tous les deux. Ils ont chacun la leur. Ma petite fille dit qu'elle décompresse quand elle en fait. On est heureux de les voir arriver tous les deux, et c'est signé Mamie Fanfan. Merci Fanfan, puis ce message également de Hubert.
3: Bonjour, ce dimanche 21 juin.
0: Ah non, c'est pas le message de Hubert, ça. On va le garder pour les animations de week-end. On n'a pas le message de Hubert ? Non ? Eh ben, Hubert nous disait également qu'il était passionné de moto. Et donc, des passionnés de moto, David, on va pouvoir en rencontrer chez vous, là où vous habitez, à Anneville-Hambourville, boucle de la Seine. Il y aura une concentration de moto. Vous nous précisez un peu ce qui est prévu donc ce week-end ?
4: Oui. Alors, en fait, on a lancé ça parce qu'on a participé à une hivernale, donc c'est une concentration qui se passe, c'est les 1000 vaches qui se passe à côté de Limoges, sur le plateau des 1000 vaches. Et nous, on voulait proposer quelque chose comme ça ici en Normandie, parce que ça n'existe pas. Et on en a parlé avec la mairie d'Anneville-Hambourville, qui nous a soutenus dans notre projet et nous a permis de se greffer à la fête du village. Et donc du coup, ce week-end, la mairie nous attribue un terrain, des sanitaires, des douches, etc. Donc on a un truc grand luxe pour la concentration. Et aujourd'hui, on est presque une cinquantaine d'inscrits. Il y aura du barbecue, il y aura
0: On peut camper,
4: il y a 4000 mètres carrés de terrain pour pouvoir camper, donc on peut accueillir du monde. Il y aura du défilé moto, il y aura un feu d'artifice, il y a une soirée dansante. En tout cas, tous les éléments pour passer un excellent week-end, et la météo sera avec nous en plus.
0: Et Anne, même si on n'est pas motard, on peut venir vous saluer.
5: Bah avec plaisir.
0: Hein, voilà,
5: avec
0: dialoguer,
5: plaisir.
0: Discuter.
5: Voir qu'on est gentil.
0: On a retrouvé le vocal de Hubert.
6: Oui, bonjour, c'est Hubert. Je suis collectionneur de motos. Et je roule aussi bien avec des VMAX, avec un California Athlée, avec un 500 XT, un 1000 Goldwyn ou une BFG aussi, belle moto française.
0: Voilà, ça parle forcément aux passionnés de moto comme vous, ça, hein, David. Bon, comment on fait si on veut s'organiser? On est un couple, par exemple, à un petit voyage prochainement en France ou ailleurs. On va sur votre site, on prend contact.
4: Alors oui, il y a rien de plus simple. Alors soit via notre site motorostrip.com, où il y a effectivement plusieurs pages où vous pouvez choisir l'événement que vous voulez, ou tout simplement en nous appelant. Il n'y a rien de mieux que le contact humain. N'hésitez pas à nous contacter directement par téléphone ou par
0: et
4: mail.
0: Là, vous êtes avec des passionnés passionnants et fort sympathiques. Merci beaucoup, merci pour votre venue ce matin.
4: Merci à vous de nous avoir accueillis.
5: Merci à vous.
0: Je vous laisse repartir à moto, Anne et David, et bonne journée et bon week-end à Anneville-Hambourville.
5: Bon week-end.
0: Demain, on va se souvenir avec le sourire, bien sûr, de Coluche, qui nous quittait le 19 juin 1986. Demain, il y aura 40 ans. Vous nous raconterez vos souvenirs de Coluche demain en compagnie de Fred Romanuik. L'actu locale, c'est dans 5 minutes à 10h et dans 1 minute pour y arriver, William Scheller.
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0: vieux rock'n'roll avec William Scheller.
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0: Jeudi le 18 juin, bonne matinée, il est 10h.
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0: La météo, ça commence à chauffer un peu moins sur le bord de mer. Hein, 23 degrés annoncés cet après-midi à Dieppe. Mais en revanche, effectivement, ça va grimper jusqu'à 30 à Rouen, 31 à Évreux. On aura du 28 à Conches. Et attention, parce que même si ce matin, vous avez du soleil, les nuages ne sont pas loin et ça va tourner à l'orage. Il y a un risque orageux dès la fin de la matinée sur la pointe Avraise. Et ensuite, ça va s'élargir dans l'après-midi à toute la région. Vent de sud-ouest faible dans les terres, nord à nord-ouest et nord-est près des côtes, et le risque orageux va continuer demain. À Dieppe, basse-mer, ah bah oui, elle était à 9h46 la basse-mer, donc elle sera haute tout à l'heure à 15h04 avec un coefficient de 90. On a une mer belle un peu agitée, 17 degrés dans l'eau, mais surveillez le drapeau hein, si vous aviez prévu la baignade avec ce risque orageux. Sur la route, il n'y a pas de souci particulier à vous signaler. Si vous êtes sensible, asthmatique, attention parce que ce jeudi encore, la qualité de l'air est moyenne à dégrader en raison de ces conditions anticycloniques.
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0: Ici Normandie vous accompagne et c'est un vrai plaisir, c'est ta chance Jean-Jacques Goldman. Et notre chance à nous, hein, c'est de vous savoir avec nous tous les jours, fidèle à votre radio locale, ici Normandie.

0: s'en lasse pas des chansons de Jean-Jacques Goldman. C'est ta chance.
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0: Il va faire beau, mais il risque de faire très chaud hein, dimanche. C'est la fête des papas, dimanche. Alors, vous êtes peut-être à la recherche d'idées cadeaux. Je pense avoir une bonne idée pour vous, un bon plan. J'ai trouvé une boutique de créateurs à Passy-sur-Eure. Je vous y amène sur place avant 10h30. Et puis demain, il y aura une journée d'information sur le diabète. Et là, on va en parler avec celle qui l'organise après Mylène Farmer. C'est à qui le tour? C'est son dernier titre. Et allez voir le clip de la chanson aussi qui est sortie. Allez jeter un petit coup d'œil. Le clip est déjà classé parmi les plus grands clips de Mylène Farmer.

0: Ce que je vous conseille éventuellement, le marché le matin et cet après-midi pour vous rafraîchir, vous irez au cinéma.
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0: Avec nous ce matin, Béatrice Mbarque. Béatrice, bonjour.
2: Bonjour.
0: Vous êtes bénévole à l'association des diabétiques AFD 7627 et vous êtes également la présidente de l'association Info Rhin Santé. Et à l'occasion de la semaine nationale de prévention du diabète, eh bien vous serez présent demain toute la journée au Carrefour Contact de Routot pour informer et notamment, je crois, sur les risques de diabète de type 2. C'est l'occasion de rappeler qu'il y a plusieurs types de diabète.
2: Absolument. Alors le type de diabète le plus connu et le plus nombreux, c'est le diabète de type 2. Il y a à peu près 92% de personnes qui sont concernées sur les 4,3 millions de personnes qui vivent avec le diabète en France.
0: Oui.
2: Et le diabète de type 1, disons qu'il y a moins de personnes concernées.
0: Et le diabète de type 2, c'est le fait d'avoir un taux de sucre trop élevé dans le sang, hein, c'est ça ?
2: Alors, en fait, ce n'est pas le taux de sucre, c'est un problème qui est métabolique avec un dysfonctionnement de ce qu'on appelle le pancréas. Et c'est le pancréas qui régule, en principe, dans le corps, l'assimilation du sucre ou pas. Et donc, quand les gens ont un pancréas qui est déréglé, oui, effectivement, l'assimilation du sucre ne se fait pas. Donc, c'est là qu'il faut contrôler son taux de sucre et qu'il faut effectivement y faire attention. Mais ça, c'est absolument pas lié uniquement à la consommation ou à la non-consommation de sucre. Parce que ça, c'est un peu une idée reçue qu'on a toutes et tous.
0: D'accord. Mais le problème, c'est qu'on ne s'en rend pas forcément compte comme ça, si on a du diabète ou pas.
2: Absolument, c'est quelque chose qui... Le diabète, c'est une maladie qui fait partie des maladies silencieuses, hein, qu'on appelle silencieuses. Et c'est pour ça que lors de ces actions de prévention, on va à la rencontre des gens. La plupart du temps, souvent, c'est des gens qui sont déjà concernés, qui peuvent venir nous voir. Mais on peut aussi, grâce à des tests, qui sont des tests papier, hein, où on a un test qui s'appelle le Find Risk, faire une évaluation du risque de diabète. Et cette année, la prévention, elle tourne autour de la famille, de l'histoire familiale, puisque quand on a dans sa famille des gens qui ont déjà été ou qui sont touchés par le diabète, il y a quand même une forte chance qu'on puisse l'être soi-même.
0: Il y a un côté génétique, en fait.
2: Absolument, c'est-à-dire que plus héréditaire, on va dire, et c'est grâce à l'histoire familiale qu'on peut parfois avoir la puce à l'oreille, et l'idéal, ce serait effectivement de pouvoir venir s'informer auprès des associations comme la nôtre pour pouvoir à la fois faire le petit test Find Risk, et puis ensuite, peut y avoir un conseil pour être orienté vers un médecin, ou alors une petite piqûre sur place ou qu'on envoie faire en pharmacie pour effectivement doser le taux de sucre dans le sang.
0: Donc ce sera possible ça demain, puisque vous serez présent au Carrefour Contact de Routot toute la journée. Vous serez aussi la semaine prochaine, je crois, à Pont-Audemer.
2: Absolument, à Pont-Audemer, pour pouvoir effectivement, pareil, sur un stand, accueillir les personnes qui le souhaitent. Et donc on sera effectivement à l'Intermarché de Pont-Audemer, rue du Marquis-sur-Cour.
0: Le vendredi 26 juin. Merci Béatrice. Je rappelle donc que vous êtes, vous, la présidente de l'association Info Rhin Santé. Et vous êtes bénévole à l'association des diabétiques AFD 7627. Et rendez-vous demain, on le rappelle, au Carrefour Contact de Routot toute la journée pour plus d'informations. Merci beaucoup.

0: Suspense sur votre radio ici Normandie. Bon, il va faire chaud aujourd'hui, mais aussi ce week-end et dimanche. Si vous avez prévu d'assister aux courses hippiques, il y aura des courses hippiques sur l'hippodrome des Andelys, eh bien en raison des fortes chaleurs annoncées. Dimanche après-midi, eh bien dans le respect du bien-être animal et pour les visiteurs aussi, hein, les courses sur l'hippodrome des Andelys, les Trois Lacs, débuteront finalement à 9h30 et non pas à 13h30. Et pour nous, c'est vrai, ce sera aussi beaucoup plus agréable. Donc notez-le, si vous aviez prévu une balade sur l'hippodrome des Andelys ce week-end, les courses hippiques dimanche débutent à 9h30 et non pas à 13h30. Zaz, je veux, elle arrive dans une minute.
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0: Je veux, avec Zaz, sur votre radio, ici Normandie. La rose est en fête ce week-end, si vous êtes en bord de mer, sur Veules-les-Roses. C'est traditionnel, hein, chaque année, il y a la fête de la rose, avec des horticulteurs, des pépiniéristes, des rosiéristes, bref, des gens qui s'y connaissent. Plus d'une quarantaine d'exposants encore cette année, qui vont se réunir dans la cour du Vieux Château. L'entrée est libre, si vous passez par là, je pense que vous allez en prendre plein les yeux en plus. L'entrée est libre, c'est samedi et dimanche, la rose en fête, et c'est à Veules-les-Roses, bien sûr.
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0: La fête des papas, je le rappelle comme ça au passage, c'est dimanche. Vous cherchez des idées cadeaux peut-être, bah, il faut aller à la boutique des créateurs qui est à Passy-sur-Eure. Peter, vous y êtes ce matin, bonjour Peter.
3: Oui. Bonjour Isabelle.
0: Merci de nous accueillir. Elle a un nom, votre boutique.
3: Oui, les Passionautes. C'est parce que on cherchait un jeu de mots avec Passy qui sonne. Et comme on avait tous un petit peu la tête dans les nuages, les Passionautes, ça nous correspondait bien.
0: Alors c'est vous qui avez ouvert cette boutique avec Sophie à l'automne 2025. Vous êtes donc à la base tous les deux des créateurs.
3: Voilà, tous les deux artisans, créateurs. Elle fait des bijoux et moi je travaille le végétal. Et du coup, l'idée, c'était de nous réunir et d'être un petit peu plus nombreux pour proposer une multitude de produits et des domaines totalement variés à chaque fois.
0: Parce qu'il y en a des artisans dans la région et il faut les valoriser. Ce ne sont que des artisans locaux qui sont présents.
3: C'est ça, au maximum. On est tous une trentaine de kilomètres à peu près autour de la boutique. Donc, on est 23 au total.
0: Oui.
3: Du local, du fait main, que des belles choses.
0: Alors, univers différent, varié, c'est-à-dire qu'on trouve un peu de tout. Je pense, bon, à la fête des pères, mais même pour un anniversaire. Qu'est-ce qu'on peut trouver là exactement, à part les bijoux de Sophie et vous, ce que vous faites en végétal?
3: On va voir de la décoration, de la cosmétique, des articles de couture, des sacs à main, de la céramique. Voilà, ça peut être très varié, des choses personnalisées également.
0: Ouais, et puis à tous les prix?
3: À tous les prix, pour tous les budgets, pour tout le monde. Des petites choses à 2 euros, et puis on peut monter un petit peu plus.
0: Bah oui, bien forcément. Sûr, oui, tout à fait. Et ça fonctionne bien, à tel point que vous venez d'ouvrir une boutique en ligne?
3: Exactement, on a décidé d'ouvrir cette boutique en ligne, histoire de pouvoir être un petit peu plus visible, autant aussi pour les clients qui nous suivent déjà et qui nous sont fidèles, de pouvoir voir un petit peu en avance ce qu'on y trouve, ou pour des clients qui sont un petit peu plus loin, pouvoir commander, réacheter au fur et à mesure des saisons.
0: Vous diriez qu'on revient quand même de plus en plus à ce qui est créé de façon artisanale?
3: Oui, ça résonne, il y a quand même beaucoup de valeur, il y a une histoire derrière chaque achat, donc on n'achète pas juste quelque chose d'un artisan, c'est voilà, il y a de l'humain derrière et ça c'est très important.
0: Et qu'est-ce que vous faites de beau, alors vous, avec le végétal?
3: Moi, je travaille le végétal stabilisé, donc des vraies plantes qui sont figées à la glycérine et qui durent dans le temps plusieurs années, où voilà, il y a plus rien à faire. On n'a plus qu'à accrocher son cadre au mur ou poser les cloches un petit peu là où on veut.
0: Alors, c'est ouvert du mardi au samedi. Si je me trompe pas, c'est de 10h à 13h, 15h, 19h. Le dimanche, c'est même ouvert 10h à 13h. Les Passionautes, et vous êtes au 21 rue Édouard Isambard à Passy-sur-Eure. Je vous conseille d'aller y faire un petit tour. Et pourquoi pas, donc, à l'occasion de la fête des papas dimanche. Merci beaucoup, Peter.
3: Merci, Isabelle.

0: La chanson qui donne envie de bouger et de danser avec les Jackson. Un petit clin d'œil amical à l'association des commerçants au Havre du quartier Saint-François qui vont fêter la fin des travaux samedi. Ils organisent pour ça un marché nocturne, une soirée guinguette aussi. Donc là, on va danser. Il y aura une vingtaine d'exposants. Rendez-vous donc samedi. Ce sera à partir de 17h samedi avec ce marché et la guinguette. Et c'est organisé par l'association des commerçants de Saint-François au Havre.
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0: Et on va rester au Havre pour ce bon plan, une bonne idée de sortie, c'est pour samedi. Au Havre donc, avec les judokas qui vont s'inviter au cinéma Pâté Doc Vauban. Alors c'est un événement effectivement exceptionnel. Écoutez Loévan, le quadou du judo Bernanos au Havre.
2: C'est une première qui va se passer en France puisqu'on organise au cinéma Pâté Doc Vauban au Havre un événement judo dans une salle de cinéma qui va être suivi du coup d'un documentaire qui aura lieu de 14h à 15h. Donc nous du coup sur la matinée, on va avoir une fête de fin de saison avec un petit tournoi, les judokas de notre club qui ont la chance de pouvoir faire du judo dans la salle. Puis du coup, on va finir la journée en beauté avec un documentaire que j'ai pu réaliser sur la vie du club et du coup qui va être diffusé avec du coup les enfants, nos adhérents qui se verront sur le grand écran. Et ça, c'est une chance pour eux.
0: Ah oui, j'imagine, ouais. Ouverture des portes donc samedi dès 9h et c'est une première en France. Tournoi de judo dans un cinéma, le Pâté Doc Vauban au Havre. C'est samedi et bravo au club judo Bernanos, plus ancien club de judo havrais, toujours en activité, fondé en 1968.
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0: Mais on n'arrête pas de danser avec vous finalement. Le Jerk, Thierry Hazard.

0: Jerk, oui c'était lui, parce que là il y a quelqu'un qui vous demande c'était qui déjà. Eh ben c'était Thierry Hazard avec le Jerk sur votre radio ici Normandie.
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0: On va s'intéresser à l'audition. Aujourd'hui nous sommes avec Victor Dardenne. Bonjour Victor.
3: Bonjour.
0: Sonance Audition, laboratoire, vous êtes indépendant, on va quand même le préciser, vous avez 14 laboratoires en Normandie, enfin en Seine-Maritime et dans l'Eure. Un mot du capital auditif, on a perdu l'audition par rapport aux années passées ?
3: Je ne suis pas sûr qu'il y ait une réelle différence par rapport aux années passées, mais ce qui est sûr, c'est que la prévention est plus présente. On en fait un petit peu plus de publicité à la télévision, l'État français également propose des bilans auditifs, le Conseil, donc il y a beaucoup de choses qui sont mises en avant pour justement en parler aux patients, plus les audioprothèses qui proposent les dépistages, les bilans auditifs et les essais. Je pense qu'on est un petit peu plus dessus. Et les sociétés protègent beaucoup plus. Maintenant, c'est vraiment les directions des sociétés qui sont un petit peu coupables si leurs salariés entendent moins bien à cause des mauvaises protections auditives. Donc maintenant, quand même, ils ont des coquilles, des casques de protection dans les usines. Donc, je pense qu'aujourd'hui, on protège un petit peu plus qu'avant.
0: Et puis nous, on connaît hein, les casques et puis l'audition aussi, parce que souvent, on écoute un peu trop fort. Et quand on écoute trop fort, ça peut altérer justement...
3: Oui, on appelle ça la fatigue auditive. Donc plus on met quelque chose de fort et plus longtemps, c'est vraiment la longueur, c'est vraiment la distance du son, plus c'est dangereux pour l'audition. Donc c'est pour ça que même dans les grosses usines, on a des salles de repos d'audition pour calmer un petit peu les cellules qui font partie de la cochlée pour justement les réhabiliter et qu'elles s'atrophient pas trop rapidement par rapport à des sons trop forts qui vont donner des traumatismes sonores.
0: Bah, je pense même aux jeunes, aux ados qui écoutent souvent très fort, qui vont dans des concerts et souvent c'est vrai que la musique est très très forte.
3: Tout à fait. C'est vrai qu'il faut éviter vraiment de se rapprocher de l'enceinte dans les salles de concert, dans les boîtes de nuit. Donc on évite de dépasser les 87 décibels. Donc on appelle ça pondéré A, mais c'est sur une distance de temps. L'objectif, c'est vraiment de se calmer et de pas le faire trop longtemps pour pas avoir des douleurs et donc des acouphènes. Ouais. Aujourd'hui, maintenant, les acouphènes, on en parle de plus en plus. On en a un petit peu peur, donc je pense que les gens font un petit peu plus d'attention qu'avant.
0: Alors, on peut rappeler ce que sont les acouphènes, c'est l'impression d'entendre toujours quelque chose de bourdonnement.
3: Tout à fait, c'est un sifflement que vous entendez, ou un bourdonnement, ou quelque chose de grave, que vous entendez, mais que l'entourage n'entend pas autour de vous. Et ça peut être vraiment dérangeant, surtout dans des situations un petit peu silencieuses, donc par exemple dans le lit le soir, où on attire un petit peu plus son attention. C'est un peu comme une corde, en fait, vous réattirez votre attention, donc on augmente son amplitude, parce qu'on a l'impression d'entendre que ça d'un seul coup.
0: Et les bouchons, par exemple, anti-bruit, ça marche, ça ?
3: Alors, pour protéger les oreilles, oui, pas du tout pour les acouphènes.
0: Non.
3: Pour les acouphènes, on met vraiment un amplificateur, on met vraiment un appareil auditif qui va analyser le conduit auditif en fonction de la mesure in vivo, et on va amplifier en fonction de la perte auditive pour vraiment augmenter la sonorité de la même fréquence que l'acouphène pour diminuer son attention. Parce que quelqu'un d'acouphénique, souvent, il entend moins son acouphène dans le bruit. C'est-à-dire que son attention est portée sur autre chose. Et donc, nous, notre travail en tant qu'audioprothésiste, c'est vraiment de rééduquer l'audition du patient pour affiner l'acouphène qui va être beaucoup plus discret.
0: Je rappelle Victor Dardenne, Sonance Audition. On vous retrouve sur Internet, comme ça on voit un petit peu où vous êtes situé, à la fois en Seine-Maritime et dans l'Eure. Vous êtes un pro et ça s'entend, et ça fait plaisir de partager ces conseils pour nos auditeurs sur la radio locale ici Normandie. Merci beaucoup Victor.
3: Un très grand merci à ici Normandie.
0: Alors je ne sais pas s'il faudra mettre des bouchons dimanche, oh, peut-être pas quand même. Hein. Bah oui, je vous rappelle que c'est la fête de la musique dimanche. Je vois qu'à Gisors, il y aura de la musique en tout genre, tous les styles, de 19h à minuit. Et puis il y a quelqu'un que l'on connaît bien qui va chanter, jouer de la musique à Louviers dimanche, c'est Mario. Mario, vous savez, c'était le chanteur du groupe Émile et Images. Et bien c'est la tête d'affiche de la fête de la musique à Louviers dimanche. Il se produira entre 17h30 et 21h30. On a testé pour vous ce matin une boucherie pas tout à fait comme les autres, en Seine-Maritime. Restez avec nous, reportage à suivre dans moins de 5 minutes. D'abord ce rappel du chanteur Normand Kinvé.
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0: Pourquoi tu restes, Amel Bent.
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2: Notre rendez-vous tous les matins, j'ai testé. C'est l'équipe d'ici Normandie qui teste pour vous un resto, un loisir, un sport. Aujourd'hui, c'est vous, Annie Le Fléouter. C'est vous qui testez.
3: Aujourd'hui, j'ai accepté la mission de tester une boucherie, charcuterie, volaillerie qui est aussi bar à viande. Je suis à Côte-Bec-en-Caux, commune Rive-en-Seine, rue de la Vicomté. Et ça s'appelle Boucherie du Quai, le clandestin. On entre ?
4: Bonjour patron !
5: Bonjour Annie !
3: Patron boucher ?
5: Ouais, boucher depuis très très très très longtemps.
3: Ah, pourquoi ça s'appelle le clandestin ? On est en toute légalité là, on peut dire
5: oui,
3: à la radio.
5: Oui, hein, on peut le dire à la radio. On l'a appelé clandestin parce que le restaurant est caché derrière la boucherie et on n'est pas sur les quais.
3: On est caché derrière.
5: Voilà, on est caché derrière. Donc on l'a appelé le clandestin pour ça.
3: Bon, est-ce que je peux déjeuner quelque chose ce midi ?
5: Oui, bien sûr.
3: Donc je choisis ma viande.
5: Voilà. Oh, elle aime quoi ? Alors ouais, on a plein de viande.
3: Elle aime quoi ? Elle aime tout.
5: Là, ça c'est un wagyu. C'est la même race que le bœuf japonais, ouais. Sauf qu'il vient d'Australie celui-là. Après, on a de la Black Angus USA, 100% nourrie au maïs. Après, on a de notre viande française, de la normande, de la blonde, limousine. On a des faux filets Angus argentins.
3: Oui.
5: Et on a de la viande d'Uruguay. Et on a le bœuf de Kobe, bien sûr. Après, on fait des côtes de bœuf, donc côtes de bœuf françaises et côtes de bœuf maturées. On mature nous-mêmes toute notre viande. On a une cave de maturation côté boucherie.
3: On peut pas la voir, la cave, là.
5: Si, on va aller la voir.
3: On y va ? Donc là, on est côté commerce, hein ?
5: Là, on a notre cave de maturation. On mature nous-mêmes nos côtes de bœuf. On gère l'hydrométrie, le séchage, que dans une chambre froide, on ne peut pas gérer comme on gère là. C'est tout automatique. Et on a un antibactérien, des ultraviolets pour pas qu'il y ait de bactéries qui se forment et tout ça.
3: Bon. Alan, c'est vous que je viens voir pour commander ma viande, pour manger sur place.
6: Exactement. Moi, personnellement, ma préférée, c'est la Black Angus. Hein.
3: Bon,
6: c'est le fameux classique.
3: Vous me faites juste un petit morceau.
6: Un petit morceau.
3: On va
6: partir là-dessus. Pas trop épais.
3: Voilà, super.
6: Pas trop épais. En général, c'est donc épaisseur de pouce. Je cale.
3: Donc là, vous êtes en train de la couper.
6: Voilà. Je cale mon couteau bien droit et c'est en deux coups. Hein.
3: Hop, les doigts.
6: Clac, clac. Et on est magnifique. Et là, elle parle d'elle-même. Hein. Cuisson. 100% roche volcanique, ça va donner un arrière-goût un peu fumé à la viande. Les gens, ils adorent. Frites cuites au gras de veau, on récupère le gras de veau des bêtes, on le fait fondre, on le filtre et on fait les bains de cuisson avec. Donc voilà. Puis on va lancer ça tout doucement.
3: Bon,
6: puis,
3: je vais m'installer alors. Bon, Grégoire, à la vue, vous savez ce que je suis en train de manger alors que c'est pas vous que j'ai commandé.
5: Ouais, c'est un faux filet Angus USA.
3: Gagné, bravo. Comment vous faites ?
5: Bah, c'est la forme du morceau, parce que je le vois là. L'épaisseur, les faux filets sont plus petits que les nôtres en viande française.
3: Vous me conseillez de saler, de poivrer ou pas du tout ?
5: Si, du sel quand même.
3: Bon appétit. Messieurs, je vous embête. T'as l'air bon, qu'est-ce que vous mangez ?
7: Une entrecôte française.
3: Vous connaissez l'endroit, j'ai l'impression ?
7: Je viens assez souvent.
3: Ouais.
7: Bah, si on revient, c'est que c'est bon.
3: Bah oui, je me doute. Hein. C'est bon, c'est beau. Bon, bon appétit alors.
7: Merci.
3: J'ai testé. Et vraiment, je recommande, et je ne suis pas la seule. C'est le clandestin, Côte-Bec-en-Caux, ouvert tous les jours, sauf les lundis et mardis.
2: Ouais, ça a l'air sympa, hein. Le clandestin, boucherie du quai. Et alors, dimanche, au clandestin d'ailleurs, il y aura une journée spéciale fête de la musique, avec au menu cochon grillé, entrecôte au brasero, vous pourrez manger en terrasse. Il y a 5 groupes de musique qui vont se succéder de midi à 22h non-stop. Il y aura de l'ambiance. Hein. Merci beaucoup, Annie Le Fléouter. Et à tout à l'heure, 16h, Annie est avec vous. Tous les jours en fin d'après-midi, 16h, 19h. 11h moins le quart sur votre radio ici Normandie. Voici Axel Bauer.

0: Le cargo d'Axel Bauer sur votre radio ici Normandie. Axel Bauer qui sera la tête d'affiche du festival Les Barons du Son le week-end prochain. Non pas ce week-end, hein, mais celui de la semaine suivante. Il sera à l'affiche de ce festival musique et terroir à Longueville-sur-Scie. Axel Bauer en concert le samedi 27 juin. Et Annie Le Fléouter sera en direct du festival la veille, en fait, vendredi, entre 16h et 19h. Il y aura d'ailleurs, à partir de 17h, le samedi, le vendredi et le samedi, un grand marché nocturne avec des créateurs, des artisans, des producteurs, le festival Les Barons du Son, Longueville-sur-Scie, les 26 et 27 juin, en partenariat avec ICI Normandie.
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0: Chaque matin, c'est tendance. Muriel Jordan, vous êtes avec nous, vous décryptez une tendance qui raconte notre société. Alors ce matin, on s'intéresse à ces lieux qui nous permettent, à nous, les quadras, les quinquas, ou au-delà, d'aller dans des clubs. Il existe des soirées rien que pour nous, Muriel.
2: Oui, à l'approche de la cinquantaine, de la soixantaine même, quand on aime danser en soirée, en club, eh ben on peut vite se sentir rejeté du dance floor. Non pas parce qu'on a peur de se péter le coccyx ou se faire un tour de rein, mais parce qu'on se sent jugé. Jugé pour ses cheveux grisonnants, pour ses pas de doigts. On nous considère trop vieux pour faire la fête. Non mais attendez, se sentir jugé quand on veut s'ambiancer sur du ABBA ou du Boney M, désolé mais... Non merci. Le chanteur et humoriste Camini, qui va doucement vers ses 50 ans, il les admire, ses quinquas, ces quadras qui veulent toujours danser.
3: 55 ans, 60 ans, ils sont increvables. Ils chantent et ils dansent comme les jeunes sur les chansons de jeunes. Parisienne, une Parisienne. T'habites dans le Vercors, frérot. T'habites dans un bled de 5000 habitants. De où tu veux une Parisienne, toi? Arrête. Parisienne. Ils connaissent les chansons. Les gens de ma team, là, les fatigués. Nous, on est des fatigués, nous. On vous admire. Je sais pas comment vous faites. Moi, Netflix, oreiller, thé au miel. Regarde même, là, le thé au miel, toujours prêt. Thé au miel, Downton Abbey, une série de vieux.
2: Et elles sont de plus en plus nombreuses, les chevelures grisonnantes. De plus en plus nombreux, les genoux avec un peu d'arthrose. Et les gosiers qui boivent de la tisane et de marmotte tous les soirs à vouloir squatter le dance floor.
0: Mais oui, tout à fait, c'est tout à fait possible parce qu'il y a pas mal de lieux en France qui cultivent l'esprit de la fête, quel que soit son âge d'ailleurs.
2: Oui, voilà, il existe des soirées adaptées à ceux et celles dont le rythme de vie a changé, passé les 30 ans. Des soirées qui ne nous obligent plus à attendre 23 heures pour faire la teuf. Je contacte Carolina, 46 ans, passionnée de musique électro. Elle a fondé les soirées Unbox, des soirées électro qui s'adressent plutôt aux adultes de 40, 50 et 60 ans, même si tout le monde est le bienvenu.
4: À un moment, j'ai fait un constat très simple. La nuit, sur la dance floor, je voyais de moins en moins de personnes de ma génération et encore moins de plus de 60 ans. En parallèle, il y a aussi une vraie question de solitude. Après 40 ans, les cercles se resserrent, les occasions des rencontres deviennent de plus en plus rares.
2: Oui, c'est vrai que les occasions se font rares quand on veut aller danser passé 40 ans. Et dans un club ou une discothèque traditionnelle, on peut vite se sentir intimidé. À Bordeaux, à Orléans, à Paris et partout en France, on voit émerger des soirées qui démarrent à partir de 19h jusqu'à environ minuit. C'est le cas des soirées organisées par Carolina, qui pour l'instant n'ont lieu qu'à Paris, mais qui vont se développer ailleurs en France. Le public est varié et cherche avant tout à se rassembler autour de la musique.
4: Les gens ne viennent pas juste faire une sortie, ils viennent chercher du son, du mouvement, mais surtout du lien. Et je crois que c'est ça l'esprit. Ce n'est pas nostalgique, c'est très vivant, c'est maintenant.
2: Bref, les soirées dance floor qui démarrent avant 20h, c'est tendance et c'est tant mieux. Et l'avantage, bah, c'est qu'à 23h, la tisane dans le thermos, elle sera encore chaude.
0: Et nous aussi, ici à ICI Normandie, on sait mettre de l'ambiance avec Hanson dans une minute, à peine avant l'actu locale à 11h.
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0: Ici Normandie avec les frères Hanson. Bonne journée. Demain, c'est Fred Romanui qui va vous accompagner entre 9h et 11h.
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2: Et l'actu locale, tout de suite, bonne journée à tous, il est 11h. Charlotte Coutard, bonjour.
3: Bonjour Pascal, bonjour à tous.
2: Une marche blanche organisée en mémoire de Maël.
3: Le petit garçon de 6 ans mort noyé dans la piscine de Conches-en-Ouche mardi après-midi lors d'une séance scolaire avec sa classe de CP de l'école de Ferrières au Clocher. Ce sont les parents du petit garçon qui l'annoncent sur Facebook. La date de la marche blanche n'est pas encore connue. Une enquête a été ouverte par le parquet d'Évreux. La ville du Havre rendra hommage à Charlie Dalin demain soir. Le skipper havrais, vainqueur du Vendée Globe, le tour du monde à la voile en solitaire. Il est mort la semaine dernière à Quimper à 42 ans d'un cancer gastro-intestinal contre lequel il luttait depuis 2 ans et demi. Un hommage lui sera rendu à partir de 17h30 demain, Esplanade Guynemer au Havre. Et ce soir, une minute de silence sera observée pour Charlie Dalin au Sable d'Olonne en Vendée lors de la remise des prix de la course La Vendée Arctique remportée par le skipper italien Ambrogio Beccaria. 23 départements français placés en vigilance orange canicule par Météo France, de l'Île-de-France au Puy-de-Dôme et du Jura aux Alpes. La SNCF a décidé de supprimer 71 trains intercités qui devaient circuler entre aujourd'hui et lundi sur les lignes Paris-Toulouse, Paris-Clermont et Bordeaux-Marseille en raison de la chaleur. La Seine-Maritime et l'Eure sont en vigilance jaune, canicule et orage. Le stade Océane du Havre va-t-il changer de nom? La communauté urbaine du Havre doit trancher aujourd'hui. Le HAC, le club de football havrais, a signé un très gros partenariat économique avec l'armateur CMA-CGM. Ça devrait entraîner le changement de nom du stade Océane. Le vote a lieu ce soir lors du conseil communautaire à partir de 18h au carré des docks du Havre. Et puis il est majestueux, il est à Rouen pour quelques jours, le trois-mâts, le Belém, 58 mètres de long, 34 mètres de haut, le dernier des grands voilier de commerce français construit en 1896. Il est amarré sur les quais, rive droite, près du musée maritime à Rouen jusqu'à samedi soir. Vous pourrez le visiter demain après-midi et samedi toute la journée. Il prendra ensuite la direction du Havre dimanche matin.
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3: Pascal, des orages sont attendus dans la journée.
2: Absolument, avec une vigilance jaune aujourd'hui pour l'Eure et la Seine-Maritime. Donc concernant les phénomènes orages et canicules, avant les orages, de belles éclaircies ce matin en Normandie. On aura un vent variable généralement modéré à partir du début d'après-midi. Donc des orages qui devraient se déclencher cet après-midi, de par les températures très hautes, c'est en bord de mer qu'on respirera le mieux, comme souvent. 21 par exemple à Dieppe, 23 à Saint-Valery-en-Caux. Ensuite, ça grimpe dans les tours. On va s'approcher des 29 au Havre. On sera aussi à 29 degrés cet après-midi en Pays de Bray, 30 à Rouen, 31, voire même 32 dans le sud de l'Eure, 31 à Évreux, jusqu'à 32 à Breteuil cet après-midi.
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1: Et Charlotte Coutard pour l'actu locale, bonne journée à tous, il est midi. Charlotte, l'espoir demeure pour la reprise d'activité sur le site de Chapelle d'Arblay.
2: La papeterie de Grand Couronne près de Rouen à l'arrêt depuis 2020. Un projet de reprise a été amorcé par Fibre Excellence, mais le groupe est en difficulté financière, placé en redressement judiciaire. Mais le banquier d'affaires Mathieu Pigas s'est positionné pour reprendre Fibre Excellence et les usines situées à Saint-Gaudens en Haute-Garonne et Tarascon dans les Bouches-du-Rhône. Bonjour Théophile Pedrola.
3: Bonjour Charlotte.
2: C'est aussi une bonne nouvelle pour Chapelle d'Arblay.
3: Oui, Fibre Excellence y voit un tout petit peu plus clair aujourd'hui. Les syndicats et la direction du groupe évoquaient donc un investisseur de renom prêt à financer la reprise du groupe canadien, un investisseur français, vous l'avez dit Charlotte, qui n'est autre que l'homme d'affaires Mathieu Pigas, qui a donc déposé hier une lettre d'intention au tribunal de commerce de Toulouse. C'est une deuxième offre de reprise pour le groupe, qui possède donc deux usines dans le sud-ouest. Deux sources syndicales, c'est oui, une bonne nouvelle pour l'usine de Grand Couronne. Elle est comprise dans le projet de reprise de Fibre Excellence. Alors on ne sait pas précisément combien Mathieu Pigas est prêt à mettre sur la table. Ce qui est sûr aujourd'hui, c'est que les discussions doivent aller très vite, car l'audience prévue hier au tribunal de commerce de Toulouse a été repoussée, mais seulement au 6 juillet prochain.
2: Merci Théophile Pedrola pour ces précisions que vous retrouvez sur notre site internet ici.fr.
1: Une minute de silence observée ce soir en hommage à Charlie Dalin.
2: Le skipper à vrai vainqueur du Vendée Globe en 2025, le tour du monde à la voile en solitaire, est mort la semaine dernière à 42 ans d'un cancer gastro-intestinal. La minute de silence aura lieu ce soir à 18h au Sable d'Olonne en Vendée lors de la remise des prix de la course La Vendée Arctique. Et demain, la ville du Havre rendra hommage à Charlie Dalin avec une cérémonie à partir de 17h30, esplanade Guinemer. Une enquête ouverte par le parquet d'Evreux après la mort mardi après-midi de Maël, 6 ans, mort noyé dans la piscine de Conches-en-Ouche dans l'Eure lors d'une séance scolaire avec sa classe de CP de l'école de Ferrières au Clocher. Une marche blanche sera organisée en mémoire de Maël. On ne connaît pas encore la date, ce sont les parents du petit garçon qui l'annoncent sur Facebook. La Seine-Maritime et l'Eure placée en vigilance jaune, canicule et orage par Météo France, jusqu'à 34 degrés attendus aujourd'hui. 23 autres départements français sont en vigilance orange, canicule, de l'Île-de-France au Puy-de-Dôme et du Jura aux Alpes.
1: Le chef cuisinier de Giverny, David Gallienne, et d'autres chefs étoilés en appellent au gouvernement.
2: Eux aussi veulent des aides financières. Des mesures ont notamment été annoncées pour les boulangers, pour les aider à passer à l'électrique, mais rien pour la restauration, alors que 70% des restaurants utilisent le gaz dans les cuisines. Des chefs étoilés demandent donc des aides au gouvernement pour faire eux aussi des économies et réduire les émissions de gaz à effet de serre. David Gallienne, le chef étoilier du Jardin des Plumes à Giverny, a signé cet appel, lui qui est déjà passé à l'électrique.
4: Nous, on a baissé malgré les fortes chaleurs qu'il y a pu y avoir ces derniers temps. On gagne bien entre 5 et 10 degrés dans la cuisine par rapport au gaz. Donc, c'est beaucoup plus précis et beaucoup plus confortable, en fait. On gagne en rapidité de cuisson. En tous les cas, l'induction est quand même quelque chose qui est hyper rapide, puis on gagne sur la facture à la fin du compte aussi, hein. C'est vraiment un pas qu'il faut que les restaurateurs fassent. Il n'y a pas besoin d'avoir fait maths sup pour comprendre que oui, il y a moins d'effet de serre à utiliser de l'électricité que d'autres combustions ou d'autres combustibles, ça c'est clair. En fait, on a un rôle d'ambassadeur dans tout ça. Effectivement, il faut absolument que nous, jeunes chefs, on puisse prôner ces changements radicaux pour que justement, on puisse aussi assurer l'avenir de nos enfants et générations futures. C'est surtout à ceux d'après que je pense.
2: Selon ces restaurateurs, passer à l'électrique permettrait de réduire la facture de 20% et de réduire les émissions de CO2 de la restauration de 60%. Et puis le stade Océane du Havre va-t-il changer de nom? Le HAC, le club de football havré, a signé un gros partenariat économique avec l'armateur CMA-CGM. Ça devrait entraîner le changement de nom du stade Océane. Le vote a lieu ce soir lors du conseil communautaire à partir de 18h au carré des docks du Havre.
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2: Pascal, des orages sont annoncés.
1: Absolument, on rappelle d'ailleurs cette vigilance jaune pour l'Eure et la Seine-Maritime. Donc vigilance pour les phénomènes orages et canicules. Il va faire très chaud, c'est vrai, cet après-midi avec un vent qui va s'orienter plutôt à l'ouest. Vent variable, généralement modéré. Donc à partir du début d'après-midi, les températures températures, j'y reviens, au plus haut, on aura jusqu'à 33 à Breteuil dans le sud de l'Eure. On respirera beaucoup mieux à Dieppe avec 21 degrés. 33 également cet après-midi à Rouen. 33 aussi à Évreux, à Léo Havre, ça sera plus respirable. 24 degrés, excellent après-midi à tous.
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7: Comment ça va, Éric Bastien?
8: Ça va, on tente de respirer, ça va pas aller en s'arrangeant, on le sait, mais on s'y prépare.
7: Ah ouais, ok, le gars est négatif au possible. Tu peux pas dire bonjour, on espère que ça va aller.
8: Bonjour, mais quand même, c'est fait chaud quand même, c'est dur.
7: Essaie comme ça, va
8: falloir. Compatible.
7: Eh oui, il faut s'habituer, ça ne va pas s'arranger.
8: Oh non.
7: Allez, je vous rappelle que c'est le dernier jour pour se qualifier pour la finale.
8: C'est vrai.
7: La personne a deux candidats, je n'ai qu'un candidat. Autant vous dire que j'aimerais que mon candidat gagne aujourd'hui.
8: Ouais.
7: Je rappelle les prix pour demain. Premier prix, deux jours en famille ou entre amis au Festival des Grandes Marées à Jullouville, au cœur de la baie du Mont Saint-Michel. C'est un séjour pour quatre personnes, hein. Donc vous pourrez écouter plein d'artistes, dont Julien Clerc. Il y aura aussi évidemment Benabar.
9: On s'en fout, on n'y va pas.
7: Et la la la la la la la. Et papa, il y aura Zaz.
10: On ira écouter Harlem au coin de
7: Et il y aura aussi Christophe Maé, Kenji, les Cooks. Vous dormirez à l'hôtel du musée à Granville et vous aurez 100 euros de carburant pour y aller. Si vous ne gagnez pas ça, génial. Vous gagnez quoi?
8: Oh, vous parlez du Mont Saint-Michel. Vous savez que la spécificité, bien sûr, c'est les galettes, mais c'est aussi l'omelette de la mère Poularde. Et quand on a mangé une bonne omelette de la mère Poularde et qu'on veut digérer, on prend un petit café Nespresso du Mont Saint-Michel, du Mont Saint-Joe Malongo et ses 32 dosettes cyber-envers. La cafetière est à gagner demain, vendredi.
7: Magnifique jingle, on accueille les candidats. Alors, on accueille Christophe. Alors, attention là, attends, c'est une compète 100% breton. Parce que Christophe, il joue avec ici Brazizel et Christine avec ici Armand Rix. Ça va la Bretagne?
8: C'est le derby là.
11: Ça va.
8: Bonjour.
11: Bonjour.
8: Bonjour.
11: Bonjour Valérie. Bonjour
8: Christophe.
7: Et voilà. Et ben quoi qu'il arrive, c'est la Bretagne qui gagne. Hein, donc voilà.
8: Un peu son année alors.
11: C'est ça.
8: C'est réglé.
7: Alors j'espère quand même que c'est Christophe qui va gagner. Rapport que c'est lui qui joue avec moi. Bien. Voilà. Alors tu joues, comme je l'ai dit, avec ici Brazizel. Tu as 56 ans. Tu habites à Plounéour-Ménez.
11: C'est ça même.
7: C'est ça bien. Et comment on appelle les habitants de Plounéour-Ménez?
11: Des aînés ou rien.
7: Ah oui, alors rien à voir avec la choucroute, quoi. Ok, d'accord.
11: Non. Alors, je te confirme.
7: Ah, ok, d'accord, bon.
11: Avec le petit cafard, ça la rigueur, mais la choucroute, absolument pas.
7: Rien du tout. Non, c'est vrai que là, on est sur le Queen Amman, on est sur le beurre, on est sur le sel.
8: Le léger,
7: tout ce qu'on aime.
11: C'est bien ça.
7: Alors, tu vis avec Marie-Noël, tu as deux enfants, Christopher et Benoît.
11: Oui.
7: Et tu as un chat psychopathe qui s'appelle Dexter.
11: Dexter, que j'ai hérité de mon fils.
7: Oh my God. Et alors, Dexter, tu toutes les souris et les choses nuisibles dans la région? Comment ça se passe?
11: Non, il les ramène juste dans la maison, ce qui fait hurler ma femme.
7: Ah bah oui, tu m'étonnes.
11: Il les ramène vivantes, évidemment.
7: Bah oui, sinon c'est pas drôle.
11: Non, non. Évidemment.
7: Et
11: il est plutôt trouillard.
7: Ah.
11: Monsieur ne comprend pas que le jardin, c'est son territoire, donc il se laisse chasser par les autres chats.
7: Ah non, mais d'accord.
11: Et okay. Il rentre en courant dans la maison.
7: Oui, mais alors donc, ça.
11: Il a que le nom. Hein.
7: Oui, mais ça, c'est ce qu'il te laisse voir. Parce que tu sais, moi, j'ai fait la vie secrète des chats. Et je peux te dire qu'en fait, la nuit, il a peut-être une autre vie et tu ne la connais pas.
8: Ah oui, la vie cachée, il est danseur dans un cabaret.
11: C'est pas impossible parce que quand il peut fuguer la nuit, il se gêne pas.
7: Exactement, tu serais peut-être surpris de savoir ce qu'il fait la nuit.
8: Il est chez Michou.
7: Ça, non, la nuit, il se venge. T'inquiète qu'il doit y avoir des disparitions multiples. Alors, tu étais conducteur.
11: J'espère que personne n'écoute près de chez moi.
7: Les voisins de Plounéour, Ménez, faites-vous connaître. Alors, tu étais conducteur routier, mais depuis quelque temps, tu es sur les quais et au bureau.
11: C'est ça même, et voilà.
7: Et ben voilà.
11: Là, je suis en formation.
7: Eh ben, très bien. Alors, on va tout de suite marquer un point. Je te rappelle que tu dois gagner. Tu es dans la team d'Amis d'Hollande. Oui. Tu dois gagner. Alors, écoute bien. Une nouvelle compétition cycliste, inspirée du Tour de France, le petit klaxon, Une nouvelle compète cycliste inspirée du Tour de France doit voir le jour cette année en Chine. Petite différence, elle durerait 68 jours. Est-ce que c'est vrai ou faux que une compète cycliste en Chine va durer 68 jours et s'inspire du Tour de France? Top chrono, 5 secondes.
11: Allez, je veux dire oui.
7: Et non, c'est faux. Parce que déjà, la Chine, ils ont déjà des courses cyclistes. Ils ont le tour du Guangxi, le tour du lac Qinghai, le tour du lac Taïyu. Mais la course de 68 jours, comment te dire, non, c'est trop long. Bon.
8: Voilà, le Tour de France qui est à suivre cet été, tout au long du mois de juillet, sur votre radio, ici et ici.fr, avec des émissions spéciales et des reportages. Christine, donc le derby breton, Christine qui vit à Camors, dans le Morbihan. Oui. Alors Céline Lebras, qui est bretonne et qui réalise l'émission, m'a dit Camors, c'est dans la forêt, c'est dans la pampa.
12: C'est ça. C'est vrai. Oui, c'est vrai.
8: C'est un peu...
12: C'est à côté de la forêt.
8: C'est, c'est à côté. C'est quoi la ville la plus proche?
12: La ville, on a Beau, Puvigné, Auray, peut-être. Auray vous dit quelque chose?
7: Ah oui, Auray, quand même.
12: Auray, Vannes, Lorient, Pontivy.
8: Bah bien sûr, non, mais on voit parfaitement, évidemment. Ah, voilà. Bah, c'est sympa de vivre dans la forêt. Enfin, je veux dire,
12: on est bien. On est bien,
8: tu souffres peut-être un peu moins de la chaleur.

0: J'ai donc une grande fille qui a 18 ans.
1: D'accord.
0: J'ai après deux petits garçons qui ont 12 ans et 11 ans.
1: Hugo et Julien.
0: Et mon dernier petit-fils qui vient de naître, là, qui a 3 mois.
1: Et Timothée. Oh. Timothée, c'est tout mignon. Ouais. C'est tout mignon.
0: Oui.
1: Tu es à la retraite, Christine. Tu as fait 1000 métiers. Qu'est-ce que tu as fait dans ta vie?
0: La plus grande carrière que j'ai faite, c'est dans le nettoyage industriel.
1: Okay.
0: C'est nettoyer, travailler dans les abattoirs la nuit.
1: D'accord, pas facile.
0: Et autrement, j'ai fait de la garde d'enfants pendant 7 ans à domicile. J'allais au domicile des parents.
1: Oui.
0: Et puis, entre-temps, j'ai fait des heures de ménage dans les entreprises. J'ai gardé une personne qui s'occupait de la maladie, qui avait la maladie d'Alzheimer. Enfin,
1: t'as fait plein de choses. Ah ouais, non, j'ai l'impression que t'as beaucoup donné aux autres.
0: Ah, oui.
1: Comme toutes les petites filles, tu voulais être maîtresse. Voilà, ça c'était ton petit rêve quand t'étais plus jeune.
0: C'est ça.
1: Christine, déjà bravo pour tout ce que tu as fait. On prendra le temps de faire davantage connaissance, mais on va t'offrir, je l'espère, un premier point. T'as compris que j'aimerais bien avoir 3 candidats à la fin de cette émission pour la finale de demain. Ce qui me mettrait quand même un peu pas
2: mal. T'entends, Christophe?
1: Ouais, bien sûr. Extrait. Petit souvenir avec Ottawan et le mot OK, t'es batte, c'est l'expression ça, quelques années. Le mot OK est l'abréviation de zero killed, c'est-à-dire zéro mort, utilisé par l'armée américaine. Top chrono, vrai ou faux? Le mot OK, c'est l'abréviation de zero killed, c'est-à-dire aucun mort, utilisé par l'armée américaine.
0: Oui, moi je dis que c'est vrai.
1: Non, c'est faux, je suis désolé, Christine. L'origine la plus probable de OK remonte aux États-Unis des années 1830, où on s'amusait à écrire certains mots avec des fautes volontaires, et OK viendrait ainsi de all correct, une version humoristique de all correct, qui signifie que tout est correct.
2: Voilà, all correct, qu'ils auraient écrit O2L correct avec un K au lieu de all A2L correct avec un C. Voilà.
1: Motus.
2: Eh non, mais sinon les gens ne comprennent pas. Ça vient de all correct, c'était une version humoristique de all correct. Donc, faut expliquer, sinon les gens ils sont perdus.
1: Oh, j'ai tiré la noire, je suis désolé.
2: C'est ça. Allez. Donc 0-0, et là tout de suite, l'aventurier contre tout ennemi. Allez, l'aventurier, Indochine, je vous aime, à tout de suite. Ah bah l'aventurier, c'est pas toi.
1: Oui, on va donc.

0: croit me connaître. Elle a dit que j'étais pas un aventurier.
1: Non, ça c'est vrai.
0: Alors qu'elle me connaît si mal.
1: Oui, monsieur. Allez, jingle, mon petit Kinan, vas-y.
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0: J'ai un aventurier de la danse, je vous l'ai prouvé il y a deux secondes.
1: Ouais, bien sûr. Ah, bah ça, c'est sûr.
0: Bah, t'as pas vu.
1: Ah là là, j'aimerais tellement que cette émission soit diffusée en direct sur des écrans géants pour que les gens se rendent compte.
0: Ah non, il n'y a pas de vidéo.
1: Alors, je suis avec Christophe qui joue avec ici Brazizel contre Christine ici à Armorique, la Bretagne en force, hein, les gars. Eh bien, Christophe, qui est donc, qui habite Plounéou en Ménèze, il paraît que t'es une pointure en bricolage décoration.
3: Ouais, si on veut.
1: Non mais attends, excuse-moi là.
3: Non, arrête-toi.
1: Tu viens de monter un abri de jardin. Bah oui, tu sais faire du carrelage, de la plomberie. T'as changé le ballon d'eau chaude. Tu bricoles. Alors.
3: C'est vrai. J'ai fait tout le carrelage de mon frère l'été dernier. Oui, j'ai monté l'abri de jardin, changé le ballon d'eau chaude, le carrelage à la maison, dans la salle de bain. Tout le sol. Et là, je me bagarre avec ma femme parce que je voudrais mettre du carrelage comme il nous en reste dans l'abri de jardin, mais elle veut pas.
1: Pourquoi ?
3: Ben, parce qu'elle a pas envie. Elle a décidé que non, ça, c'est pas la place du carrelage dans un abri de jardin. Ça va, on va passer du temps, on va l'abîmer. Donc,
1: mais, parce que là, c'est quoi ? C'est du bois ?
3: Oui, c'est du bois.
1: Et pourquoi tu veux mettre du carrelage ? J'ai pas compris. Qu'est-ce que ça change ?
3: Eh ben pour le rehausser, pour éviter qu'il y ait des infiltrations d'eau, comme il y a chez beaucoup d'amis qui ont des abris de jardin. Voilà.
1: Alors, tu sais ce
3: pour
1: que tu...
3: Pour rehausser le sol à l'intérieur. J'ai mis une petite ceinture de ciment, de béton plutôt.
1: En dessous, t'as fait une chape ? Ouais.
3: Ah, il y a une chape déjà.
1: Et ben alors ?
3: Et sur la chape, je l'ai rehaussé. Qui fait que quand tu rentres dedans, il y a une petite marche, et du coup, il y a un petit trou. Donc, il faudrait que je refasse un petit centimètre de ciment ou de ragréage. Mais moi, j'avais en projet de mettre du carrelage. Voilà.
1: Et tu peux mettre ce que tu veux, tu n'es pas obligé de mettre du carrelage, genre un gros
3: paillasson. Non, mais je sais ce que je vais faire.
1: Ouais, tu vas faire quoi ?
3: Je sais ce que je vais faire. Il y a des dalles de gravillon lavé qu'on met dans les jardins, là, ça vaut pas cher.
1: Ah, bah voilà.
0: Non, excusez-moi, si vous avez besoin de conseils, bois, ciment, carrelage, jardin, arrêtez d'écouter au taquet, parce qu'on n'a pas le temps de tout se dire. En revanche,
1: oui,
0: soyez
1: allez,
0: au rendez-vous sur M6 à la rentrée, parce que Déco revient, je dis ça, je dis rien.
1: Bon, alors.
3: C'est vrai.
0: Ben oui, c'est vrai.
1: Mon chat, il y a 0-0. Cri-cri, il va falloir que tu marques le point là, tout de suite.
3: Ah, il serait temps que je me réveille.
1: Ouais, réveille-toi. Alors écoute bien, tiens, je te mets Julien Doré.
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1: Alors, on va parler des Seychelles, ces îles paradisiaques. Moi, j'affirme qu'il y en a 115. Alors, l'archipel des Seychelles compte 115 îles au total. Est-ce que c'est vrai ou faux ? Top chrono, 5 secondes.
3: Allô. Allô.
0: Ben alors, Christophe.
1: T'as dit quoi ?
3: Ça me paraît beaucoup, donc je dis non.
1: Eh ben dommage, parce que c'est vrai. Il y a 115 îles qui sont d'origine granitique ou corallienne. Voilà, bon. Et l'hôtel est mort de rire derrière.
0: C'est normal, elle est là en fourberie.
1: Hein,
0: bien sûr.
1: Alors, non seulement ils sont bretons tous les deux, mais ils s'appellent Cricri tous les deux. Ben ça suffit.
0: Bon, comme on a jusqu'à 15h, je vais vous citer donc les 115 îles. Alors, Moréa, Yawan. Ah oui, non, on n'a pas le temps du tout. Christine. Voilà. Oui. Ne sois pas totalement dans la moquerie, tu sais, ça pourrait nous retomber dessus.
5: Oui, je pense, oui.
0: Oui.
5: De toute façon, j'aurais pas su non plus. Je pense que j'aurais dit peut-être comme lui ou...
0: Ça m'arrange. On va voir ce que tu vas faire dans un instant. On continue de faire connaissance. On l'a dit, c'est le derby breton. Tu vis dans la forêt à Camors, ça c'est dans le Morbihan.
5: Voilà.
0: Tu prépares, alors moi j'aime bien parler de bonne cuisine à cette heure-ci. Voilà, donc je sais que tu prépares des pâtisseries, tes bretonnes.
1: Le gars est un ventre.
0: Bah oui, bien sûr. Parle-moi un peu de tes pâtisseries bretonnes, tes phares aux pruneaux.
5: Alors le phare aux pruneaux, exactement. Oui. La tarte aux pommes, les flans, mais ça vous connaissez aussi toujours.
0: Oui.
5: Mais essentiellement le phare breton quand même que j'aime bien faire, ouais. Ou la tarte aux pommes, c'est une tarte. Je mets des pommes et puis je mets, c'est une tarte normande qu'on appelle ça, et avec je mets un petit peu de crème de, je fais une petite sauce à base de crème de, et je mets mes pommes et c'est drôlement bon.
0: Bah, bien sûr que c'est bon.
1: Alors je t'explique à tout le monde. Le gars non seulement est un ventre, mais pendant que tu racontes ta petite recette, ma crifée, il bave.
0: Mais oui, mais surtout je pensais aussi à son mari qui lui s'occupe du salé. Moi je suis plutôt salé. Et ton mari fait du sauté de porc, du bœuf bourguignon.
5: Du bœuf bourguignon, du civet de lapin, tout ce qui est les bons plats pour l'hiver, pour réchauffer.
0: Pour le summer body. Ouais. Ah oui, non, je vois parfaitement. Et en plus, tout ça au milieu de la forêt, ça doit être bien, avec un petit feu de bois. Christine, j'ai envie d'aller vivre avec toi. Quitte Joël.
5: Il y a de la place.
0: Partons à l'aventure. Allez, Christine, joue.
1: Ouais, reprends-toi et pose ta question.
0: Oui, je vais m'en prendre quand même. Oui, c'est important. Ouais. Avec une chanson, vous vous souvenez d'Indila? Ah oui. Là, il y a quelques années, on se souvient encore, bien sûr,
1: que c'est l'artiste. Dans le vide.
0: Alors, elle parlait de tourner dans le vide. Alors, on va un peu parler de ça, tu vas voir pourquoi je t'emmène là-dessus. Déjà, nous partons en Hongrie. Et en Hongrie, il existe un rond-point à plus d'un million d'euros qui ne mène nulle part. Ils auraient fait un rond-point à un million d'euros qui mène nulle part. Vrai ou faux, top chrono,
5: ouais,
0: 5
5: secondes. Moi, je dis que ça pourrait être vrai, oui.
0: Tu dis que c'est vrai?
5: Oui.
0: Christine, t'as raison. C'est vrai, c'est un aménagement construit pour desservir une future zone industrielle. C'est devenu viral sur les réseaux sociaux. Le problème, c'est que pour l'instant, il n'y a aucune route. Alors que je l'ai dit, ça a coûté 1 million d'euros. Un bel investissement qui tourne en rond. On attend la suite.
1: Comme le sketch de Desproges. Alors, non, pas de Desproges d'ailleurs, de notre autre ami. Alors, nous avons quoi? Ah oui.
0: Qu'est-ce qu'il y a?
1: Christophe a pas de points.
0: Ah oui, vous réalisez quand même, ça y est.
1: Christophe!
0: Mais voilà, il a même fait forfait.
1: T'as pas de points, chérie. Hein. Donc là, on va écouter.
6: Quelque chose.
1: Voilà, donc après les frérots de La Vega et Sweet Darling, on va jouer, tu vas marquer. Allez, vous écoutez ici, on va onduler nos petits bodies. Frérots de La Vega, Sweet Darling.
0: Allons-y. Frérots de La Vega, on adore les frérots de La Vega.
1: À tout de suite.
0: On va siffler.

0: Eh oui, c'est, je suis de la famille. Frère Rodé La Vega, ils sont pas deux, ils sont trois, mais ça personne le sait.
1: Vas-y Kina, n'hésite pas, tu sais, quand tu sens qu'il y a de la gênance.
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1: Je sais mon Kiki, tu n'as pas beaucoup travaillé avec nous, mais non, tu as bien vu que cette personne est gênante.
0: Oui.
1: Fais oui avec la tête si tu te sens menacé. Voilà. Donc dès que tu sens un grand moment de gênance comme ça, par exemple...
0: Tu enchaînes
1: mon cher, n'hésite surtout pas.
0: À couper mon micro.
1: Je serai toujours de ton côté Kiki. Alors, cri-cri.
3: Il est là, Cricri, il est là.
1: Ouais, il est là, Cricri.
3: Cricri au masculin. Cricri au masculin, il est là.
1: Cricri, tu sais que là, il y a deux points. Il y a deux points à marquer. Hein. Alors, tu vas me les marquer, ces points, mon Cricri.
3: Il serait peut-être temps.
1: Voilà.
0: Il a dit pareil il y a 5 minutes. Hein.
1: Oui, écoute. Tu aimes chanter. Tu aimes la chanson française. Tu aimes la chanson française.
3: Oui.
1: Oui.
3: Oui, oui.
1: Avec Marie-Noël, vous chantez sous la douche.
3: Ça nous est arrivé, c'est vrai.
1: Eh ben voilà. Alors écoute-moi bien, je vais te faire. Il y a deux artistes à trouver, mais tu ne vas pas entendre leur voix. Tu vas juste entendre l'intro de la chanson.
0: Eh oui.
1: Et grâce à cette intro, tu vas me dire tout de suite le premier artiste. Qui c'est ? Vas-y.
3: Alexis Cabrel.
1: Allez, vas-y, c'est Francis Cabrel. On l'écoute. Moi, je n'étais rien et voilà qu'aujourd'hui.
0: Ah oui. Ah c'est le deuxième là. Allez.
1: Ah oui. C'est parti vite.
0: Allez-y, envoyez le deuxième.
1: Excusez-moi, remettez le deuxième là, parce que là, c'est n'importe quoi.
0: Allez.
3: Eddie Mitchell, La dernière océan,
1: bien sûr. Alors, qu'est-ce que c'était les paroles déjà ? C'était.

0: bonnet.
1: Bon, et ben ça te fait deux points, mon cri-cri, tu t'es réveillé, bravo.
2: Christine.
3: Oui.
2: Tu te rends compte à quel point les cinq dernières minutes sur cette bande FM, c'était un véritable brouillon.
1: Excuse-moi, tu n'as pas marqué que ta candidate a marqué
2: un point. C'était d'un brouillon ce qui s'est passé là, avec la team d'Amido. La bande FM ne s'en remet pas. C'était n'importe quoi. Donc, nous, on va faire ça correctement.
1: Oui, vas-y, parce que t'as plus beaucoup de temps.
2: C'est vrai que j'ai plus beaucoup de temps, mais je vais quand même prendre mon temps avec Christine pour lui dire que, attention ma Christine, on a deux points à prendre. C'est l'intro, c'est un chanteur, tout le monde le connaît. On écoute le tout premier. On y va.
3: Michel Delpech.
2: Eddie Michel Delpech, cette espèce de mix.
3: Ah non, c'est Michel Delpech.
2: Ah oui, Eddie Michel Delpech quand même.
3: Ouais, bah oui.
2: Oui, non, mais je te soutiens, ma cri-cri, bien sûr.
1: Vite dans le corps, cher, ces gens-là ne font pas de mal. Oh yeah.
2: Oh yeah. La la la la la la. Ça, c'est un point de plus, Christine, qui collectionne les dés à coudre, qu'on a une cinquantaine à la maison. Voilà, c'est juste, j'avais envie de vous le dire. Voilà, c'est, on aime les dés à coudre. Oui, c'est important de le dire.
1: Oui, c'est bien, bah, écoutez, c'est super. Moi, par exemple, Cricri, il se brosse les dents, il part jamais sans sa brosse à dents. Voilà, j'avais envie de vous le dire aussi.
2: Oui, alors attendez, elle fait 30 minutes de marche tous les matins sur prescription du médecin. Tout le monde ne peut pas faire en dire la même chose. Hein.
1: Oui, excusez-moi, il fait du vélo et de la course à pied. Alors, excusez-moi.
2: Pardon, elle a le vertige, donc pas d'activité à sensation.
1: Oui, que moi, il aime les trucs à sensation. Attention, il aime la vitesse, on en parlera tout à l'heure. Ouais,
2: évidemment. Allez, voici la deuxième.
3: Dave.
2: Pardon ?
3: Dave.
2: Mais oui, mais elle ne me fait pas dans les oreilles non plus. Oui, je m'en gueule pas.
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2: Oh, Christine aurait-elle fait un sans faute. Oui.
1: Elle a fait 3 points. Elle a 3 points, Christine. Christophe, t'as 2 points. Là, c'est la réclame, mais pas que. C'est aussi l'actualité dans toutes vos régions grâce aux 44 locales de votre radio ici.
2: Je vous ai dit qu'elle était rancunière.
1: Tais-toi. Et quand on revient, cri-cri, tu gagnes tout. Allez, à tout de suite, mes chéris.
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10: Au pâté des docks Vauban. C'est un événement exceptionnel. Écoutez Loévan Le Coadou.
12: C'est une première qui va se passer en France puisqu'on organise au cinéma pâté de Doc Vauban au Havre un événement judo dans une salle de cinéma qui va être suivi du coup d'un documentaire qui aura lieu de 14h à 15h. Donc nous du coup sur la matinée on va avoir une fête de fin de saison avec un petit tournoi les judokas de notre club qui ont la chance de pouvoir faire du judo dans la salle. Puis du coup on va finir la journée en beauté avec un documentaire que j'ai pu réaliser sur la vie du club et du coup qui va être diffusé avec du coup les enfants, nos adhérents qui se verront sur le grand écran et ça c'est une chance pour eux.
10: Début de la fête à quelle heure ?
12: La fête commence à 9h, ouverture des portes à 9h et la fête va commencer en elle-même à 9h30.
10: Très bien, et projection du documentaire à quelle heure ?
12: Documentaire de 14h à 15h.
10: Et rappelez-nous le nom du club, au Havre ?
12: Le Judo Bernanos, au Havre.
10: Loévan Le Coadou, c'est donc ce samedi au pâté des docks Vauban.
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1: Alors, je vous rappelle qu'on joue avec Cricri et Cricri. Cricri à 2, Cricri à 3. Et que voilà. Alors, je vous rappelle que demain, c'est la finale. Le premier prix, c'est 2 jours en famille ou entre amis. 2 jours pour 4, en fait. Au Festival des Grandes Marées à Julouville, au cœur de la baie du Mont-Saint-Michel, il y aura Kenji, Julien Clerc, Benabar, Zaz, Christophe Mahé. Vous aurez 2 jours sur place, une nuit avec petit-déj à l'hôtel du musée de Granville. 100 euros de carburant pour y aller. Si vous ne gagnez pas ce magnifique voyage, vous gagnez la magnifique machine à café Malongo, les 32 dosettes, les 6 verres en verre. On reprend la compète, c'est parti. Alors, comme ça, on aimerait déjeuner avec Jean Alési, mon cri-cri.
14: Ah oui, ça me plairait.
1: Ah oui,
14: étant fan de Formule 1, vu que c'est un personnage très généreux, que l'on voit rarement dans les médias, j'aimerais bien, si j'en avais la possibilité, déjeuner avec lui.
1: Ah bah oui, je comprends.
14: Ça ne me déplairait pas.
1: Je comprends.
14: J'ai fait partie de son fan club dans le passé.
1: Je savais même pas qu'il y avait un fan club de Jean Alesi.
14: Ah si, le nom du fan club, c'était Le Loup.
1: D'accord. Alors, tu as fait partie du fan club de Alesi, mais tu as aussi fait partie d'un club de moto et d'une asso, tu fais partie d'ailleurs, qui sauvegarde le patrimoine breton. Comment s'appelle ce club et cet asso ?
14: Ploun Patrimoine.
1: Ploun Patrimoine, ça veut dire quoi ?
14: Ben, c'est le patrimoine de Ploun et Hourmenez. Voilà.
1: Ah d'accord.
14: Ploun, c'est l'abréviation de Ploun et Our.
1: Okay. Donc par exemple, vous avez refait une très belle fontaine en pierre, en pleine campagne, en pierre de taille. Ça
14: ouais.
1: C'est fait pour quoi ? Vous sauvegardez les choses qui s'abîment, c'est ça ?
14: Oui, on sauvegarde les choses qui s'abîment, on les refait. Et la fontaine avait totalement été détruite, donc elle n'existait plus. Il n'y avait plus que des peintures, des vieilles photos, et on l'a refaite entièrement avec l'aide de tailleurs de pierre. Et pour poser les pierres, on s'est même servi en partie de ma chèvre qui sert à sortir les moteurs, une grue d'atelier.
1: Ah ouais, d'accord, carrément.
14: Pour okay. Les pierres les plus lourdes, ouais, pour et les pierres ben. Les plus lourdes.
1: Eh ben, d'accord. Alors, on va parler amour, on va parler de ta rencontre avec Marie-Noël. Vous aviez des amis communs, elle bossait avec la femme de ton futur patron. Vous faisiez plein de trucs ensemble, acquis des rassemblements de motos. C'était en 1985, tu avais 16 ans. Et puis bon, ça s'est pas fait tout de suite.
14: Ah non, du tout.
1: Vous êtes mis ensemble 4 ans plus tard.
14: C'est ça.
1: Et voilà. Et 37 ans que vous êtes ensemble. Mon Dieu, magnifique.
14: Oui.
1: Marino.
14: Qu'est-ce que le temps file.
1: En bas, 37
14: ans. Le temps passe vite.
1: C'est trop.
14: Ah là là.
1: Trop.
14: Ah là là. Oui, ça fait.
1: Alors, on va voir si tu vas marquer 3 points de plus grâce à la question au choix multiple. Je pose la question, je te propose des réponses à mon top chrono. Tu as 10 secondes pour me donner ton choix. Aujourd'hui, 18 juin, c'est la journée internationale de quoi ? Alors, attention. La journée internationale du sommeil, du pique-nique, du selfie ou des chaussettes d'Éric Bastien. Alors, c'est quoi aujourd'hui la journée internationale ? Sommeil, pique-nique, selfie, chaussettes d'Éric Bastien. Top chrono, 10 secondes.
14: Du sommeil.
1: Et non, c'est la journée du pique-nique.
14: Oh là là.
1: Voilà.
14: Ah, oh, le con.
1: Eh ouais, le bon, c'est pas grave. Allez.
2: Et vraiment pas au top, hein, votre Christophe. Enfin, bon.
1: Serais toi, je fermerais physiquement mon corps.
2: Ah, Christine, tu sais, à un moment donné, il a trouvé, je sais pas comment il a fait, il a réussi à trouver la Cabrel et Dimitchel. Bon, à coup de bol, voilà. Quelqu'un qui l'a aidé à la maison, probablement.
1: Mais ah, c'est ça, ouais.
2: Alors que nous, Christine, on est dans la continuité.
0: Oui, bien sûr. Bien sûr.
2: Mais évidemment, Christine, qui est avec ici Armory, qui habite à Camors, dans la forêt. Oui. Je l'ai dit rapidement, t'es rancunière. Ah, ça fait partie de tes petits défauts, quand même. Hein.
0: Un petit peu, oui.
2: Ouais.
0: Un petit peu.
2: Tu peux,
0: c'est-à-dire que oui, si on me fait une crasse, quand même, bon, je pardonne pas facilement non plus, quoi.
2: C'est le principe d'être rancunière, voilà. Effectivement.
0: Exactement.
2: Si t'étais un animal, parce qu'on aime bien savoir un peu nos candidats, voilà, tu serais quoi, toi ?
0: Qu'est-ce que j'ai dit
2: petit poisson, t'es
0: des petits poissons. Un poisson.
2: En fait. Bah, c'est marrant.
0: Exact, un poisson. Mais
2: je
0: oui.
2: sais pas, toi qui vis dans la forêt, on est plutôt sur les renards et les loups, là.
0: Oui, puis j'en ai un de poisson aussi, hein, j'en ai un à la maison. Ah. Et le matin, dès que je me lève, je lui parle, enfin, je lui dis bonjour. Alors, il me regarde, puis bien sûr, il est content.
2: Bah, évidemment.
0: Il est vieux, il a 5 ans.
2: Ah, je sais pas combien de temps ça vit un poisson.
0: C'est un poisson rouge, hein. Normalement, la durée de vie, je crois que c'est pas si vieux que ça. Hein.
2: Ah ouais, écoute, il est en forme.
0: Ah bah ouais, il a un aquarium assez grand, tu vois, et puis il est arrivé assez gros, hein. Je sais pas comment il fait. Bon, on pourrait bientôt faire des brochettes avec, mais pas encore.
2: C'est parce que. C'est horrible ce que tu viens de dire quand même. Tu veux faire des brochettes avec ton pauvre poisson.
0: Non, mais je dis, il est gros, il est arrivé gros.
2: Oui. Non, mais c'est moi qui allais dire que tu lui donnais de l'amour et que c'était pour ça qu'il vivait aussi longtemps.
0: Ah oui,
2: le pauvre est au courant que tu vas le passer à la brochette. Passe-moi le poisson, on va lui annoncer.
0: Non, c'est une bêtise, hein. Ne crois pas.
2: Non, mais bien sûr, je sais que tu plaisantes. Ouais. T'as un porte-bonheur, c'est un fer à cheval en bijoux.
0: Exactement.
2: Ça, c'est pas mal. Et t'as aussi un vrai fer à cheval, ce qui te fait double chance.
0: C'est un vrai fer à cheval que j'emmène avec moi parce que chez nous, ici, dans notre région, ici, on a beaucoup de lotos. C'est-à-dire, c'est des lotos, c'est des gens, des associations qui organisent des lotos.
2: Mais t'en fais beaucoup, toi.
3: J'en ai fait dans le temps, ouais, j'ai gagné beaucoup de lots et maintenant j'en fais beaucoup moins, mais j'en fais encore.
2: Mais oui, t'as fait partie d'un club.
3: Des petits lotos de club, j'ai inscrit dans des clubs maintenant que je suis à la retraite et puis deux fois par mois, en début de mois, en fin de mois, je fais des petits lotos. Quoi.
2: T'es généreuse comme femme et d'ailleurs t'as tendance à donner tout ce qu'elle a, tout ce que tu as, donc il faut vraiment qu'on se rencontre, hein, si tu es prêt à faire une donation.
3: Ah bon.
2: Ça, il n'y a pas de problème.
1: Mais tu n'as pas honte.
3: Enfin, tout, y a des limites aussi quand même. Mais bon,
2: mais j'adopterai ton poisson, je m'en occuperai.
1: Tu vas prendre une patate par jour, tu vas voir.
2: Mais pour du tout. Allez, voici ta question, c'est un choix multiple, avec une petite musique d'ambiance. Autant aujourd'hui, c'est l'appel du 18 juin, et bien dans trois jours, ce sera la fête de la musique. Le 21 juin, ce sera aussi l'été. Traditionnelle fête de la musique. Question, est-ce que tu sais dans combien de pays la fête de la musique est célébrée chaque année? Dans combien de pays la fête de la musique est célébrée? Voici les propositions. 25 pays, 60 pays, 120 pays...
1: Bah, qu'au Damidoland.
2: Un seul pays, le Damidoland, où la fête de la musique a lieu chaque jour.
3: Moi, je dirais 60 pays.
2: Pas du tout. Hein. Tous les jours au Damidoland.
1: Bah oui.
2: Enfin, voyons, c'est le Damidoland. Enfin, voyons. Cri-cri.
3: Non.
2: T'as dit combien? T'as dit 120?
1: Non, 60.
2: T'as dit 60? Non, t'as dit 100. Moi, j'ai entendu 120.
3: Non, j'ai dit 120, ouais.
1: Non, ça suffit la triche, là.
2: Ouais, non, c'est 120, la bonne réponse. Ça a été créé en France en 1882. Effectivement, 120 pays à travers le monde. Parce que c'est un beau langage universel, la musique.
1: Bien sûr. Alors, ça fait 3 pour Christine, 2 pour Christophe. Attention, les gars, ça se resserre. Et là, tout de suite, vous écoutez ici. Et on va écouter Instant Karma avec John Lennon. À tout de suite.

0: Instant Karma, John Lennon.
1: Bien sûr, John Lennon, Instant Karma.
0: Voilà, bien sûr, allez, voilà, jingle. Bien sûr, allez.
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1: Je fais tout comme
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1: Moi, je suis sûr de faire bien.
0: Ici, on est avec Cricri, ici Brazizel, Cricri, ici Armorique, la Bretagne en force.
3: Il serait temps. Il serait temps pour le Finistère.
0: Alors, mon petit,
3: si je passe pas honte au Finistère.
0: Ça serait bien, ouais, surtout que tu sois là demain avec moi, parce que sinon, ça veut dire que je vais avoir qu'un seul candidat et pas deux.
3: Et alors c'est très triste, quel dommage.
0: Ah, bah, c'est sûr. Ah non, ce serait surtout que l'autre, il a tellement d'ego. D'abord, ça va être compliqué, il va falloir un treuil pour le faire rentrer dans Radio France.
1: Il n'y a que quand j'en ai eu quatre qu'on a utilisé le treuil.
0: Hein. Oh là là là là.
1: Après, vous êtes foutu de gagner en n'en ayant qu'un. Hein.
0: Alors,
3: il faudra agrandir les portes.
0: Oui. Ouais, exactement. Il paraît que tu. Bah, comme dans la chanson de Laurie. Hein. Je vais vite, je m'entraîne à ne pas perdre ce goût. Tu adores la vitesse.
3: Oui, c'est vrai.
0: Et t'adorais même les montagnes russes. Et puis, qu'est-ce qui s'est passé?
3: Eh ben, j'ai été malade. À en faire trois fois de suite. La plus grande montagne russe d'Europe, Port Aventura, en dessous de Barcelone.
0: Ah oui, oui.
3: J'en ai fait trois fois de suite avec mon super ami. Et en redescendant, je tenais plus debout. Et j'ai rendu, quoi.
0: Ah ouais, donc du coup, bon, là, c'est terminé.
3: Du coup, maintenant, je m'arrête à un tour.
0: Ouais, voilà.
3: Voilà.
0: Il paraît que t'as voulu sauter en parachute, et puis...
3: Oui, j'aurais préféré qu'on n'en parle pas, parce que j'ai vraiment honte. J'ai emmerdé tout le monde.
0: Ouais.
3: C'était mon rêve depuis des années. De faire un saut en parachute. Donc, on était un week-end, on était au zoo de la Palmyre, puis après, en Charente, il y avait un meeting aérien. Et je suis fan d'avion, donc nous y sommes allés. Il y avait possibilité de faire des sauts en parachute. C'était 350€ les deux sauts. C'est pas une blague. J'ai cassé tout le monde, les pieds à tous les gens qui étaient avec moi pour y aller. Il fallait attendre, donc on a attendu. L'avion a décollé. La personne, bon, il y en a plusieurs qui ont sauté. La personne qui était devant moi a hésité, n'a pas sauté. Et sérieux, je me suis retrouvé devant la porte. C'était en toute sécurité. Et je me suis dégonflé.
0: Ah, t'as eu peur de sauter.
3: J'ai
0: je
3: eu
0: comprends.
3: Peur.
0: Eh ouais. Ben oui, ben je comprends.
3: J'ai
0: le vide.
3: Eu peur. L'avion bougeait et tout. Oui. Et autant je ne veux surtout pas faire de saut à l'élastique, autant je voulais à tout prix sauter en parachute. Et c'est un mauvais souvenir. J'ai vraiment eu peur. J'ai regretté après. Mais,
0: ah oui, mais bon.
3: Quand je repense vraiment, non, j'ai vraiment eu peur.
0: Bon.
3: Sincèrement.
0: Bon.
3: Est-ce que c'est pas la personne devant moi qui a eu.
0: Peut-être. Mais on ne saura jamais. Tu n'y retourneras pas.
3: Voilà. Non. Madame ne va pas être contente. Ah ben d'accord, pardon. C'est pas la peine que je lui en parle.
0: Okay.
3: Elle l'a en travers de la gorge. Elle l'a en travers de la gorge.
0: Alors, tu vas marquer tout de suite les 5 points, ok? Immédiatement. Avec ma question de cash. Théodora, vas-y. Alors, on va parler de mode. Quelle enseigne de vêtements en ligne, fondée en Chine, est devenue l'un des symboles de la fast fashion caca? Quelle enseigne de vêtements en ligne fondée en Chine est devenue l'un des symboles de la fast fashion? Top chrono.
3: Shine.
0: Et c'est une bonne réponse, c'est Shine, voilà. Et d'ailleurs, adieu Shine au BHV, merci, ah, au revoir.
1: Ça va, elle chante plus Shine? Elle chante plus au BHV?
0: Il était temps d'arrêter cette cochonnerie.
1: Comme ça n'a rien à voir avec la chanteuse. Excusez-moi, j'ai pas.
0: Oh là là là là, mais.
1: Je croyais qu'on parlait de Shine, moi, excusez-moi. Je croyais qu'elle était dans le cabaret.
0: Mais tu sais que t'es pas drôle là. Arrête, c'est gênant.
1: Je fais ce que je peux, je fais ce que je peux. C'est la fin de saison.
0: Oui.
1: Je recycle les dernières blagues.
0: Voilà,
1: là.
0: Allez.
1: Bon, alors, Christine,
4: oui.
1: On s'en fout, elle nous trouve pas drôle.
4: Oui.
1: Nous, l'intérêt, c'est qu'on est en avance, qu'on a des points.
0: Non, il a 7, là, il vient de prendre 5.
1: Mais elle a pas encore joué.
4: Elle
1: est capable de passer devant parce qu'avec 5 points de plus, elle aurait 8. Notre Christine. On va parler de la rencontre, allez, quand même, parce que là, avec Jo, on va parler un petit peu de Jo. Vous aviez le même groupe d'amis, il y a déjà longtemps, hein, fin des années 70.
4: Très longtemps.
1: Vous sortiez souvent. Bon,
4: on allait en boîte, on allait dans les discothèques, on allait faire du bowling souvent avant de partir en boîte, et puis on s'est rencontrés comme ça, quoi.
1: Ouais. Bah, vous alliez au Podium 2000, on adore les noms.
4: C'est vrai.
1: Podium 2000, c'était où ça?
4: C'est à Pau.
1: Il existe toujours, en plus, on me dit.
4: Ah oui, il existe encore.
1: C'est génial.
4: Exactement.
1: Vous alliez danser à la Chimère aussi. C'est où, ça, la Chimère?
4: Ouais, c'était un message, ça n'existe plus, mais c'était une, l'après-midi, surtout le dimanche après-midi, quoi. Ouais. Il y avait des, des après-midi, c'était, voilà.
1: Ça a parlé à plein de gens de ta région. T'allais dans les bars, les bowling, les réveillons, et à un moment donné, Christine.
4: Voilà.
1: Christine
4: voilà.
1: se retrouve au chômage. C'est des choses qui sont malheureuses, des choses qui.
4: Ouais.
1: Et Joe, il avait un élevage de poulets et de vaches laitières.
4: Voilà.
1: Et qu'est-ce qu'il t'a proposé?
4: Bah, il m'a proposé de venir lui donner un coup de main, puisque comme il était tout seul.
0: Eh ben.
4: Et que j'ai accepté, bien sûr.
1: L'amour
4: bien
1: est dans
4: sûr.
1: Le pré.
4: Voilà.
1: Cette belle histoire au milieu des poules et des vaches, il t'a proposé de venir.
4: Ouais.
1: Et ça fait. Et du coup,
4: ben voilà, puis on est restés ensemble, on a vécu ensemble pendant un an à peu près, mais bon, ça c'était à l'époque, c'était assez mal vu, par les parents.
1: Après, vous êtes mariés, c'est devenu officiel, tout ça. Noce de topaz, très belle histoire.
4: Ah,
1: bravo.
4: Je savais pas que c'était ça.
1: Bah oui, bah si, bah franchement, on est très heureux pour vous, Christine. Allez, on tente de prendre la main là et de prendre le dessus avec les 5 points qui arrivent tout de suite. Tiens, on reste un petit peu dans l'univers de la rencontre et des mariages. Quel sélectionneur est resté célèbre pour avoir demandé Estelle Denis en mariage juste après une élimination de l'équipe de France? Top chrono, 10 secondes, célèbre sélectionneur d'équipe de France qui a demandé Estelle Denis en mariage. Alors
4: qui
1: que...
4: sait déjà, qui sait
1: L'équipe venait de perdre. Comment il s'appelle? Comment?
4: Domenech, c'est Domenech, bien sûr.
1: Raymond Domenech, il a demandé Estelle en mariage et je crois que voilà. Hein.
0: Voilà.
1: Elle a mal réagi.
0: Alors, cas, Christophe 7, Christine 8, il restera le bingo pour vous départager. Mais avant ça, vous écoutez ici, on va écouter le petit pêcheur, Manon Lisa. À tout de suite.

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1: Le petit pêcheur Manon Lisa, spéciale dédicace au poisson de Christine qu'elle veut mettre en brochette.
2: Arrêtez, ça me fait peine.
1: Bah, elle l'a dit, hein.
2: Oui, allez, là maintenant, tout de suite. C'est pas l'heure du poisson en brochette. Non, c'est l'heure de la réclame.
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2: Nous sommes au taquet avec Christophe qui joue avec ici Braise, Isel qui a 7 et Christine qui joue avec ici Armorique et qui a 8. C'est vraiment un petit poil de cucu, hein. Voilà.
10: Ah oui. C'est le point qui fait toute la différence.
2: Voilà. Alors, je vais raconter une dernière anecdote sur notre petit Christophe. Il paraît qu'en 1989, donc il y a pléthore d'années, tu reviens des Landes en moto et qu'en roulant, ta poche se déchire et tu perds ton portefeuille, ta carte, le ticket d'autoroute. Ta femme a rien sur elle pour payer quoi que ce soit, on peut pas remettre d'essence. Qu'est-ce qui s'est passé? Comment t'as fait au final pour rentrer?
10: Eh ben, j'ai demandé à droite, à gauche, quand je me suis arrêté à la station pour ravitailler à du monde, j'ai demandé à des routiers, j'ai demandé à des motards, j'ai demandé à plein de gens, j'ai expliqué. Et.
2: T'as fait la manche, quoi.
10: Voilà. Voilà. C'est ça.
2: Et alors?
10: Jusqu'au moment où il y a un monsieur d'un certain âge qui a un espace. À qui j'ai demandé juste de quoi à faire un plein, sortir de l'autoroute, payer le péage pour pouvoir sortir de l'autoroute et puis pouvoir joindre des amis en région parisienne pour que quelqu'un vienne à mon secours parce qu'il était près de minuit.
2: Ah oui, quand même.
10: Ouais, et il y a un monsieur charmant comme tout, de région parisienne, qui avait du liquide sur lui. Donc quand je lui ai demandé l'équivalent de 30 euros, il m'a dit « Mais avec cet engin-là, vous n'allez même pas faire 200 km avec 30 euros. »
2: Il t'a donné combien ?
10: Il m'a sorti l'équivalent de près de 150 euros.
2: Ah ouais, sympa. Espèce, hein.
10: Il m'a donné.
2: Eh ben génial.
10: Et donc.
2: Et tu l'as rendu parce que quand t'es rentré chez toi, tu lui as renvoyé non seulement l'argent, mais aussi des fleurs.
10: Oui, je fais envoyer par Interflora à l'époque, ma femme s'en est occupée, un bouquet de fleurs pour son épouse.
2: Oh là là, donc, mais quelle gentillesse.
10: C'est normal. J'étais dans une mer de noir, moi.
2: Eh ben ouais, comme quoi il y a quand même des gens gentils, quand même.
10: Et c'est surtout quelle gentillesse, ce monsieur.
2: Bah oui, il est sympa.
10: Sans lui, je serais rentré, mais combien de temps ça m'aurait pris?
2: T'aurais galéré. Bon.
10: Quelle galère. Ah ouais. Je déprimais, j'étais fou. Ça faisait. J'avais tout paumé.
2: Ah là là. Bon, alors, tu vas pas tout paumer. Tu vas gagner. Et je vais t'encourager avec ça. Calmez-vous. Il est chonchon à côté de moi. Il tourne en rond, il râle. Il est insupportable. Oh là là.
1: J'ai envie de gagner.
2: Ouais, allez, Christophe, écoute-moi bien. À mon top chrono, tu auras 10 secondes pour me donner un maximum de parfums qu'on trouve dans les yaourts. C'est quoi les parfums des yaourts? Combien il y a de parfums de yaourts? Enfin, tu me dis tout ce qu'il y a dans les yaourts comme parfum. Top chrono, 10 secondes.
10: Vanille, pêche, pêche abricot, orange, citron, caramel.
2: Ça fait 6.
10: Ouais,
2: voilà, il y avait mûre, cerise, coco. Voilà, c'est trop tard.
10: Orange.
2: C'est trop tard, chérie, tu m'en as donné 6.
1: Génial. Ouais, ouais, ouais. 6, Christine, va falloir faire pareil. Hein.
5: Oui, ouais, oui.
1: Allez, alors, bon.
5: Allez.
1: Alors, t'es en tête, 8-7, mais on est sur le bingo, il a fait 6. Si tu fais 7, c'est gagné. T'es là demain,
5: voilà.
1: si tu fais, faut faire 7, quoi.
5: Voilà.
1: Ah oui, non, mais voilà, c'est très clair. Bon, juste un petit mot, t'avais ta petite dernière, on en a parlé tout à l'heure, qui s'appelle Delphine.
5: Oui.
1: Elle a marché un petit peu tard, hein, c'est-à-dire qu'à 2 ans, elle marchait
5: voilà,
1: pas.
5: Oui. Bon, voilà. Oh là là, non.
1: Non, mais.
5: Plus que 2 ans, elle a presque 3 ans, tu peux dire, oui.
1: Effectivement. Alors, c'est souvent les enfants qui décident, mais il faut les aider.
5: Oui.
1: Juste
5: et
1: pour
5: oui.
1: raconter que voilà, t'as tout essayé, les bonnes chaussures, mais ça le faisait pas.
5: Tout et ça ne fonctionnait pas et finalement j'ai eu recours finalement à un guérisseur, enfin c'était on y croyait, hein, c'était quelqu'un de déclaré, hein, et j'ai tenté, je me dis c'est une personne qu'on connaissait bien, je lui dis à mon mari il faut qu'on aille absolument la voir parce que on commençait quand même à déprimer, et puis donc on est allé la voir et bon elle a travaillé un petit peu sur elle avec son pendule, et quand on est sorti de chez elle, elle avait une véranda à l'époque, on l'a vu tapoter sur l'épaule de notre fille, donc c'est resté comme ça et rentrer à la maison, parce que j'ai fait, parce que je la mettais toujours en appui contre le frigo, mais elle voulait rien savoir, elle se laissait tomber.
1: Et là, elle est partie.
5: Je dis à mon mari, ben écoute, on va faire pareil. Ah, ben elle est partie, elle fait le tour de la table, et après, elle n'a jamais arrêté. Hein.
1: C'est top, ça. Comme quoi, voilà, il faut leur donner un petit coup de pouce.
5: Voilà, voilà.
1: Le coup de pouce, c'est surtout Florent Pagny que tu adores.
5: Ah oui, voilà.
1: Ouais, je sais, t'es fan. Et pourtant, tu l'as jamais vu en concert.
5: Non, je suis jamais allée parce que il n'est pas vraiment venu dans le coin non plus. Mais non, jamais...
1: Florent, il faut aller à Camors, dans la forêt, dans le Morbihan.
5: Ah oui, il faut venir.
1: Bah bien sûr. Allez, voici ton bingo. Score à bas de 6, tu as compris. Je te demande en 10 secondes un maximum de parfums de glace. Pas de sorbet, donc pas de fruits. Maximum de parfums de glace. Top chrono, 10 secondes.
5: Citron, pas de sorbet, citron, fraise, abricot aussi.
1: Non.
5: Citron, fraise.
1: Et non, parce que tu me donnes des fruits. Les glaces, c'est choco, vanille, pistache, café, rhum, caramel, stracciatella, il y en a plein. Et donc, c'est pas des fruits.
5: Ouais.
1: Oh non !
2: Eh bien, sur le gong, mon Christophe, demain, t'es avec moi.
1: Ta
2: la la la la la la la la la la. Bravo, mon Christophe. Ouais. Je suis désolée pour toi, Christine.
1: Oh, Christine.
2: Mais je suis ravie quand même pour mon Christophe parce que voilà.
1: Il a été bon.
2: Demain, mon Christophe, tu tenteras de gagner un séjour pour 4 au Festival Grande Marée à Julouville, au cœur de la baie du Mont-Saint-Michel, avec une nuit avec petit-déj à l'hôtel du musée de Granville, 100 euros de carburant pour y aller, ou...
1: Eh ben la machine à café, Malongo, c'est 32 doses ATC 6 verres en verre.
2: Allez, à demain, merci à toute l'équipe, on vous embrasse tous, on se retrouve demain pour la finale. Je vous aime, bisous.
1: Merci d'écouter. Ici. Ah oui.
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2: Et
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1: soin de vous, hein, buvez, mettez la casquette, la crème solaire, protégez-vous, il est quelle heure ?
2: Il est 13h, on vous aime, faites attention à vous.
1: Excellente journée, 13h, vous écoutez ici, bel après-midi.
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1: Retraite au flambeau et feu de la Saint-Jean au Tréport. Avec à 23h, embrasement du feu en musique au pied de la falaise. Feu de la Saint-Jean également samedi à Braquetuit et Offranville. Samedi toujours, fête de la musique à Yvetot. La ville entière va vibrer au rythme des concerts, déambulations et scènes ouvertes sur plusieurs lieux. Musiciens amateurs, élèves du conservatoire et groupes locaux et régionaux vont se succéder. Dans l'heure, samedi, place de la mairie à Charleval, les groupes du conservatoire viendront mettre l'ambiance dès 18h. Il y aura également le traditionnel bal à Gégé. À Bueil, samedi à partir de 18h, 3 concerts. Et à 23h30, feu d'artifice sur le parking du musée du cinéma. Profitez bien de toutes ces fêtes de la musique.
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Le Recollection de Laurent Voulzy pour vous souhaiter la bienvenue dans votre début d'après-midi tout en musique et dans une ambiance chaude aujourd'hui encore. La Normandie passe en vigilance jaune canicule avec une hausse des températures attendues. Et ça va aller s'accentuant dans les jours prochains sur nos deux départements. Et puis des orages sont également attendus au cours de cet après-midi. Ici Normandie, voici Alex Warren avec Fever Dream.

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2: La France a réussi son entrée dans la Coupe du Monde. Les supporters aussi, certains ont mis l'ambiance à Times Square ou dans le stade. D'autres sont beaucoup plus étonnants. Nous recevons ce matin le fan le plus bizarre de l'équipe de France, Nicolas S. Bonjour Nicolas.
3: Bonjour Michel. Bonjour Michel.
2: Alors là, Marianne, remarqué, il nous casse les oreilles, mais alors d'entrée. Hein.
3: Ouais, d'entrée de jeu, Michel. D'entrée de jeu à la 88e.
2: Alors, Nicolas, en quoi êtes-vous le plus étrange des supporters?
3: Eh ben, en fait, je suis président et le seul adhérent de l'association des supporters maniaques et atteints de TOC de l'équipe de France.
2: Ah tiens, mais et ça se manifeste comment?
3: Eh ben, tous les jours, je suis en train de parler, soudainement, il y a des mots-clés qui me sortent comme ça, qui déclenchent des troubles. La dernière fois, par exemple, ma gamine, elle se fait mal à l'école, la maîtresse, à 16h30, me dit « Mais c'est pas grave, elle a un bleu !» Et d'un coup, « Allez les bleus ! Allez les bleus !» Voilà, c'est usant à vivre, Michel, ouais. C'est dur.
2: Oui, ce sont les enfants, ils se blessent en sautant.
3: Oui, mais qui ne saute pas n'est pas français.
2: Oula.
3: C'est crevant, ça me gâche l'existence, vous voyez. C'est pas tout. Et dans mon quotidien, mais c'est une nuisance. Hier, j'ai un type qui m'a appelé pour me vendre un abonnement Internet. Ah. Il me dit, oui, bonjour, c'est Pierre de chez Free. Je lui dis, Free from desire, man of
2: stand again from... Effectivement, c'est très handicapant. Et au travail, alors?
3: Au travail aussi. Je suis éducateur, moi. Par exemple, je m'occupe des jeunes en décrochage solaire.
2: Scolaire?
3: Non, solaire. Des jeunes qui n'ont pas vu le soleil. C'est pour ça que je travaille au Havre. La semaine dernière, j'ai un ado, Benjamin, mutique, pas un mot le gamin, pas bavard. J'ai fait, Benjamin, pas bavard, je sais pas si vous connaissez. Oh, ça me vide, Michel, ça me vide.
2: Bon, et vous avez d'autres symptômes, peut-être?
3: Oh là là, des tonnes. Oh, je fais des compositions d'équipe tout le temps, je fais des compos.
2: Mais ça, c'est le passe-temps favori des Français en général, de se prendre pour des sélectionneurs.
3: Ah ouais, mais moi, je le fais, mais même hors contexte, quoi. Pour mon mariage, ma femme a voulu que je me colle au plan de table, j'ai fait un 4-4-2 avec ma belle famille. J'ai mis mon beau-frère à droite, ses gamins sur le banc, et ma belle-mère très, très loin sur l'aile.
2: Bon, eh bien Nicolas, merci, vraiment merci. On espère que vous allez survivre à cette nouvelle Coupe du Monde.
3: Ouais, vous inquiétez pas. Oh, we survive, and then again, right again. J'ai un accent anglais, Michel.
2: Il y aura de l'ambiance lundi prochain, 23h, hein, c'est
4: contre
2: ça,
4: l'Irak.
3: Face à l'Irak.
2: On va tout donner.
4: Mais pourquoi vous êtes venu un peu en combinaison du ski?
5: Parce que je fais partie aussi d'une association qui s'appelle les skieurs footballeurs, c'est du ski sur neige. C'est un projet, non, c'est la fin de saison, il n'y a plus de costumes, Marianne, il n'y a plus de budget.

0: Pierre Garnier, l'horizon est ici Normandie, dans le poste. À 14h30 tout à l'heure, je vous offrirai vos billets pour une soirée exceptionnelle autour du film La Bataille de Gaulle. Ce sera ce samedi à Rouen. Et puisque nous parlons ciné, félicitons, si vous le voulez bien, les équipes du cinéma d'art et d'essai, le REX, à Veules-les-Roses, qui vient d'obtenir les 5 labels d'excellence de la part du CNC, le Centre National du Cinéma et de l'Image Animée. Ici Normandie, à suivre Jackson et l'actu de 14h.
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0: De la chaleur et des averses orageuses qui se généralisent cet après-midi sur nos deux départements. À 17h, tout à l'heure, vous aurez 26 degrés au Havre, 21 à Dieppe, avec une mer belle à peu agitée, 29 degrés à Évreux et 30 pour Rouen. Le temps sera calme la nuit prochaine et demain vendredi, après une matinée ensoleillée, nous ne sommes pas à l'abri d'un nouveau risque d'orage sur les deux départements. Les températures vont continuer à grimper, 24 degrés sur la pointe de Caux, l'agglomération havraise, et autour de 30 à 33 dans les terres.
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0: Ici Normandie avec les Communards et trois chansons françaises à la suite que vous allez entendre dans quelques instants. Au menu, la vie tourmentée d'une idole, la lucidité d'une jeune artiste et une tête qui tourne.
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0: Ici Normandie avec le son des Pasadenas dans ce jeudi après-midi. Vous l'apercevez peut-être depuis votre fenêtre. Le trois-mâts mythique, le Belém, qui est de retour chez nous. Il est depuis hier amarré devant le musée maritime de Rouen. Ici Normandie, je vous annonce du lourd avant l'actu de 15h. Le groupe Supertramp, Benjamin Biolay dans son nouveau titre Écran Total et Terence Trent D'Arby.
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1: Numéro vert, le 0800 06 66 66. Retrouvez toutes ces infos sur ici.fr. Le président iranien salue un accord historique avec les États-Unis pour mettre fin à la guerre. C'est depuis le château de Versailles, où il était invité à dîner hier soir par Emmanuel Macron, que Donald Trump a signé le protocole d'accord avec l'Iran. Document signé également par Téhéran à distance au même moment. Là aussi, vous avez les détails sur ici.fr et l'appli ici.
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3: De la chaleur et des averses orageuses qui se généralisent cet après-midi sur nos deux départements. À 17h, tout à l'heure, vous aurez 26 degrés au Havre, 21 à Dieppe, avec une mer belle à peu agitée, 29 degrés à Évreux et 30 pour Rouen. Le temps sera calme la nuit prochaine et demain vendredi, après une matinée ensoleillée, nous ne sommes pas à l'abri d'un nouveau risque d'orage sur les deux départements. Les températures vont continuer à grimper, 24 degrés sur la pointe de Caux, l'agglomération havraise, et autour de 30 à 33 dans les terres.
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0: Ici, sur votre radio locale, ici Normandie, je vous propose trois chansons françaises. Elles arrivent à la suite dans quelques instants, avec au menu des désillusions rythmées par des cornemuses, un amour différent et la puissance d'une jazz woman.
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0: C'est cool.
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2: C'est une première qui va se passer en France puisqu'on organise au cinéma pâté de Doc Vauban au Havre un événement judo dans une salle de cinéma qui va être suivi du coup d'un documentaire qui aura lieu de 14h à 15h. Donc nous du coup sur la matinée on va avoir une fête de fin de saison avec un petit tournoi les judokas de notre club qui ont la chance de pouvoir faire du judo dans la salle. Puis du coup on va finir la journée en beauté avec un documentaire que j'ai pu réaliser sur la vie du club et du coup qui va être diffusé avec du coup les enfants, nos adhérents qui se verront sur le grand écran et ça c'est une chance pour eux.
1: Début de la fête à quelle heure ?
2: La fête commence à 9h, ouverture des portes à 9h et la fête va commencer en elle-même à 9h30.
1: Très bien, et projection du documentaire à quelle heure ?
2: Documentaire de 14h à 15h.
1: Et rappelez-nous le nom du club, au Havre ?
2: Le Judo Bernanos, au Havre.
1: Loévan Le Coadou, c'est donc ce samedi au pâté des docks Vauban.
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0: Guns N' Roses sur votre radio, ici Normandie. Si vous aviez prévu de vous rendre aux courses hippiques des Anglis ce dimanche, attention, en raison des fortes chaleurs prévues sur cette journée de dimanche après-midi, et dans le respect du bien-être animal, les courses sur l'hippodrome, les Anglis, les Trois Lacs débuteront à 9h30 au lieu de 13h30. Dans quelques secondes, il y aura Sandra Obispo Cabrel pour chanter et l'actu de 16h.
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1: Belle fin d'après-midi avec nous ici Normandie, il est 16h. Le 90 secondes, l'actu en France et dans le monde.
2: En raison des fortes chaleurs, quelques villes décident d'annuler leur fête de la musique dimanche. Brive-la-Gaillarde ou encore Angers, des plus petites municipalités également. Écommoy dans la Sarthe ou encore Saint-Savinien-sur-Charente en Charente-Maritime. Et oui, on s'approche de plus en plus des 40 degrés aujourd'hui. Cette canicule va durer jusqu'à la semaine prochaine. 26 départements du centre et de l'est sont en vigilance orange, du bassin parisien à la Haute-Savoie. Conséquence de cette canicule également, des dizaines de trains sont annulés. 71 intercités jusqu'à lundi, en prévision de pannes potentielles de climatisation, essentiellement sur la ligne POLT, Paris-Orléans-Limoges-Toulouse, mais aussi sur la Paris-Clermont-Ferrand et la transversale Sud-Bordeaux-Marseille. Les écoles se réorganisent également et certaines vont fermer leurs portes l'après-midi. Ce sera le cas lundi et mardi à Tours, où les élèves ne seront accueillis qu'en classe que de 8h à midi. On ajoute que l'État active son numéro vert, le 0800 06 66 66. Il restera actif jusqu'à la fin de cet épisode de chaleur. 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Pour la 4e année de suite, le gouvernement reconduit la fermeture du golfe de Gascogne à l'hiver 2027, du Finistère à la frontière espagnole, pour protéger les dauphins, annonce de la ministre de la Mer, Catherine Chabot, en déplacement aux Assises de la pêche à Cherbourg. Et puis un hommage sera rendu en début de soirée au stade Francis Leblay de Brest à Éric Roy, le coach mythique du stade brestois, est mort hier d'un cancer du pancréas.
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4: Dégradation pluvieuse cet après-midi sur l'ensemble de la région. Alors il pleut actuellement dans le secteur de Blangy-sur-Bresle. Des pluies qui atteindront Yvetot dans la demi-heure, peut-être même un peu moins. Les orages sont toujours très localisés. Vous aurez peut-être la chance de rester au sec, d'y échapper. Mais la pluie ne peut pas faire trop de mal non plus. L'atmosphère est lourde. Les températures au-dessus de 30 degrés dans l'intérieur des terres. Nettement plus doux sur le littoral, 22 à 26. 6. Attention aux rafales sous les oranges, jusqu'à 95 km/h par moment et par endroit. On relève 23 degrés à Dieppe, c'est pas mal, c'est bien. 26 degrés à Hierville, 27 au Havre et à Évreux. Et 30 degrés à Rouen, ce sera encore plus chaud demain et ça craquera toujours. Craquera, oui, c'est ça. Ça me fait bizarre, mais ça se dit comme ça. Ça craquera de temps en temps. Sur les routes, un accident sur la 13. En direction de Rouen, à la hauteur de Saint-Ouen-de-Touberville. Je n'ai pas plus d'infos sur l'accident. Combien de véhicules impactés? Je me renseigne et je vous dis ça.
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4: On va prendre de l'air. Ben oui, on cherche l'air. Hein. Restez avec nous pour vous aérer. Jusqu'à 19h, je vous accompagne. Et je suis ravie de vous retrouver. On va prendre de l'air avec Jean-Jacques Goldman. Envole-moi. Bel après-midi sur votre radio, ici Normandie.

0: La Lune avec Christophe Maé.
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2: En raison d'un appel à la grève déposé par l'ensemble des organisations syndicales pour défendre Radio France, ses moyens, ses missions, son indépendance et son pluralisme, nous ne sommes pas en mesure de diffuser l'intégralité de nos programmes habituels. 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

Chalamar, A Night to Remember sur votre radio ici Normandie à 16h14. Bonjour tout le monde, je suis ravie de vous retrouver. Pas trop chaud chez vous? Nous on est bien dans la clim du studio. C'est vraiment l'actualité du jour, les conversations d'aujourd'hui, la chaleur et les expressions familières qu'on utilise partout en France, chez tout le monde. Il fait une chaleur de dingue, on crève de chaud, on étouffe, on fond, c'est un four, ça tape, ça cogne. Qu'est-ce qu'on a d'autre encore? Ça chauffe sévère, on est en âge, il fait une chaleur à crever. Bref, il y a de quoi faire, ça va durer quelques jours. Et la semaine prochaine, peut-être qu'on se plaindra parce qu'il va pleuvoir, il fera froid. On reste ensemble, j'ai quelques rafraîchissements à vous proposer en musique. Ça, c'est pas chaud, quoique, c'est tout doux, très doux, les Pretenders.

0: En chanson, on appelle ça un tube, un carton. LP, Lost on You. LP, ce sont les initiales de la chanteuse new-yorkaise Laura Pergolizzi, qui avant cette chanson avait travaillé notamment avec Rihanna, s'il vous plaît. C'était un essai en solo plutôt réussi. Après New York, je vous emmène à Memphis. Enfin, pas moi, Eddie Mitchell sur votre radio ici Normandie dans une minute.
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0: 6h12, juste avant Louane, qui vient de publier sur ses réseaux, sur son compte Insta, des photos de son mariage très récent. Elle s'est mariée dans les Bouches-du-Rhône, à Pertuis. Et parmi les invités, on a aperçu Stromae, Soprano, ou encore M Pokora qu'on retrouvera juste avant 17h.
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0: La jolie chanteuse australienne. C'est pour faire plaisir à mon réalisateur qui adore Nathalie Imbruglia. Ouais, bon goût, Mathieu. Ici Normandie avec Thorne.

Rennes avec Nathalie Imbruglia. Coupe du Monde, tiens, si on en parlait ensemble. Avez-vous organisé un concours de pronostics dans votre entreprise? C'est de plus en plus tendance. Les pronostics envahissent les bureaux. Alors, c'est pas tellement pour gagner une cagnotte ou un cadeau. Hein. C'est surtout pour partager, pour débattre, pour chambrer un peu et créer un vrai esprit d'équipe. Et pendant quelques semaines, eh bien, tout le monde peut jouer. On joue dans la même cour, hein. Du plus grand fan de foot à celui qui n'y connaît rien. Alors, est-ce que vous organisez des concours de pronostics? Vous me laissez un vocal? WhatsApp 02 35 07 66 66. Et on vous écoute jusqu'à 19h. Je compte sur vous. Pronostic, concours de pronostics, vous le faites chez vous? Entre collègues ou entre amis. WhatsApp 02 35 07 66 66. Ici Normandie, Jean-Louis Aubert. C'est une merveille.

0: Jean-Louis Aubert. Ici Normandie, c'est l'heure de l'humour en tube. Alors, c'est la fin de l'année scolaire, on commence à jouer dans les salles de classe. Et puis, il y a bien sûr les spectacles de fin d'année. Alors, c'est un agenda bien rempli pour certains parents qui en ont plusieurs. Comment préparer son enfant à un éventuel désistement de dernière minute? C'est pas bien ça. Fred Ballard a questionné des parents désœuvrés.
1: Moi, le mien, je sais pas si c'est de famille, mais il me fait tout le temps la gueule.
2: Alors ça, c'est un problème auquel tous les parents sont confrontés un jour ou l'autre. L'ingratitude de leur progéniture à la moindre petite frustration. La fin d'année scolaire est une fête pour vous, les enfants, mais pas toujours pour vos parents, au bout du rouleau.
1: Sous prétexte que je vais plus à la kermesse de son école. Excusez-moi, mais ces spectacles, c'est de la merde. C'est mal joué, les costumes sont pourris. Non, j'ai beaucoup de tendresse, beaucoup d'affection pour lui, mais faut le dire, et je lui ai dit, ton Robin des Bois, c'est de la merde.
2: Oui, bon, là, nous sommes sur un papa qui doit très vite partir en thalasso, hein. C'est ce qui arrive quand Patrick Timsit mange Jean-Pierre Coff. Et il n'y a pas que les pères, hein, qui craquent en fin d'année. Les mères aussi ont les fils qui se touchent quand elles regardent leur agenda.
3: Représentation de théâtre, gala de danse, kermesse. Le thème cette année, c'est tulipes. Ils ont fait un mail, venez avec des vêtements jaunes. Qui a des vêtements jaunes spontanément dans l'armoire? On est Bob l'éponge, nous, ou quoi? La fête de la crèche est de 10h à 13h. Tu peux pas venir, ils sont là. Oh non, qu'est-ce qui se passe? Vous avez quoi? J'ai que je bosse, en fait. J'essaie de faire de l'argent pour payer la crèche. À un moment donné, on a le temps de prendre une douche.
2: Voilà, ça c'est un autre problème soulevé par Marine Leonardi, l'hygiène déplorable de certaines génitrices en fin d'année qui n'ont plus le temps de fréquenter leur salle de bain, qui empestent au spectacle de leurs enfants, mais qui font marrer tous les parents.
0: Bon courage les parents et merci Fred Ballard. Rendez-vous demain pour l'humour en tube sur votre radio ici Normandie. Rendez-vous à 6h58. Caravane accidentée, j'espère rien de grave, sur la 13 à la hauteur de Saint-Aubin-sur-Gaillon, on est au kilomètre 81. Caravane annoncée accidentée en direction de Rouen sur la 13 à la hauteur de Saint-Aubin-sur-Gaillon et ça bouchonne avant cet accident sur pour l'instant 1 kilomètre. Ah, du soleil, quoi qu'on en manque pas, hein. Mais c'est celui de Manu Chao en musique, en chanson, clandestino.

0: Nikita, un film que j'ai adoré, évidemment, film de Luc Besson, avec Adjani, et la chanson, rien à voir, hein, entre l'un et l'autre, mais voilà, la chanson est magnifique aussi. Elton John sur votre radio ici Normandie, accident toujours en cours, une caravane accidentée sur la 13 en direction de Rouen à la hauteur de Saint-Aubin-sur-Gaillon, et ça bouchonne avant l'accident. 1 km de bouchon dans le secteur de Saint-Aubin-sur-Gaillon au kilomètre 81. Et puis des retards de train en gare d'Évreux et de Rouen, pas en gare du Havre, mais on a par exemple le train de Trouville-Deauville, pour 17h11, qui devait partir à 17h11, qui aura 45 minutes de retard en gare d'Évreux.
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0: quand même. S'aimer moins, c'est s'aimer quand même. Hein, ça pourrait être un sujet de philo. Merci, M. Pokora. Très tendance dans les entreprises, dans les bureaux. Vous êtes peut-être en train de faire les concours de pronostic Coupe du Monde. Et nous, ici, à la radio, eh bien, on le fait. Et en tête pour l'instant, c'est Simon. Bonjour Simon.
1: Bonjour Annie.
0: Simon Monoury, journaliste à ICI, Normandie. Alors, on évoque les pronostics au bureau. Nous, ici, la direction a choisi de lancer effectivement un grand concours de pronostics.
1: Et oui, et on a bien de la chance parce que c'est vraiment sympa comme activité à faire pendant la Coupe du Monde.
0: Qu'on soit calé en foot ou pas.
1: Ou pas justement, parce que ça peut être des paris totalement au hasard. Voilà. Ce qui est bien, c'est qu'il n'y a pas d'argent mis en jeu aussi, c'est vraiment juste pour s'amuser entre collègues, et ça c'est vraiment bien.
0: Il y a quand même des cadeaux.
1: Il y a des petits cadeaux. Il y a des petits cadeaux. Alors le premier, celui qui termine premier du classement, on est une vingtaine à participer à peu près. Le premier qui termine, il gagne un trophée Lego Collector de la Coupe du Monde.
0: Ah oui.
1: Voilà, donc ce qui est plutôt pas mal. Bon. Le deuxième, je crois que c'est un ballon en Lego aussi, mais officiel de la Coupe du Monde. Et le troisième, moi j'aimerais bien terminer troisième. J'ai pas envie de terminer premier pour avoir le Lego, je vais terminer troisième. C'est pour avoir des places de foot pour aller voir l'équipe de France.
0: Et vous, est-ce que vous faites des concours de pronostics au bureau, entre collègues, entre copains? Vous me laissez un vocal sur le WhatsApp de votre radio ici, 02 35 07 66 66. Voici Thelma Houston pour nous emmener jusqu'à 17h.

0: Strass, hein, pas stress. Strass et paillettes avec Thelma Houston.
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0: Et je vous souhaite de passer une très très belle après-midi avec nous sur votre radio ici, 17h. Les infos, Charlotte Coutard. Bonjour Charlotte.
2: Bonjour Annie, bonjour à tous.
0: Dans quelques heures, on ne devrait plus l'appeler Stade Océane du Havre.
2: La communauté urbaine du Havre doit voter ce soir pour ou contre un changement de nom du stade. Le HAC, le club de football havrais, a signé un gros partenariat financier avec l'armateur CMA-CGM qui devrait entraîner le changement de nom du Stade Océane 14 ans après son ouverture. Bonjour Théophile Pedrola.
3: Bonjour Charlotte.
2: De quoi donner un nouveau souffle économique au club havrais.
3: Oui, tous les bénéfices de ce contrat de naming, comme on appelle ça, iront directement dans la poche du HAC et pas dans celle de la communauté urbaine, pourtant la propriétaire des lieux. Le montant précis, on ne le connaît pas, mais il est assez important, car CMA-CGM devient un partenaire dit « premium » du club. Le logo de l'armateur sera un peu partout au stade, pas sur les maillots du HAC. À titre d'exemple, à Rouen, Ferrero paye 350 000 euros par an pour nommer le King d'Arena, mais les montants peuvent aller très haut. À Lyon, l'assureur Groupama paye environ 6 millions d'euros chaque année pour s'afficher ainsi. De quoi, on l'imagine, donner un peu d'air financièrement au Ciel et Marines, dont le propriétaire, le groupe Blue Crew, a validé une augmentation de capital de 18 millions d'euros dernièrement. Cela peut peut-être aussi changer pour le stade, dont les grandes bâches du toit sont de plus en plus abîmées au fil des saisons. CMA-CGM n'a pas très envie d'être associé à un stade au toit qui fuit. Pour un armateur, ça fait tâche.
2: Merci Théophile Pedrola. Réponse donc ce soir. Le vote sur le nouveau nom du stade Océane du Havre a lieu lors du conseil communautaire dans une heure à partir de 18h au carré des docks du Havre.
0: Une minute de silence observée ce soir en hommage à Charlie Dahan.
2: Le skipper havrais, vainqueur du Vendée Globe en 2025, le Tour du Monde à la voile en solitaire, mort la semaine dernière à 42 ans d'un cancer gastro-intestinal. La minute de silence aura lieu ce soir dans une heure à 18h au Sable d'Olonne en Vendée, lors de la remise des prix de la course La Vendée Arctique. Et demain, la ville du Havre rendra hommage à Charlie Dahan avec une cérémonie à partir de 17h30, esplanade Guinemer, hommage ouvert à tous. Des bateaux seront également rassemblés au bord du quai. Une cagnotte créée pour aider les parents de Maël. Le petit garçon de 6 ans est mort noyé mardi après-midi dans la piscine de Conches-en-Ouche dans l'Eure lors d'une séance scolaire avec sa classe de CP de l'école de Ferrières au Clocher. En quelques heures, plus de 10 000 euros ont été récoltés. Une marche blanche sera organisée en mémoire de Maël. On ne connaît pas encore la date. C'est la mère du petit garçon qui l'annonce sur Facebook. 53 départements seront placés demain en vigilance orange canicule par Météo France, contre 23 aujourd'hui. La Seine-Maritime et l'Eure sont en vigilance jaune, canicule et orage, et le seront aussi demain. La SNCF a décidé de supprimer 71 trains intercités qui devaient circuler entre aujourd'hui et lundi sur les lignes Paris-Toulouse, Paris-Clermont-Ferrand et Bordeaux-Marseille en raison de la chaleur.
0: Il mesure 58 mètres de long, 34 mètres de haut. Et fête. Cette année, c'est 130 ans. Ouais, c'est un fameux...
2: Le fameux trois-mâts, le Bellem, est arrivé à Rouen hier soir. Le dernier des grands voiliers de commerce français, construit en 1896. Il est amarré sur les quais rive droite, près du musée maritime de Rouen, jusqu'à dimanche matin. Vous pourrez le visiter demain après-midi et samedi toute la journée. Il prendra ensuite la direction du Havre dimanche matin. Vous avez toutes les informations sur notre site internet ici.fr.
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2: Annie, les orages sont-ils passés ?
0: Non, ils se succèdent. Alors, ils sont isolés, on peut y échapper. Et c'est difficile de dire où ils vont éclater. Mais il pleut. Alors, pour l'instant, ce n'est pas des orages très, très violents. Il pleut dans le secteur de Dieppe actuellement, de Luneray, d'Offranville. Il pleut également au nord de Forges-les-Eaux. Des pluies qui devraient cesser dans la demi-heure. On peut avoir du vent sous les orages. Des rafales possibles jusqu'à 95 km/h. Les températures, il fait chaud, mais il fera encore plus chaud demain. Donc, profitez de cette fraîcheur. 26 degrés sur le littoral. Et aujourd'hui, jusqu'à 30 degrés à Rouen. 23 degrés même à Dieppe, c'est là où il fait le plus doux. 27 degrés au Havre à Évreux, 30 degrés à Rouen. Demain, le ciel sera le plus souvent voilé et on va conserver un risque d'orage.
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0: Et chansons créoles avec Maxime Le Forestier. Ambalaba, vous venez de nous rejoindre pour cette fin de journée. Merci, installez-vous, je m'occupe de tout, si, jure.

0: En bas là-bas, Maxime Le Forestier.
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0: Je ne sais pas si vous sentez comme moi, il y a comme un parfum de vacances, de fin d'année scolaire. Quand on est écolier, ça c'est la bonne période. On ramenait des jeux en classe, je ne sais pas si ça se fait toujours, j'espère. Et des fleurs pour la maîtresse, j'espère que ça se fait encore. Alors l'été, ce sera dimanche, ce sera aussi la fête de la musique bien sûr, 21 juin. Et la fête des pères, n'oubliez pas. Ben, lui, je pense qu'il est papa. Mais c'est pour son épouse qu'il chante. Voici Amir, à l'imparfaite, juste après, sur votre radio ici, Normandie. Je vous emmènerai tester une boucherie, mais c'est aussi un bar à viande. Et oui, et ça donne faim, vous me suivez ?

0: parfaite pour moi.
1: Parfaite avec Ami, 17h12, lors de notre rendez-vous, j'ai testé. Aujourd'hui, j'ai accepté la mission de tester une boucherie, charcuterie, volaillerie qui est aussi bar à viande. Je suis à Côte-Bec-en-Caux, commune Rive-en-Seine, rue de la Vicomté, et ça s'appelle Boucherie du Quai, le clandestin. On entre ?
2: Bonjour patron !
3: Bonjour Annie !
1: Patron boucher ?
3: Ouais, boucher depuis très très très très longtemps.
1: Ah, pourquoi ça s'appelle le clandestin ? On est en toute légalité là, on peut dire
3: oui,
1: à la radio.
3: Oui, hein, on peut le dire à la radio. On l'a appelé clandestin parce que le restaurant est caché derrière la boucherie et on n'est pas sur les quais.
1: On est caché derrière.
3: Voilà, on est caché derrière. Donc on l'a appelé le clandestin pour ça.
1: Bon, est-ce que je peux déjeuner quelque chose ce midi ?
3: Oui, bien sûr.
1: Donc je choisis ma viande.
3: Voilà. Oh, elle aime quoi ? Alors là, on a plein de viande.
1: Elle aime quoi ? Elle aime tout.
3: Là, ça c'est un wagyu. C'est la même race que le bœuf japonais, ouais. Sauf qu'il vient d'Australie celui-là. Après, on a de la Black Angus USA, 100% nourri au maïs. Après, on a de notre viande française, de la normande, de la blonde, limousine. On a des faux filets Angus argentins.
1: Oui.
3: Et on a de la viande d'Uruguay. Et on a le bœuf de Kobe, bien sûr. Après, on fait des côtes de bœuf, donc côtes de bœuf françaises et côtes de bœuf maturées. On mature nous-mêmes toute notre viande. On a une cave de maturation côté boucherie.
1: On peut pas l'avoir, la cave, là.
3: Si, on va aller la voir.
1: On y va ? Donc là, on est côté commerce, hein ?
3: Là, on a notre cave de maturation. On mature nous-mêmes nos côtes de bœuf. On gère l'hydrométrie, le séchage, que dans une chambre froide, on peut pas gérer comme on gère là. C'est tout automatique. Et on a un antibactérien, des ultraviolets pour pas

0: fait fondre, on le filtre et on fait les bains de cuisson avec.
1: Donc voilà.
0: Puis on va lancer ça tout doucement.
2: Bon,
0: puis,
2: bah, je vais m'installer alors. Bon, Grégoire, à la vue, vous savez ce que je suis en train de manger alors que c'est pas vous que j'ai commandé.
3: Ouais, c'est un faux filet Angus USA.
2: Gagné, bravo. Comment vous faites?
3: Bah, c'est la forme du morceau, parce que je le vois là. L'épaisseur, les faux filets sont plus petits que les nôtres en viande française.
2: Vous me conseillez de saler, de poivrer ou pas du tout?
3: Si, du sel quand même.
2: Bon appétit. Messieurs, je vous embête. T'as l'air bon, qu'est-ce que vous mangez?
4: Une entrecôte française.
2: Vous connaissez l'endroit, j'ai l'impression.
4: Je viens assez souvent.
2: Ouais.
4: Bah, si on revient, c'est que c'est bon.
2: Bah oui, je me doute. Hein. C'est bon, c'est beau. Bon, bah, bon appétit alors.
4: Merci.
2: J'ai testé. Et vraiment, je recommande, et je suis pas la seule. C'est le clandestin Côte-Bec-en-Co, ouvert tous les jours, sauf les lundis et mardis. Et ce sera ouvert dimanche avec une spéciale fête de la musique. Vous pourrez manger sur la terrasse du cochon grillé ou encore une entrecôte au bras zéro et accompagner votre repas avec des groupes de musique. Il y a 5 groupes de musique qui seront présents au clandestin à Côte-Bec-en-Co, Rive-en-Seine. Ici Normandie, 17h16. On voyage. On n'irait pas au soleil, là, non, plutôt un pays au frais. En tout cas, c'est avec des Irlandais.

0: La coupe de cheveux, enfin coupe de cheveux, je ne sais pas si on peut appeler ça comme ça. Désirless, oh je suis pas gentille. Bienvenue si vous nous rejoignez, on joue aux pronostics. Les pronostics cartonnent au bureau pendant la Coupe du Monde. Parce que ça met du piment dans la journée, on compare les scores, on défend ses choix. On espère secrètement être le génie du foot de l'open space. C'est un petit frisson collectif et c'est un jeu qui anime la pause café. Et c'est ce que on fait, nous ici Normandie, depuis le début de la Coupe du Monde. Est-ce que vous le faites au bureau? En tout cas, nous, on le fait. Et Sylvain Geffroy, il adore.
1: C'est tout bête, c'est une application dans laquelle vous rentrez un petit avatar, quoi, en fait, qui vous ressemble. Vous mettez un petit surnom, mettez votre nom, on vous demande qui sera champion du monde, où ira la France, qui sera le meilleur buteur de la Coupe du Monde. Et puis ensuite, vous avez tous les matchs affichés. Vous mettez votre pronostic, match nul, victoire de l'un, victoire de l'autre.
0: T'es obligé de parier pour tous les matchs?
1: C'est mieux, oui, on peut en oublier. Mais le jeu, c'est de parier sur tous les matchs.
0: Oui, d'avoir le plus de chances possible. C'est la question WhatsApp de ce jour. Vous m'envoyez un vocal, vous faites les pronostics au bureau avec les copains, avec les collègues. Vous avez une appli qui est super sympa, c'est la préférée des Français. Elle est gratuite et ça s'appelle Mon Petit Prono. Il vous faut la télécharger et c'est super amusant. Alors, si vous faites des pronostics au bureau, eh bien, laissez-moi un vocal sur le WhatsApp 0235 07 66 66. 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

0: chanson pour danser, pour bouger, pas trop, hein, il fait trop chaud. C'était One Republic sur votre radio ici. Samuel vient de nous informer d'un ralentissement entre Écrotteville et Crictol-Esneval. On est sur la départementale 139. Ça coince en raison de travaux sur la chaussée et ça ralentit dans les deux sens. Merci Samuel. Alain Chamfort est là dans une minute.
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0: La mer qu'on aime pourtant regarder, mais qui nous aura pris de grands marins comme Éric Tabarly sur le Manurévin, Paul Vatine, mais ce n'est pas elle qui nous aura enlevé notre skipper Charlie Dalin. C'est une saloperie de maladie, je crois qu'il n'y a pas d'autre mot. Et il y aura un hommage dans la ville du Havre demain. Demain, le Havre rend hommage à Charlie avec une cérémonie à partir de 17h30 sur l'esplanade face au Muma. Et c'est bien sûr ouvert à tous, donc demain à partir de 17h30.
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0: On vient de nous signaler des travaux qui compliquent la circulation entre Écrotteville et Cricteau-Lesneval sur la départementale 139. C'est Samuel qui nous a passé un coup de fil. Ça ralentit dans les deux sens. Il y a aussi de gros travaux au pied du pont de Bretonne, sous le pont de Bretonne, à la hauteur de Côtebec-en-Caux, rive en Seine. On refait la chaussée, circulation alternée et ça coince surtout à cette heure-ci. Sinon, du trafic ralenti évidemment sur les grands axes de retour à la maison, mais vous connaissez les points difficiles. À Rouen, c'est la Sud 3, l'avenue du Mont-Riboudet, au Havre, le boulevard de Leningrad, face au stade Océane, qui pourrait changer de nom dès ce soir d'ailleurs, on vous tient informé. À Évreux, ça roule plutôt pas si mal.
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0: Auréa pour nous inviter à une soirée mondaine. Et juste après, le plaisir de retrouver Émilie Mazoyer avec des décibels. Bel après-midi avec nous sur votre radio ici.

0: Soirée mondaine avec Oriane, des soirées mondaines avec des artistes et de la musique. C'est ce que vous nous proposez, Émilie Mazoyer, c'est Décibel.
1: Salut tout le monde. Émilie au rapport pour votre dose quotidienne d'actualité musicale. C'est l'anniversaire de Dieu aujourd'hui. Enfin, de Paul McCartney, mais c'est pareil, non ? Yesterday.

12 albums avec les Beatles, 7 avec les Wings, 19 en solo et vraiment pas grand chose à jeter. On dit que Paul McCartney a écrit plus de 1000 chansons. Alors je sais pas si c'est vrai, sans doute, hein, mais le plus important c'est qu'en 84 ans de vie, il a apporté tellement de joie, tellement de beauté dans ce monde. Merci Paul et bon anniversaire. Retour en studio pour Stromae, invité par la Suédoise Tovelo sur sa chanson Des fleurs.

C'est aussi chouette que son duo Ma meilleure ennemie avec Pomme. Allez savoir, ce sont peut-être les chanteuses qui vont remotiver Stromae pour un album. Allez mesdames. Muse est depuis 25 ans l'un des groupes anglais préférés des Français. Ils ont déjà rempli 7 fois le Stade de France et ils viennent d'annoncer une nouvelle série de concerts chez nous.

Le nouvel album de Muse, Wow Signal, sortira la semaine prochaine. Et pour les concerts, rendez-vous le 27 novembre à Paris, la Défense Arena, et les 3 et 4 décembre à la Sud de France Arena de Montpellier. Mise en vente des tickets demain matin à 10h. Le plus grand festival de musiques extrêmes en France, le Hellfest, ouvre ses portes aujourd'hui à Clisson, tout près de Nantes. 4 jours, 200 artistes, 260 000 fans de gros sons et une bonne nouvelle. La chaîne Arte renouvelle son excellente idée de diffuser en direct ou en léger différé les concerts du Hellfest sur le site arteconcert.com. Pas besoin de s'abonner, il suffit de se connecter à l'heure du concert qui vous intéresse. Par exemple, tout à l'heure à 18h30, il y a The Offspring. Cette année 2026 est riche en tête d'affiche avec au Hellfest Iron Maiden, Alice Cooper et... Deep Purple!

Merci Émilie Mazoyer. Rendez-vous pour toute l'actualité musicale tous les jours à 5h25. À propos de musique, je vous emmène au festival de jazz qui va démarrer la semaine prochaine. Et ça, c'est un rendez-vous qu'on attend avec toujours beaucoup d'impatience. Ça démarre le 24, c'est donc mercredi prochain, le 24 juin du 24 au 27, avec la venue de Assaf Avidan. Assaf Avidan, samedi soir, pas ce samedi, mais la semaine suivante, Assaf Avidan avec en première partie Célia Kameni. Enfin, c'est pas une première partie d'ailleurs, hein, parce que sont tous les deux au même niveau. Je vous y invite, mais voici la question. C'est sur un site archéologique, Blainville-Crevon. C'est dans ce cadre merveilleux que se déroule chaque année le festival Archéo-Jazz. Sur les sites d'un château, enfin ce qu'il en reste. Un château, d'après vous, de la Renaissance ou un château médiéval? Votre réponse au 02 35 07 66 66. Et le festival Archéo-Jazz, votre radio y sera, bien sûr. Ça démarre donc le 24 avec une belle tête d'affiche pour démarrer. Kezia Jones et Eagle Eye Cherry, ça c'est le 24. Et le concert de Assaf Avidan et de Célia Kameni, c'est samedi 27 juin, au château de Blainville-Crevon. Alors, c'est un château de la Renaissance ou un château médiéval? 02 35 07 66 66. Phil Collins ?

0: C'était rock avec Phil Collins. C'était tout doux avec Sinéad O'Connor. Vos chansons préférées sur votre radio ici Normandie. Merci de nous suivre, merci de nous rejoindre et d'être en plus très attentif. J'évoquais l'hommage à Charlie Dalin. Ce sera demain au Havre à 17h30. J'évoquais les marins disparus. Et bien sûr, Alain Colas. C'était sur le Manureva, chanté par Alain Chamfort. Et Eric Tabarly sur le Penduic. On joue tout de suite, on va rejoindre Sylvie.
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0: Sylvie est à Biorel, bonjour, bonsoir, je ne sais pas trop ce qu'on dit à cette heure-ci, bonjour.
2: Bonjour, bonjour, vous allez bien?
0: Bien et vous? Très très bien, et vous aussi?
2: Bien, je vous remercie beaucoup. J'étais en train de faire ma gym et voyez-vous, j'ai tout de suite attrapé le téléphone pour pouvoir avoir des places.
0: Parce que vous aimez le jazz et vous aimez les voix d'Assaf Avidan.
2: Ben, je connais pas bien, mais j'ai envie de découvrir.
0: Ah ben oui, ben c'est bien. Il faut être curieux dans la vie. Alors, oui, c'est une voix extraordinaire.
2: Hein.
0: On le compare à Janis Joplin ou beaucoup à James Blunt. Et puis, il y aura aussi sur scène, elle a gagné les Victoires du Jazz l'année dernière. Célia Kameni, c'est elle.
2: D'accord.
0: Ben,
2: écoutez, je suis ravie.
0: Ça adoucit les mœurs et les soirées. Je pense que vous passerez une belle soirée dans un site magnifique que vous connaissez.
2: Oui, je connais.
0: D'accord.
2: Oui, j'ai déjà eu l'occasion de.
0: Eh bien, vous y serez samedi soir à Archéo Jazz, le festival de jazz, avec votre radio ici. Bon, bah, je vous laisse retourner à la gym alors.
2: Ben, merci.
0: C'est quoi les mouvements?
2: Comme ça.
0: Ah ben oui, on essaie de faire au mieux. On va continuer, c'est promis, grâce à vous d'ailleurs. Vous qui nous êtes fidèles. Oh merci. Dites, c'est quoi les mouvements de gym?
2: Ah ben là, j'étais en train de faire mes abdos.
0: Oh. Donc au sol?
2: Oui, chez moi, tranquille, oui.
0: Tranquille, ok.
2: Ouais.
0: En musique.
2: Donc là, je suis allée faire une randonnée et là, je suis rentrée, donc je fais un peu de gym.
0: Voilà, vous me faites culpabiliser, moi qui fais rien du tout. Bon, je mets la musique pour.
2: Vous avez peut-être pas trop le temps. Non
0: bah,
2: plus,
0: si, on le trouve toujours. Je le trouve pour d'autres choses. Alors, bon, bien. En tout cas, eh bien, bonne gym et à très bientôt. Merci de votre fidélité. Salut Sylvie.
2: Merci. Merci à vous. Au revoir.
0: Merci. Bonne soirée à Archéo Jazz qui démarre le 24 mercredi prochain jusqu'au samedi soir avec Assaf Avidan notamment. On arrive tout de suite.

0: Ici Normandie, Michel Polnareff, on ira tous au paradis. 17h55, toute l'actu locale dans 5 minutes et pour nous y emmener, ce sera Alex Warren avec une chanson qui se danse, qui se chante, Fever Dream.
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0: Dream avec Alex Warren. On échange sur WhatsApp aujourd'hui et avec vous sur les pronostics au bureau. C'est très très très tendance, ça met de la bonne humeur. C'est aussi l'occasion rêvée de chambrer les collègues. Celui qui avait annoncé un 4-0 improbable, celui qui change d'avis toutes les 5 minutes, celui qui joue toujours contre la France pour conjurer le sort, paraît-il. Tout le monde y va de son commentaire. Et ici, au bureau, à la radio, on le fait aussi. C'est Simon Monoury, journaliste, qui est en tête de ce concours. Il avait quand même réussi à pronostiquer le 7-1-1, fallait le faire, entre l'Allemagne et le Curaçao. Alors Simon, c'était de la chance ou du talent ?
1: Alors, je ne sais pas si c'est de la chance, mais l'Allemagne, je me souviens, a battu le Brésil, à la Coupe du Monde au Brésil en 2014. Et l'Allemagne avait gagné 7-1.
0: Et oui,
1: je sais pas pourquoi, je me suis dit match d'ouverture, comme ça, leur premier match, ça va être ça. Et bingo.
0: Eh ben, bravo. Chapeau. Donc ça te met en tête.
1: Voilà, ça me met un peu en confiance.
0: et l'équipe de France contre
1: le Sénégal,
0: tu l'avais ?
1: J'avais mis 3-1 et
0: c'est vrai ?
1: Alors j'y ai pas cru parce que jusqu'à la 60e,
0: moi aussi j'avais mis 3-1.
1: Eh ben bravo.
0: Sans te suivre.
1: On est très fort.
0: Et sauf qu'à la mi-temps, on s'est dit tous les deux, ça va pas le faire.
1: Voilà, ça va pas le faire. Et finalement, même à la 90e, je me suis dit, ça va pas le faire.
0: Bon, France-Irak pour lundi ?
1: France-Irak, 3-0.
0: Bon, rendez-vous lundi, j'espère qu'il aura raison. Et vous le faites au bureau, les pronostics, je vous attends pour vos témoignages. WhatsApp 02 35 07 66 66.
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0: Vous écoutez ICI Normandie, il est 18h. Les infos, Charlotte Coutard. L'animateur de Sotteville-lès-Rouen suspendu avait été visé par des plaintes pour des faits de violence il y a plusieurs mois.
3: C'est une information ICI Normandie. Cet animateur périscolaire d'une vingtaine d'années est soupçonné d'agression sexuelle sur une petite fille de 3 ans au moment des faits. Celui-ci avait fait l'objet d'une enquête administrative après un signalement de comportement inapproprié en octobre dernier, sans caractère sexuel, selon la ville de Sotteville-lès-Rouen, qui indique que l'homme n'avait pas menacé l'intégralité physique des enfants. Mais votre radio ICI Normandie révèle qu'au moins 2 familles ont déposé plainte pour des étranglements sur leur enfant. Raphaël Tual.
4: Selon plusieurs familles, cet animateur faisait des clés de bras à leurs enfants jusqu'à ce qu'ils n'arrivent plus à respirer, au point qu'un jeune témoin de la scène a dû demander à l'animateur d'arrêter parce que l'enfant devenait tout rouge. C'était pendant le périscolaire à l'école Jean Jaurès. Au moins 2 familles ont déposé plainte pour violence sur leur enfant de 10 ans, selon nos informations. Plainte déposée les 15 et 20 octobre. Les familles sont entendues, l'animateur est suspendu le temps de l'enquête interne et la municipalité fait le choix de lui donner une seconde chance en le réintégrant en janvier, 3 mois après, mais cette fois au Jardin des Petits, une structure qui accueille des maternelles. Face à nos révélations, la mairie de Sotteville précise qu'elle avait connaissance de ces plaintes de manière informelle, mais que son enquête interne était liée à, je cite, une posture professionnelle inadaptée. Elle parle de jeux de lutte et de chahut, et c'est au Jardin des Enfants, après sa réintégration, que l'animateur est soupçonné d'avoir agressé sexuellement une fillette de 3 ans.
3: Cet animateur âgé d'une vingtaine d'années est suspendu depuis le mois de mai. Les enquêtes pénales et administratives sont toujours en cours et le jeune homme est présumé innocent.
0: La ville du Havre rendra hommage demain soir à Charlie Delain.
3: Une figure majeure de la course au large qui a porté tout au long de sa carrière les couleurs de sa ville avec talent, humilité et passion, peut-on lire sur le communiqué de la ville du Havre. Le skipper havré est mort la semaine dernière à 42 ans d'un cancer gastro-intestinal contre lequel il luttait depuis 2 ans et demi. Une maladie qui ne l'avait pas empêché de remporter le Vendée Globe en janvier 2025, le tour du monde à la voile en solitaire. Un hommage lui sera donc rendu demain à partir de 17h 30 en face du musée Le Muma au Havre. En quelques heures, plus de 11 000 euros ont été récoltés. Une cagnotte a été lancée hier pour aider les parents de Maël. Le petit garçon de 6 ans est mort noyé dans la piscine de Conches-en-Ouche dans l'heure mardi après-midi. Il était avec sa classe de CP de l'école de Ferrières au Clocher pour une séance scolaire dans la piscine. Une marche blanche sera aussi organisée en mémoire de Maël. On ne connaît pas encore la date. C'est la mère du petit garçon qui l'annonce sur Facebook. Une femme de 74 ans renversée ce matin. Elle a été percutée par un poids lourd à Val-de-Reuil, place des 4 saisons, vers 11h. Elle a été gravement blessée et transportée en urgence par hélicoptère au CHU de Rouen.
0: La canicule s'étend en France.
3: 26 départements placés ce soir en vigilance orange par Météo France. Le double, 53 départements demain. La barre des 40 degrés a été dépassée pour la première fois de l'année en France à Montmorillon dans la Vienne aujourd'hui. La Seine-Maritime et l'Eure restent placés en vigilance jaune pour canicule et orage. Le conseil communautaire du Havre débute au carré des docks du Havre. Les élus doivent notamment voter pour ou contre le changement du nom du stade Océane 14 ans après son ouverture. Le club de football havrais a signé un gros partenariat économique avec l'armateur CMA-CGM, ce qui devrait entraîner donc le changement du nom du stade Océane. Pour en parler, Augustin Boeuf, le vice-président de la communauté urbaine du Havre chargé des sports, sera l'invité d'ici Normandie demain matin à 7h30.
0: Les amateurs de beaux bateaux défilent sur les quais de Rouen.
3: Oui, pour admirer le Belém, le dernier des grands voiliers de commerce français construit en 1896. Il est amarré depuis hier soir et jusqu'à dimanche matin sur les quais rive droite à Rouen, près du musée maritime fluvial et portuaire. Le trois-mâts de 58 mètres de long, 34 mètres de haut, qui fête cette année ses 130 ans. C'est un habitué de l'armada de Rouen, le plus grand rassemblement de grands voiliers au monde. La prochaine édition, c'est dans pile un an à Rouen. Fanny Allium a tendu son micro ici Normandie aux curieux venus voir et photographier le Belém aujourd'hui.
5: Ben, on est venu sur Rouen, passé quelques jours, et le hasard a fait qu'on a appris que le Belém venait à quai, donc on s'est renseigné un peu sur le bateau et tout, et puis voilà, par curiosité, on est venu voir ce bateau.
6: La conception du bateau est formidable, de par son âge, et c'était aussi le moment de profiter de faire une balade en vélo. En plus, le temps est de la partie, donc on ne peut pas faire autrement.
7: On n'a jamais raté une armada de Rouen, et ce bateau, on le connaît très bien. C'est un emblème de la France. Il a ramené la flamme olympique de Grèce. Il y a des souvenirs très forts. Donc on est venu le voir, le revoir et le revoir.
3: Le Belém est donc amarré à Rouen jusqu'à dimanche matin. Vous pourrez le visiter demain après-midi et samedi toute la journée. Vous avez les horaires de visite sur notre site internet ici.fr. C'est gratuit. Et le Belém prendra ensuite la direction du Havre dimanche matin.
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3: Annie, on attend encore des orages.
0: Oui, ils vont circuler. Alors, pas dans l'heure qui vient. On devrait rester au sec sur toute la région. Hein. Les deux départements, Eure et Seine-Maritime, jusqu'à au moins 19h. Mais dans la nuit, on a encore un risque d'averses orageuses. Demain, on garde ce risque d'orage dans une atmosphère toujours lourde. De plus en plus chaude d'ailleurs. Demain, on attend 29 degrés sur le littoral, jusqu'à 36 dans l'intérieur des terres. Il fera par exemple 34 degrés à Évreux, 33 à Rouen, 24 degrés à Dieppe, c'est au Havre qu'on est le mieux, avec 22 sous un ciel le plus souvent voilé. Pour votre week-end, a priori plein soleil, mais grosse chaleur. Des averses orageuses seront possibles, mais seulement samedi soir. Sur les routes, je n'ai plus de difficultés, j'ai plutôt des choses qui s'arrangent. On avait un bouchon à la hauteur de Saint-Aubin-sur-Gaillon, et bien c'est fini. Et puis c'est la fin des travaux aussi sur le pont de Tancarville, ça c'est une bonne nouvelle. On circule à nouveau sur les deux voies de circulation.
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0: Et du rêve. J'ai un rêve, le rêve que je fais. C'est celui de Laurent Voulzy, tout de suite sur votre radio, ici Normandie. Belle soirée avec nous.

0: Jean Voulzy et le rêve du pêcheur.
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0: Et cette heure-ci, on commence à se poser la question, qu'est-ce qu'on va manger ce soir? Et qu'est-ce qu'ils ont mangé hier soir à Versailles? Eh, j'ai le menu, hein. Alors, les chefs d'État à Versailles ont eu le plaisir de déguster un porc noir de Bigorre, c'était pour l'apéritif. C'était que le début du voyage. Ensuite, il y a eu des asperges du Val-de-Loire, et une volaille du Bourdonnais, un plateau de fromage, j'espère qu'il y avait du camembert quand même, ou un autre fromage normand, un plateau et de fromage, et pour le dessert, c'est une tarte au chocolat, voilà. Ça vous donne envie? Oui, moi le repas, oui, mais les convives, je préfère dîner avec vous, hein, franchement, simplement. Et donc vous restez là, d'ailleurs, à propos de dîner, eh bien, je vais vous emmener dans un restaurant de Bézu-Saint-Éloi qui s'appelle l'Air du Temps, et ce sera dans l'Air du Temps normand, juste après Charles Doré. Famille ou pas famille?

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1: Charles Doré, famille ou pas famille. 18h16, on passe à table dans l'air du temps normand aujourd'hui. Dans l'air du temps ce soir, eh bien, un restaurant qui s'appelle L'air du temps. On est à Bézu-Saint-Éloi et le restaurant vient de rentrer dans le guide des bonnes tables de l'heure. On est avec le chef, c'est Yvon Boilly. Bonjour Yvon.
2: Bonjour à toutes et à tous. Bonjour Annie.
1: Et bravo pour ce guide, le guide des tables de l'heure. Il a, je trouve, l'originalité et surtout l'efficacité de se reposer sur des commentaires de clients, en fait. Hein.
2: Oui, tout à fait. Je pense que c'est ça le fil conducteur. Et il ne faut pas oublier de remercier l'agence Eureka, qui est pour nous, une visibilité et une mise à l'honneur.
1: On peut trouver un food truck, une guinguette en bord de Seine, une pizzeria ou un restaurant gastronomique. Et vous y êtes, et c'est bien mérité. L'air du temps, donc, quelle est la carte en général, Yvon Boilly? Alors évidemment, c'est une carte de saison. Qu'est-ce qu'on trouve en ce moment?
2: Dans notre menu actuel, on peut trouver des choses assez estival, comme un gazpacho de melon, un carpaccio de bœuf. On est plutôt sur des entrées froides.
1: Oui.
2: Et au niveau des plats, on a travaillé notamment la pâte de poulpo, donc la pâte de poulpe qu'on fait griller, du magret de canard. Enfin, voilà, que des bons produits et qu'on essaye de transformer au mieux possible.
1: En tout cas, merci de nous rafraîchir aujourd'hui avec une petite recette que je vous laisse nous donner. Vous avez évoqué un gazpacho.
2: Tout à fait. Je me suis dit que c'est dans l'air du temps, si je peux
1: parler
2: ainsi.
1: Oui.
2: Et j'ai choisi de proposer à nos chers auditeurs et auditrices de proposer un gazpacho. Donc, c'est une soupe froide d'origine plutôt andalouse.
1: Ouais.
2: La recette est simple et je trouve qu'en ce moment, c'est vraiment quelque chose, même pour le soir, avec une petite salade à côté, c'est pour moi un idéal. Il faut prendre simplement, alors si possible, 12 heures à l'avance, voire 24 heures, des tomates de son choix, des courgettes, poivrons, oignons, éventuellement concombres, concentré de tomates, un peu d'ail, un peu de basilic. On coupe tous nos légumes et qu'on mélange bien ensemble. On les met dans un bac, si possible, filmé, au frais. Dès le lendemain, un blender ou un mixeur. On reprend l'ensemble de nos légumes qui ont bien mariné pendant une nuit, on les mixe et c'est prêt à servir. Moi, j'aime bien agrémenter ce gazpacho parce que c'est un peu à l'infini, hein, mais quelques croûtons de pain frottés à l'ail. On peut très bien imaginer des œufs durs finement taillés. Et personnellement, quelques dés de jambon ibérique viennent terminer ce gazpacho andalou.
1: D'accord. Bon, eh ben, je vais essayer ça pour ce week-end. Vous êtes ouvert ce soir, à l'air du temps, Yvon ?
2: Oui, tout à fait. On a eu le plaisir de servir en terrasse, heureusement bien ombragée. Je pense que ce soir, nos clients seront beaucoup mieux à la fraîche de dîner en terrasse.
1: C'est l'air du temps, c'est à Bézu-Saint-Éloi. Merci Yvon, je vous souhaite une belle soirée, un bon service. À bientôt, ciao.
2: Merci à vous.

0: Chicago, if you leave me now. Est-ce que vous jouez au jeu des pronostics au bureau entre collègues ou entre amis? Il y a une appli très sympa et gratuite qui s'appelle Mon Petit Prono et ça marche fort. C'est l'appli préférée des Français. Nous, à ICI Normandie, on joue. Et c'est Simon Monoury, journaliste qui est en tête des meilleurs pronostics pour l'instant, suivi de très près par Sylvain Geffroy.
1: France-Sénégal, je l'avais, figure-toi.
0: Moi aussi. Hein.
1: Je l'avais, 3-1. Et j'étais pas sûr de mon coup. Hein. Et j'ai regardé ça entre amis, et à 2-1, il y a eu un truc quand même qui est assez hallucinant quand même avec les paris comme ça, c'est que quand le Sénégal marque un but, moi j'ai tout le monde qui est à côté de moi, qui a mis 2-1, qui se met à « Ouais !»
0: Ah bah oui, mais non, mais ça va pas là. Pourquoi
1: et
0: c'est
1: après,
0: sympa?
1: Après, Kylian marque le troisième but, alors moi, c'est moi qui ai explosé là du coup.
0: Ah bah oui. Pourquoi c'est sympa?
1: Bon, c'est sympa parce que ça permet à tout un chacun, ceux qui connaissent le foot, ceux qui connaissent pas le foot, les garçons, les filles, les jeunes, les plus âgés, de faire un petit contest dans sa boîte.
0: On en parle à la machine à café.
1: Voilà, c'est ça, on se charrie entre nous.
0: C'est ça.
1: Il y a des petits cadeaux à gagner, mais il n'y a pas de jeu d'argent. Voilà, tout ça est très bon enfant, quoi. En fait, c'est plus rigolo qu'autre chose, quoi.
0: Alors, la question qu'on vous pose ce soir, c'est est-ce que vous faites le jeu des pronostics au bureau, dans votre société, dans votre entreprise, avec des collègues, avec des amis? Vous me le dites, vous avez jusqu'à 19h pour le faire, faites-le maintenant sur le WhatsApp 02 35 07 66 66, c'est votre tour d'évoquer les pronostics 02 35 07 66 deux fois via WhatsApp. À qui le tour? Mylène Farmer dans 30 secondes.
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0: Le retour de Mylène Farmer.
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0: À ma connaissance, je n'ai pas de réelles difficultés sur les routes du retour à la maison. Il y a quelques ralentissements, mais bon, ça va. Même sur la Sud 3 à Rouen, on a 8 minutes de plus. C'est rien du tout. En revanche, on a quelques soucis en gare d'Évreux. Le train qui devait partir à 17h41 pour Cerquigny a 55 minutes de retard, donc il est toujours à quai. Le train pour Paris de 18h26 sera également retardé. J'ai aussi des retards en gare de Rouen. Le train qui doit partir pour Le Havre à 18h, qui devait partir à 18h, eh bien est encore à quai, partira aux alentours de 19h. Je n'ai pas de retard, en revanche, depuis la gare du Havre, au départ de la gare du Havre. Alors peut-être en raison des pics de chaleur, et d'ailleurs en raison de cette canicule, il y a pas mal de trains régionaux qui sont annulés. Donc si vous devez partir ce week-end, vérifiez que votre train n'est pas supprimé. Si vous avez réservé, évidemment, vous recevrez un SMS, sinon vous regardez sur l'appli, sur le SNCF Connect.
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0: J'aimerais bien avoir un pronostiqueur, quelqu'un qui joue avec ses collègues au bureau ou avec ses amis sur une appli qui est très facile à télécharger et qui est gratuite en plus. Ça s'appelle Mon Petit Prono. Vous le faites, vous m'envoyez un message WhatsApp 02 35 07 66 66. On danse avec Jean-Pierre Madère au Macumba.

0: Morning avec Messi. Vous venez nous rejoindre après la journée de travail. Merci de nous choisir pour passer ce début de soirée. Et cette soirée sur votre radio ici Normandie. On allume la télé. C'est pas pour du foot ce soir. Patrice, vous allez nous parler, Patrice Gascoigne, du retour, 20 ans plus tard, d'une saga de l'été, moi je me souviens, j'avais adoré, qui à l'époque avait marqué les esprits. Zodiac, ça revient ce soir sur TF1.
1: En 2004, la série Zodiac nous offrait la traque d'un tueur en série qui choisissait ses victimes en fonction de leur signe. Eh bien, en 2026...
2: Tu crois que le Zodiac peut être de retour ?
3: Il est mort.
2: On n'a jamais retrouvé son corps.
1: Les enfants paieront pour les crimes de leurs parents. C'est sur ces bases que Zodiac est de retour sur TF1 ce soir. Nous voici face à une nouvelle série de meurtres qui porte la marque du Zodiac. La jeune capitaine de police en charge de l'enquête, jouée par Philippa Phoenix, va faire appel à celui qui avait traqué le Zodiac 20 ans plus tôt, le commissaire Keller, joué par Francis Huster, à qui j'ai demandé s'est-il fait prier pour reprendre son personnage de Keller, Francis Huster.
4: Non, pas du tout. J'ai considéré que c'était vraiment le signe du destin. Pour moi, Keller, c'était fini. Il était dans un placard depuis 20 ans. Et tout d'un coup, quand TF1 et les producteurs m'ont proposé de retourner, je me suis dit, comme réflexe, donc on va tourner à la façon d'aujourd'hui. La façon d'aujourd'hui, ça veut dire que dans le jeu des acteurs, un naturel, imposer ce qu'on est soi-même, les gens ne supportent plus le surjeu des acteurs.
5: Qui font semblant d'être, alors venez, asseyez-vous.
4: C'est pas possible. Les déclames acteurs au théâtre, on n'en veut plus. On veut vraiment croire que l'acteur ou l'actrice est vraiment ce qu'on voit sur l'écran.
1: Entre l'ancien Zodiac et le nouveau Zodiac, le monde a changé. Par exemple, il y a les réseaux sociaux, il y a Internet, etc. Est-ce que le Zodiac d'aujourd'hui, en quoi il est aussi différent que l'ancien ?
4: Et c'est une très très bonne question parce qu'il est effectivement totalement différent de l'ancien. Est-ce que c'est un copycat qui imite l'ancien ou est-ce que c'est l'ancien qui revient ? C'est pour ça que l'idée majeure, d'abord dans l'originalité avec Philippa Phoenix qui est une policière totalement inattendue. Pourquoi ? Parce qu'on n'a pas du tout cette image-là des femmes flics. On a l'impression que les femmes flics, elles jouent à être comme un homme. Regarde, je suis femme et ouais, tu vois, moi, je suis comme un homme. Fais gaffe, d'ailleurs, je suis plus dur qu'un homme. Et or là, avec Philippa, on a une fille qui est émue par les autres. Elle donne une image de flic aussi incroyable et moderne que Steve McQueen quand il a commencé.
1: Francis Huster ne déclame plus, il est lui-même ce soir sur TF1 dans le nouveau Zodiac. Mais quel que soit votre signe du Zodiac, je reviens demain avec de nouvelles coulisses télé.
0: Merci Patrice, à demain. Demain on sera le 21 juin, dimanche pas demain, le 21 juin, le jour de l'été et la fête de la musique. Et il y aura de beaux rendez-vous à Vernon, on va vous en parler dans un instant avec Sylvain Geffroy dans l'événement. D'ici, et ici, d'ici, c'est un coup de soleil. 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

0: indémodable. Et indémodable. Et chaque fois, chantez le coup de soleil. Si vous faites escale à Rouen, montez à bord du Belém. Il est arrivé hier, en fin de journée. Il est accosté rive droite face au musée maritime. C'est quand même ce sacré trois-mâts qui a porté la flamme olympique. Donc vous pouvez monter à bord sur les ponts, les visites sont gratuites, elles se font demain entre 15h et 18h, et samedi matin entre 9h et 11h30, et l'après-midi 14h30-17h30.
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0: Avec Sylvain Geffroy.
2: Bonsoir Annie.
0: Bonsoir. Dimanche, on sera le 21 juin, le jour de l'été et de la fête de la musique. Vernon se mobilise avec 25 groupes sur scène dans le centre-ville. Et Sylvain, vous êtes avec Marie Birchem, responsable événementiel pour la mairie de Vernon.
2: Marie Birchem, bonjour.
3: Bonjour.
2: Trois scènes, vous avez vu les choses en grand dans la ville et de manière assez intelligente du fait que bah, y a qu'une rue de vraiment bloquée. On parle pour la circulation évidemment.
3: Exactement, donc vous allez pouvoir retrouver comme les années précédentes une scène au niveau de la mairie, place Barrette, une autre scène au niveau de la place Poulain avec une ambiance un petit peu rock et enfin rue Saint-Jacques plus underground.
2: Vous avez tapé fort en faisant venir Nebat. Nebat, c'est un performeur, percussionniste qui niche à Ibiza, qui s'est produit dernièrement lors des célèbres soirées cannoises du festival et à l'occasion du Grand Prix Monaco.
3: Tout à fait, on est ravis de pouvoir accueillir une personnalité en vogue, surtout qu'il a un très grand talent de percussionniste. Donc on appelle tout le monde à venir à 23h, ça va être un beau moment.
2: Avec pas mal de groupes d'ailleurs de Vernon.
3: Oui. Tout à fait. Par exemple, vous avez Hope Industry ou le DJ TLL qui sont des Vernonnais. C'est vrai que ça tient à cœur à la ville de Vernon de proposer une fête de la musique avec principalement des artistes locaux.
2: Et qui vont pouvoir ambiancer leur ville et jouer devant leurs amis, leur famille, bien sûr. Le tremplin de Rockin' de Bard va également se tenir. Place Adolphe Barrette en fin d'après-midi, début de soirée, je crois. Hein.
3: Un jury sera présent pour le vote des trois artistes qui vont se produire sur scène pour un set de 30 minutes de 18h à 20h30. Le grand gagnant aura la chance d'avoir une résidence d'artiste à l'espace Philippe Auguste, une session d'enregistrement dans notre studio Vernonnais et ainsi qu'un ajout à la programmation du fameux festival Rockin' de Bar.
2: Vernon veut réaffirmer son identité musicale, tout du moins s'il avait besoin de la réaffirmer, parce que ça fait quand même près de 20 ans que Vernon se pose là, si vous me passez l'expression, en matière de musique.
3: Puis là, on veut vraiment taper fort avec, dans un mois à peu près, l'arrivée du festival Vernon Fire Festival. Et ça permettra d'avoir une programmation musicale tout au long de l'année et finir en beauté avec notre festival.
2: La fête de la musique, c'est à Vernon notamment. Il va faire chaud dans les food trucks, donc on salue toutes celles et ceux qui ont travaillé pour cette belle fête et qui vont vous restaurer, vous permettre de boire un coup, de vous rafraîchir en tout cas. Voilà. Ainsi que tout le service technique de la ville de Vernon qui va mettre tout en place sous la chaleur pour que l'on puisse passer une excellente soirée samedi soir. Merci beaucoup en tout cas Marie Birchem.
3: Merci, bonne journée à vous.
0: Merci Sylvain, l'événement d'ici tous les jours 18h45 et Sylvain que vous retrouverez demain à cette même place entre 16h et 19h. Michel Berger.

0: Shakira qui signe encore l'hymne officiel de la Coupe du Monde et qui sera de nouveau en prestation pendant la Coupe du Monde. Ce sera à la finale. La finale le 13 juillet, elle fera la mi-temps avec Madonna, s'il vous plaît, ça ce sera à voir. C'était l'hymne officiel de la Coupe du Monde de foot. Florent Pagny nous rejoint pour nous emmener jusqu'à 19h, ici Normandie, il est 18h56.
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0: va faire un retour très bientôt sur la scène de l'Olympien, Florent Pagny. C'est vraiment le boss. Chantez les années 80 avec Laurent Petit-Guillaume dans un instant.
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0: Ici Normandie, bonne soirée avec nous. Il est très exactement 19h. Et c'est l'heure de vos infos.
2: Première en France face aux fortes chaleurs dans l'académie de Poitiers. Les oraux du bac qui devaient se dérouler lundi et mardi sont reportés d'une semaine. C'est le recteur qui l'a annoncé tout à l'heure. Frédéric Périssa anticipe déjà le passage de la région en vigilance rouge dimanche.
3: Les oraux pour les bacs généraux technologiques et quelques bacs professionnels démarrent lundi prochain avec des épreuves se déroulant le matin et l'après-midi. Donc il a été décidé au regard des températures annoncées pour dimanche et les jours suivants de reporter les épreuves orales de l'après-midi du lundi et du mardi au lundi et mardi suivant en matinée. Donc les épreuves du 22 et 23 après-midi se dérouleront le 29 et le 30 en matinée. Nous devons renvoyer des convocations à environ 4500 élèves, des convocations également à un peu plus de 800 examinateurs. Ces convocations sont parties cet après-midi et puis chaque établissement a la responsabilité de rentrer en contact avec chaque candidat pour leur préciser de regarder leur application, pour imprimer leur nouvelle convocation et se présenter le bon jour, donc la bonne matinée à la bonne heure.
2: Et c'est aussi dans la Vienne, à Montmorillon, qu'on a relevé aujourd'hui 40,2 degrés, un record aussitôt dans l'année. Demain, ce seront donc 53 départements qui passeront en vigilance orange canicule. Le pic de cette vague de chaleur n'est pas encore là, mais nous atteignons déjà des températures exceptionnelles et ça va durer au moins jusqu'à mardi prochain, Guillaume Fariol.
4: Demain et samedi, les températures resteront très élevées avant le début du pic de cette vague de chaleur. Ce sera dimanche, explique Nemo Pavlovski, prévisionniste à Météo France.
5: Une goutte froide au large dans l'Atlantique va aspirer de l'air encore plus chaud du nord de l'Afrique qui va remonter sur le pays. Et ça fait qu'on attend 38 à 40 degrés généralisés entre la Nouvelle-Aquitaine, le Centre-Val de Loire, le nord du Massif Central et l'intérieur de la Provence.
4: Lundi, les températures doivent encore grimper. La journée s'annonce comme l'une des plus chaudes jamais enregistrées.
5: Comparable à l'échelle nationale aux journées les plus chaudes de la canicule d'août 2003 qui a vraiment marqué les esprits, et également peut-être une qui a moins marqué mais qui était tout aussi impressionnante, celle de juillet 2019 où on a eu les températures les plus élevées à l'échelle du pays jamais mesurées.
4: Météo France ne voit pas à ce stade de chute nette des températures. Le thermomètre devrait baisser très lentement la semaine prochaine et rester à des niveaux élevés.
2: Et parmi les conséquences de cette canicule sur les rails, la SNCF supprime 71 trains intercités qui auraient dû circuler entre aujourd'hui et lundi sur les lignes Bordeaux-Marseille, Paris-Orléans-Limoges, Toulouse et Paris-Clermont-Ferrand. La compagnie ferroviaire veut prévenir les pannes potentielles de climatisation. Autre annulation, il n'y aura pas de fête de la musique. Ce dimanche, à Brive-la-Gaillarde, c'est en Corrèze, ni à Angers. D'autres villes ont également pris cette décision. Vous avez la liste sur ici.fr, notre site où vous retrouvez également la liste des départements en orange pour un risque élevé de feux de forêt. 16 départements au total. D'ailleurs, on apprend qu'un incendie de végétation s'est déclaré en début d'après-midi en Haute-Corse. Le feu a déjà parcouru 60 hectares. On revient demain sur cet épisode de canicule dans Ma France entre 13h et 14h. Émission spéciale avec des experts, des reportages. Ici, vous accompagne et vous conseille. Vous retrouvez les cartes de vigilance et tous nos conseils, donc en temps réel, sur ici.fr. Une caténaire est tombée sur un train de voyageurs Gare de l'Est à Paris. Il n'y a pas de blessés. On l'apprend, le trafic est interrompu jusqu'à 22h, jusqu'à 2 heures de retard pour les arrivées sur les tableaux d'affichage entre 30 minutes et 1h10 pour les départs. Dans l'actualité également, le gouvernement reconduit la fermeture du golfe de Gascogne pendant une partie de l'hiver prochain pour protéger les dauphins. La ministre de la Mer, Catherine Chabot, l'a annoncé à Cherbourg aujourd'hui aux Assises de la Pêche. Ce sera donc la quatrième année consécutive de fermeture de la pointe bretonne à l'Espagne. Mais Édouard Marguier, l'hiver prochain, les équipages des 300 navires de pêche français de plus de 8 mètres concernés auront plus de flexibilité.
6: Comme ces trois derniers hivers, ils devront rester à quai pendant un mois, mais ils pourront choisir quand. Ils devront s'arrêter 4 semaines consécutives entre le 15 janvier et le 26 février prochain. Cela permettra de ne pas couper net l'approvisionnement en poissons frais, tout en protégeant les cétacés qui viennent dans le golfe de Gascogne pour se nourrir en hiver au moment où les activités de pêche sont intenses. La fermeture est efficace. Elle permet de réduire de 60% les prises accidentelles de dauphins. Une enveloppe de 21 millions d'euros est prévue pour indemniser la filière. L'hiver 2026 devait pourtant être le dernier avec ce mois d'interdiction de sortie en mer. Des répulsifs installés sur les filets pour éloigner les dauphins sont testés par les pêcheurs. Les études sur leur efficacité sont toujours attendues et serviront peut-être à éviter la fermeture en 2028.
2: Précision, Édouard Marguet pour ICI.
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0: Votre météo pour demain, un soleil souvent voilé, une atmosphère toujours lourde et un risque d'averses orageuses, surtout dans l'après-midi. Les températures atteindront 29 degrés sur le littoral et jusqu'à 36 dans l'intérieur des terres. On va avoir chaud. Selon Météo France, samedi et dimanche seront très ensoleillés. Quelques averses possibles samedi soir, mais très isolées et très éphémères. Restez au frais, restez auprès de nous. Et tout de suite, vous avez rendez-vous pour la soirée avec Laurent Petit-Guillaume.
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8: Bonsoir à tous, c'est l'heure de replonger dans les années MacGyver, Magnum, Dallas, K2000, Alf, L'homme qui tombe à pic, Maman est servie. Bref, ça c'est les années 80, les séries qu'on adorait. Mais ici c'est la musique qui nous intéresse et ça commence comme ça.

0: All Night Long, c'était Lionel Richie.
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0: Et encore aujourd'hui, ce titre fait partie des 100 singles les plus vendus de tous les temps. Cet énorme tube mondial entre 83 et 84 lui permettra d'ailleurs d'être invité à le chanter lors de la cérémonie de clôture des JO d'été de Los Angeles. Et puis un autre classement sympa pour Lionel Richie, il est le 16e chanteur le plus riche du monde. Une fortune estimée à 200 millions de dollars. Bon allez, laissons les chiffres et les classements de côté. Place à un groupe anglais au nom à rallonge, Orchestral Manoeuvres in the Dark et leur tube de 81, Souvenir.
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0: début de soirée avec Nuit de Folie. Oh, si vous avez un petit coup de déprime, je vous conseille de revisionner le clip de ce titre considéré aujourd'hui comme un classique des années 80. C'est kitsch comme on aime et on se dit qu'à l'époque, bah, c'était quand même sympa ces costumes roses, bleus, pastels. Bref, vous écoutez 100% années 80, dans un instant on change de registre. Moins dansant, plus cérébral, Francis Cabrel, Animal, juste après ça.
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0: L'ambiance des années 80, ça continue sur votre radio Ici Normandie, juste après ces petites infos.
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2: Retraite au flambeau et feu de la Saint-Jean au Tréport. Avec à 23h, embrasement du feu en musique au pied de la falaise. Feu de la Saint-Jean également samedi à Braquetuit et Offranville. Samedi toujours, fête de la musique à Yvetot. La ville entière va vibrer au rythme des concerts, déambulations et scènes ouvertes sur plusieurs lieux. Musiciens amateurs, élèves du conservatoire et groupes locaux et régionaux vont se succéder. Dans l'heure, samedi, place de la mairie à Charleval, les groupes du conservatoire viendront mettre l'ambiance dès 18h. Il y aura également le traditionnel bal à Gégé. À Bueil, samedi à partir de 18h, 3 concerts. Et à 23h30, feu d'artifice sur le parking du musée du cinéma. Profitez bien de toutes ces fêtes de la musique.
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0: C'était Kate Bush avec Babouchka.
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0: Un titre presque expérimental ayant nécessité de nombreux jours d'enregistrement parce que Kate Bush est une chercheuse. Quand elle veut un son, elle peut mettre des jours à le trouver. Et ce fut le cas pour ce titre enregistré dans les célèbres studios Abbey Road. Pour l'anecdote, le bruit de verre cassé est réel. Les dames de la cantine s'en souviennent encore. Et pour la promo, Kate Bush participa même au Collard au Chaud. Et encore un rendez-vous très 81, tout comme P-Machinery, de Propaganda, que voilà.
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0: Les plages, c'était Jean-Louis Aubert. Et c'est vraiment sur la plage qu'il a écrit ce titre, hein. C'était après la dissolution de Téléphone. Jean-Louis Aubert était parti sur un petit voilier qui le fera échouer sur une plage de la Dominique. Eh ouais, ça donne envie de vacances tout ça. Allez, courage, c'est peut-être pour bientôt. Dans un instant, 20h, Décibel, Émilie Mazoyer qui reçoit ce soir Taïk. Mais avant cela, Womack & Womack arrive dans un instant avec Teardrops. Belle soirée à tous.
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2: Il est 20h, bienvenue, c'est Décibel, toute l'actualité musicale avec ce soir un artiste atypique et polymorphe, aussi à l'aise dans un concert de rap que sur le plateau de Danse avec les Stars et The Voice. Il est aussi très à l'aise dans mes playlists, croyez-moi. Il vient de sortir Take son deuxième album, Joya. Il est le seul artiste en France à pouvoir, sur un même disque, inviter Lara Fabian et Aya Nakamura. Il chante, il danse, il brille à la télé. Il collectionne les disques d'or et de platine. Taïk est la définition du mot inclassable. Et vous allez adorer le rencontrer. Il est ce soir pour la première fois dans Décibel.
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2: Et en ce 18 juin, dans Décibel, l'actualité musicale, c'est aussi l'anniversaire du grand Paul McCartney. On écoutera une de ses compositions pour les Beatles. À la fin de l'émission, une des chansons où il chante. Oui, John Lennon avait piscine ce jour-là, mais la chanson est très jolie. Vous allez aimer. Le coup de cœur du jour, la découverte, c'est un duo entre Yoa et Marine. Une nouvelle version de Princesse K.O. qui vient de sortir et qui, je pense, va vous séduire. On va aussi aller faire un tour en 1996 pour le Blind Test. Parce que c'est l'année de naissance de mon invité ce soir. Alors je me suis dit que 1996, c'était plutôt sympa.
4: C'est pas mal comme
2: année. Le Blind Test, vous révisez les tubes de cette année-là. Vous venez jouer avec nous. Le numéro 0810 055 056. C'est Yanis qui vous attend au standard. Et le cadeau du jour, eh bien, c'est le fameux Joya, nouvel album de Taïk. Salut. Bienvenue dans Décibel. On est super contents de vous accueillir.
4: Super content d'être là.
2: Alors, vous avez cartonné avec votre premier album en 2020, Fleur froide, disque de diamant. Ça veut dire plus de 500 000 exemplaires vendus.

0: move de danse.
1: Ah, tu gères.
0: Que le haut du corps. Hein.
1: Tu gères. Ça suffit, les épaules, c'est bon.
0: L'année suivante, en 2021, vous remportez Danse avec les stars, avec Faux Voto. Et puis, en 2024, un album en commun avec Dadju. Il s'appelle Héritage. Et là encore, magnifique disque de platine, plus de 100 000 exemplaires vendus. Des concerts à Bercy ou encore à Paris, la Défense Arena. Et puis cette année, Taïk, c'est aussi une grosse année télé avec The Voice. Vous êtes dans le jury aux côtés de Florent Pagny, Lara Fabian et Amel Bent. Ouais. Première question, ça va ? Bonne année 2026.
1: Franchement, elle commence bien. Enfin, ouais. Elle est dans un beau milieu. On est content, on reste focus et on veut encore plein d'autres belles choses.
0: Ouais, la détermination, ouais. Le focus, ouais. La concentration. Ça, je pense que c'est vraiment un mot-clé important quand on parle de votre parcours. Vous êtes né à Marseille en 1996.
1: Ouais.
0: Donc, c'est la même année que Kenji, Oshi et Oli de Big Flo et
1: Oli. Ouais, c'est vrai. Oli, je savais. Ouais. Kenji, je savais. Ouais.
0: Bon cru, non, franchement.
1: Pas mal.
0: Vous êtes arrivé à Paris à 16 ans, tout seul en pension, pour faire de la musique
1: pas du tout, pour essayer justement de me réinsercer un peu, parce que je m'étais fait virer moi de mon lycée.
0: Aïe.
1: Pas parce que j'étais un mauvais garçon, mais parce que je dansais à l'époque et du coup je séchais énormément les cours. J'étais danseur, donc répétition, concert, on avait déjà des prestations et tout, et l'école c'était vraiment tertiaire pour moi.
0: Ouais, c'était pas la priorité.
1: C'était pas la priorité.
0: Le focus, en fait, le fameux.
1: Exactement. Ouais. J'étais focus mais sur autre chose. Et je me suis fait virer de mon lycée à quelques semaines de la rentrée, donc impossible de trouver un autre bahut à Marseille qui fasse encore des inscriptions. Donc ma mère a fait des pieds et des mains et elle m'a trouvé un bahut à Paris. Et je suis parti à Paris.
0: Et alors finalement, c'est la fameuse expression, c'est un mal pour un bien.
1: Un mal pour un bien m'a sauvé la vie.
0: Ah, parce que donc, à Paris, tout seul, à 16 ans,
1: ouais.
0: Et au lieu de faire des conneries, vous trouvez votre voix.
1: Je trouve ma voix, ouais. On se fait, dès le premier jour, on arrive à l'internat, il y a une visite groupée. On est, une trentaine de petits jeunes qui visitons l'internat pour la première fois. Et on passe de salle en salle, salle de sport, truc, machin, baby-foot, patati patata, salle de cinéma et tout. Et après, ils nous amènent au studio, et là, moi, c'est une révélation.
0: Un studio de musique, hein.
1: Ouais. C'était juste incroyable à mes yeux. Je suis rentré dans une espèce de transe où j'avais plus personne autour de moi, et je crois que même la visite, je l'ai pas continué, moi. Moi, je suis resté, je crois, dans le studio, en disant aux autres, finissez, moi, je veux discuter avec ce monsieur qui s'appelait Vince Marshall, et qui est pareil, aussi un des gars qui a sauvé ma vie.
0: Donc un ingé son.
1: Ouais, un ingé son beatmaker, ouais. Producteur, ouais. Je voulais juste le regarder travailler. J'aimais le voir travailler sur son piano. Il était pianiste aussi, tu vois, compositeur.
0: Ouais.
1: Et je m'asseyais pendant, je pense, 3-4 mois. Je m'asseyais juste dès que j'avais 30 minutes de pause, une heure, deux trous ou quoi. Ou même à la fin des cours, puisque je dormais sur place, moi, à l'internat. Avant de rentrer, je passais le voir et je restais une heure, deux heures avec lui, je le regardais.
0: C'est dingue. Ouais. Ça donne envie de se poser des questions sur le destin ou sur, je sais pas, la prédestination. En fait, il y a les cellules de votre corps, quand vous êtes rentré dans le studio, elles vous ont dit, t'es chez toi.
1: Exactement. Qui sont dit,
0: c'est
1: t'es
0: fou,
1: chez toi.
0: C'est fou.
1: Ouais, c'est ça. Et je me sentais pas mieux ailleurs que là-bas.
0: Alors, il y a une année assez charnière dans votre carrière, Taïk, c'est 2017, donc c'est finalement 5 ans après votre arrivée à Paris, hein, donc voilà, ça va très très vite. C'est l'année où vous tentez Nouvelle Star. 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Avec votre petite voix de bébé. Avec Benjamin Biolay, Manoukian, Elodie Frégé et Hélène Ségara dans le jury, il fallait pas avoir la trouille.
1: C'est ouf.
0: C'est un bon souvenir, ouais.
1: C'est une belle revanche, entre guillemets, puisque ça m'a pas empêché d'y croire, même si j'ai pas passé les qualifs, entre guillemets.
0: Vous êtes allé au théâtre, hein, quand
1: même. Je suis allé au théâtre quand même, c'est la manche d'après, donc ça va, c'est cool. Et malgré ça, j'ai continué. Pas une seule seconde, je me suis dit que ça m'abattrait, tu vois.
0: 2017, c'est aussi l'année où vous sortez vos premiers sons, notamment Baby Motion. Avec que je pourrais winner 100 fois. Encore une fois, les enfants, notez bien, 5 ans auparavant, il n'était jamais rentré dans un studio. C'est fou quand même. Non, mais c'est génial. Et puis, c'est l'année aussi où vous décrochez un prix assez dingue que peut-être vous n'attendiez pas. C'est la publicité la plus vue sur YouTube en 2017. C'est une pub que vous n'avez pas oubliée, évidemment, les amis.
1: Il faut pas.
0: Les Babybel se parlent entre eux.
1: Quand même.
0: Et Taïk, c'est genre le plus beau des Babybel.
2: Hey, vous êtes pas un parmouli de la coque, les gars? C'est moi, Mini Roulé.
0: Voilà. Et c'est une des premières fois que vous gagnez des sous.
1: Ouais, c'est vraiment.
0: En chantant, n'empêche.
1: Exactement, en faisant ce que j'aime. Bon, à l'époque, c'est pas de la musique, mais c'est déjà ça. Je suis en studio, j'ai un casque et j'entends ma voix et rien que ça, ça me fait plaisir. Et ouais, je prends une petite somme ridicule à l'époque.
0: Mais n'empêche,
1: je vis quand même de. J'arrive quand même à gagner ma petite vie avec ça. À m'acheter une petite paire de baskets ou deux. Et c'est déjà ça. Et en fait, le truc, c'est que je me suis dit, ok, je peux déjà commencer à gagner un peu de sous avec ce que j'aime faire.
0: Ouais.
1: Et ça aussi, pareil, ça a été un moteur de persévérance, j'ai envie de dire.
0: Et alors, le Taïk d'aujourd'hui, celui qui remplit les immenses salles de concert, celui qui va même aller jouer, on en parlera tout à l'heure, ouais, en Angleterre, aux Pays-Bas, en Allemagne, dans pas très longtemps, et les disques de diamant et de platine, et ce deuxième album, Joya, ce Taïk-là d'aujourd'hui, s'il pouvait aller taper sur l'épaule du Taïk en studio qui fait mini-rouler,
1: ouais,
0: qu'est-ce que vous lui diriez?
1: Lâche rien, gamin. Lâche rien et entoure-toi bien. Non, fais ce que t'as fait. Tous tes échecs et toutes tes réussites ont fait ce que t'es aujourd'hui, donc... Lâche rien. Et je pense qu'il n'aurait rien de spécial à lui dire, puisque celui d'avant, déjà, aurait dit à celui actuel, t'inquiète pas, je gère. J'ai toujours été très, très, très confiant et prétentieux, même sur le fait que ça va marcher, les gars. Je ne me donne pas d'autre plan. Faire confiance au plan A et surtout pas envisager un plan B, c'est tout miser sur le A.
0: Oui, c'est
1: donc,
0: ça.
1: Donc, je préfère ça. Je préférais vraiment me mettre à 200% sur le A sans me dire, au cas où, si ça ne marche pas, je ferais peut-être. Non, il n'y a pas de je ferais peut-être autre chose.
0: Faut que ça marche.
1: Faut que ça marche, tu vois.
0: Et ça a marché.
1: Et ça a marchouillé.
0: Marchouillé, come on. On va écouter un premier extrait de ce nouvel album, Joya. Puis après, on se plongera dedans. Parce que Joya, alors oui, vous êtes tous bilingues à la maison. Vous dites, oh c'est bon, on sait, ça veut dire joie. Ça ne veut pas dire que ça.
1: Non,
0: vous allez apprendre plein de trucs. C'est un duo avec Lara Fabian qui s'appelle Je te pardonne. Et alors Lara, elle est comme ça. C'est comme Beetlejuice. On dit trois fois son nom, elle apparaît.
1: Elle apparaît.
0: Lara.
3: Salut mon Taïk. Je voulais te laisser ce petit message pour te dire à quel point j'ai eu de la joie et à quel point ça a été sucré, salé, épicé et franchement magique d'être à tes côtés sur ce fauteuil rouge que tu as rendu unique et vibrant. Ton arrivée a créé de véritables secousses et je crois qu'on a tous été bouleversés positivement par ta présence. Je te souhaite le meilleur à chaque étape. Tu es grand, inspirant, puissant, magnifiquement talentueux. Et ça a été une vraie joie et un vrai privilège de chanter à tes côtés dans cette chanson qu'on a écrite et qu'on a fait briller partout. Je t'embrasse et je t'adore.
0: Wow.
1: Incroyable. Elle est si belle quand elle parle, elle est si belle quand elle, dans tout ce qu'elle fait, c'est si poétique. Quel respect. C'est fou, ça, c'est un truc qui peut vraiment me toucher plus que n'importe quelle salle remplie, c'est de vraiment de susciter le respect de légende comme ça. Et je sais que ces mots, elle les pense, que elle a reçu aucun virement pour faire ce message vocal.
0: Ah non, nous nous ont renvoyé balader. Je vais vous raconter la coulisse du truc, hein, Taïk. J'ai envoyé un email à 15h02,
1: ouais.
0: À 15h08, j'avais le message dans ma boîte mail. Elle vous adore.
1: Ah non, ça adore vraiment beaucoup. C'était un vrai coup de foudre, mais comme elle le dit, ça a été sucré-salé. C'est parce que moi, j'ai une énergie qui est pas forcément celle qu'elle connaît à la base. Je viens avec cette énergie-là dans l'émission.
0: Donc The Voice,
1: qu'on a fait ensemble. Et on cherche nos points de calibrage, on se calibre. Et il y a des endroits où ça s'effrite et tout, et on le voit dans l'émission.
0: Ouais.
1: Et en fait, ça a été vraiment comme un premier meilleur ami avec qui tu commences par une bagarre, en fait. Vous commencez par vous chamailler, ça finit par être ton âme sœur, ton ami de toujours. Et c'est un peu ça. Avec Lara, et ouais, elle est exceptionnelle. Ces mots me touchent réellement et venant d'une légende vivante comme elle. C'est fou à 30 ans de recevoir des éloges pareils d'elle. Donc vraiment merci. Et merci à elle de m'avoir fait cet honneur surtout.
0: Parce de chanter ensemble, de chanter aussi, avec moi, je te pardonne.
1: Ah oui, ça n'a même pas été une négociation. Elle l'a fait direct. Elle est venue jusqu'à chez moi. Tu vois, je te cache pas que j'étais à deux doigts de prendre une photo discrètement de Lara chez moi dans mon salon, histoire que mes enfants sachent que je suis pas n'importe qui. Mais je te jure, quel respect. C'est une vraie queen. C'est ça que j'appelle une vraie reine, une vraie queen. C'est de se mettre des fois un peu au niveau d'un jeune comme moi, artiste, qui a encore plein de choses à prouver et de lui dire, t'es inspirante et c'était une vraie joie d'être à tes côtés. Rien que ça, c'est bon, je peux rentrer.
0: Et les amis, si vous aimez les grandes voix, préparez-vous, parce qu'alors là, Taïk et Lara Fabian, Je te pardonne, c'est sur Joya, le nouvel album. et vous allez vous régaler. Taïk est l'invité de Décibel.

0: C'est fou parce que j'ai pas tellement de connaissances de cette époque, mais c'est comme si c'était un espèce de spectre des générations où ouais. je suis relié automatiquement à cette musique-là. Même le fait de faire des chansons de 4 minutes, je trouve ça, tu vois.
1: Bien sûr.
0: Je trouve ça honorable et je trouve que c'est un truc qui s'est perdu de nos jours et j'ai toujours été connecté à la différence et à la vraie bonne musique. Et c'est ce que j'ai voulu donner dans Joya et j'ai pris ce risque de prendre les gens un peu à contre-pied, de surprendre, de mettre vraiment de la musique, de pas chercher des hits, de pas chercher forcément des titres radio, des titres bankable, des titres mainstream. Mais ouais. j'ai fait ce que mon cœur voulait à ce moment-là.
1: On prend le temps.
0: Ouais, j'ai pris le temps. Ouais. J'ai fait ce que mon cœur voulait, ce que j'ai l'impression que d'avoir comme un ancêtre qui m'a dit fais ça. Et c'est ce nom-là, c'est Joya, c'est va là-bas, chante vraiment avec ton cœur et ne fais pas les choses par stratégie ou pour qu'elles fonctionnent. Et c'est ce que j'ai mis dans ces 16 titres et dans ces 20 tracks.
1: Ouais.
0: Donc voilà.
1: Donc c'est un bel album qui prend le temps.
0: Ouais. Et qui, je pense, vieillira avec du temps. Ouais. Je pense que c'est comme du vin, quoi. Je pense que cet album-là, il est rentré, voilà, avec des chiffres nobles, des chiffres modestes. La première semaine a été modeste, mais j'ai jamais été un très très gros vendeur dans tous les cas, donc ça m'a pas fait frissonner plus que ça. Mais j'ai tellement confiance en la longévité de cet album parce que ouais. c'est ce que j'y ai mis, c'est ce qu'on a mis dans Héritage, c'est ce que j'avais mis dans Fleurs froides. Et aujourd'hui, les chiffres sont honorables, donc je prends vraiment mon temps et je sais que le public me le rendra.
1: Oui, et puis de toute façon, là. Vu votre succès, parce que vous dites oui c'est modeste à votre échelle, donc c'est un énorme modeste on va dire, mais il n'empêche que vous n'avez aucun intérêt à essayer de faire quelque chose à la mode en fait. Vous essayez de tracer un sillon.
0: Ouais, j'essaie de tracer. Il y a toujours un avantage à faire de la mode, c'est-à-dire qu'aujourd'hui il y a plein d'artistes aujourd'hui qui sont revenus dans une vraie mode parce qu'ils ont suivi la tendance.
1: Ouais.
0: Et je pense que la science du hit c'est un truc aussi incontournable. Quand un titre marche. Mais c'est pas l'histoire que je veux raconter. Ouais. C'est pas ce qui me fait frissonner et c'est pas ce que j'avais envie de raconter dans ce premier chapitre de Joya.
1: Alors Joya, Joya, ça fait penser au mot joy, à la joie. Mm-hmm. Ce qui déjà, avant même d'aller plus loin que ça, mm-hmm. en 2026, dans une société qui est justement oui. pas pleine de joie, ouais. c'est déjà un parti pris intéressant ouais, de dire je vais du côté de la joie, ouais. je vais du côté de la lumière.
0: Bien sûr. Et surtout avec le message qu'il y a derrière, c'est que Joya, c'est quand même un message venant d'un esclave, du dernier esclave, donc qui a subi quand même et vécu peut-être l'une des pires horreurs du monde et qui, malgré ça, en tire une revanche intérieure de joie, quoi. De dire que ben, malgré tout ce qu'on m'a fait subir, j'ai gardé ouais. cette joie et ça, on peut pas y toucher.
1: Ça me fait penser à l'époux d'une des victimes des attentats du Bataclan, mmh. qui avait écrit un très beau texte mmh. qui disait « Vous n'aurez pas ma joie. »
0: Ouais, vous n'aurez pas ma tristesse, vous voulez dire.
1: Vous prendrez pas ma
0: ouais,
1: joie.
0: Vous ne prendrez pas
1: vous
0: ma joie.
1: Vous ne volerez pas
0: ouais,
1: ma joie.
0: Vous ne volerez pas ma joie. Je me rappelle.
1: Et en fait, c'est... Ben, on va écouter. Ouais. On va écouter votre voix. Donc, c'est le prologue. Mmh. On est le 2 mai 1826,
0: ouais.
1: c'est sur l'album. Ah, je vous ai dit, on voyage même dans le temps. Et donc, on est avec ce personnage qui s'appelle Joya, mm-hmm. alors qui est un personnage fictif, mais mm-hmm. qui forcément existe.
0: Il relate une vérité. Voilà,
1: c'est le dernier esclave américain.
2: Je m'appelle Joya et j'ai fêté mes 43 ans le 2 mai 1826. J'ai vu ma femme mourir sous mes yeux et mes filles ont été déportées dans une autre plantation il y a 3 ans. Ils m'ont fait souffrir. Ils ont arraché mon cœur à plusieurs reprises et ils m'ont tout pris. Mais ils n'ont jamais ébranlé une seule seconde ma foi. Je m'adresse au nouveau monde. J'ai rampé jusqu'à ce que mes genoux saignent pour que vous puissiez marcher la tête haute aujourd'hui. Et j'ai pleuré chacune des larmes de mon corps pour vous voir rire aux éclats un jour. Alors priez, mes fils, régnez sur ce monde, mes filles, et ne perdez jamais, au grand jamais, ce trésor que Dieu a mis dans nos cœurs, la joie.
1: L'éloge de la joie par Joya. Mmh. L'album, il est...
0: Très fier d'avoir fait cet album, quand même, quand je t'entends en parler comme ça.
1: Ouais.
0: Je sens que c'est sincère en plus venant de toi.
1: Oui, vraiment, parce que c'est épatant de se dire, il va prendre le temps
0: ouais, d'aller là-bas,
1: d'aller dans cette histoire-là, ouais. raconter, faire des pauses dans l'album.
0: Ouais.
1: J'ai envie de comprendre comment c'est né tout ça.
0: Ben, c'est né d'une année 2024 où je perds un frère. Je perds mon frère. Mon frère

0: de toujours, mon frère d'armes, qui décède noyé, catastrophiquement, comme ça, un été, le 3 août 2024.
1: Ouais.
0: Et lui, il me parlait souvent de ma musique, il fonctionnait aux émotions beaucoup, et il aimait cette musique émotionnelle que je mettais. Le Taïk Hit, le Taïk Tout Droit, le temps n'y pense plus, ça lui faisait rien, tu vois. Et il me disait, moi, j'aime quand tu m'emmènes dans des histoires, j'aime, ouais, quand tu fais comme quand on était petit et que tu t'inventes des trucs de ch'tarbé, des trucs, et qu'on s'y prête. Et il me parlait de ça à chaque fois, et quand il s'en va, malheureusement, moi, je comprends plus rien à la vie. Pendant un long moment, j'ai plus envie de rien, parce que ce rapport à la mort, il a toujours été assez intense chez moi, et perdre un frère comme ça, que je n'aurais jamais imaginé, il n'était pas malade, c'est pas comme si c'était un long combat où on a pu peut-être, ouais, éventualiser le fait
1: se faire à l'idée
0: ouais, que peut-être il partirait. C'est, voilà, c'est du jour au lendemain, la veille on devait faire un barbecue.
1: Très violent. Ouais.
0: Très violent, donc c'est un truc dont tu t'y remets jamais, je pense. Et donc j'ai plus envie de rien. J'ai plus envie de musique, j'ai plus envie de chanter, j'ai plus envie de public, j'ai plus envie qu'on parle dans la rue, j'ai plus envie qu'on crie mon nom, j'ai plus envie de rien, j'ai plus envie de chanter. Et des fois, quand tu sais plus trop où tu vas, quand t'as plus envie de rien, faut des fois revenir de là où tu viens. Et j'ai passé quelques temps au Cameroun, en fait, j'ai passé un petit moment au Cameroun chez moi, parce que je m'étais arrêté, donc j'ai arrêté un peu de faire de la musique pendant 8 mois. Et pendant ce temps-là, j'étais au Cameroun pendant un temps. Et c'est là-bas où on m'a raconté cette histoire, en fait, de ce Joya, tu vois, dans un village, tu vois.
1: Ouais.
0: On m'a raconté l'histoire de ce Joya, et ça m'a bouleversé de se dire que même lui et même eux, à cette époque-là, qui ont vécu des choses horribles, bien pires que la mort, j'ai envie de te dire, ils ont décidé de quand même garder leur joie. Et je me suis senti tout nul, tout con, à me dire, en fait, toi, avec ta douleur qui est immense aussi, comment tu veux t'arrêter là? T'as 29 ans. Tu veux t'arrêter, tu sais plus où aller, comment ça? Non, ça n'existe pas. Mais je voulais pas revenir avec un album comme ça. Et en plus, ce qu'il y a de fou, c'est qu'après Fleur Froide et après Héritage, je savais plus trop qu'est-ce que je voulais raconter. Héritage, c'était beau, c'était un album événement, c'était avec Dadju, donc c'était, on n'avait pas besoin d'en faire trop. Juste lui et moi sur scène, c'était déjà fort. Mais là, revenir solo, j'avais pas envie de revenir en lover, en crooner encore, qui raconte des histoires d'amour et tout. Bien sûr que je le ferai toujours, mais il y a quoi derrière? Et puis après, j'ai eu mes deux gosses aussi, j'ai eu deux garçons. Et ça aussi, je me disais, qu'est-ce que t'as envie que tes enfants disent si demain, toi aussi, subitement, tu t'en vas? Qu'est-ce que t'as envie que ton public se dise si subitement tu t'en vas? Et qu'est-ce que t'as envie de laisser comme trace?
1: Ah ouais, mais alors ça, c'est terrible, parce que c'est pas anodin. C'est se dire, je sors un disque et possiblement, c'est la dernière trace que,
0: ouais,
1: je laisse sur terre.
0: Ouais, de ouf. Et c'est le dernier. Oui. Chaque nuit, je pense qu'il faudrait, ouais, se dire ça. Il faudrait se dire, est-ce que j'ai,
1: oui,
0: bien dit à ma femme que
1: on
0: je suis désolé?
1: On ferait moins de conneries, oui, c'est
0: est-ce
1: vrai.
0: Que j'ai bien dit à ma mère que je l'aime? Parce qu'il y en a plein qui se réveillent pas. Et ouais, depuis le début de l'émission jusqu'à maintenant, il y en a beaucoup qui sont pas réveillés, ouais, et qui viennent de nous quitter, tu vois. Donc, je veux pas être trop morose, mais c'est une vérité, tu vois. Faut se le dire. Donc, je me suis dit, si tu racontes un nouveau truc sur un album, sois prêt à raconter quelque chose de noble. Et on s'en fout des hits, on s'en fout des chiffres. De toute façon, c'est pas un truc que tu as cultivé. Raconte quelque chose dont tu seras fier. Et quand je suis devant toi là tout de suite, franchement, je me dis que j'ai fait le meilleur choix de ma carrière, parce que ça tombe quand même dans l'oreille de certaines personnes, ça tombe quand même dans des cœurs qui comprennent et qui ressentent. Et ça c'est la plus belle des choses pour moi.
1: Alors il faut écouter Joya, vous l'avez compris. On va écouter une chanson qui s'appelle Fanta Diallo.
0: Ouais.
1: Voilà, alors qu'il y a un clin d'œil évidemment énorme,
0: yes,
1: à Alpha Blondy et son sweet Fanta Diallo. Mais puisque ce voyage au Cameroun était tellement important, bah là on fait un petit tour par la Côte d'Ivoire.
0: Exactement, on y va.
1: Voilà,
0: c'est les cousins.
1: Fanta Diallo, Taïk, c'est sur le nouvel album, Joya.

0: Alors, est-ce que Alpha Blondy a entendu cette chanson? Ouais. Peut-être qu'il est en train de nous écouter.
1: Peut-être
0: bisous,
1: qu'il nous
0: Alpha.
1: Écoute, ouais. Peut-être un remix avec lui, qui sait?
0: Ah, ce serait bien.
1: Ce serait pas mal.
0: Ce serait une grande idée née dans cette émission. Ce serait pas la première, mais ça me ferait plaisir. Vous avez envie de voir Taïk en concert, hein? Ok, j'ai des dates. Il y a les festivals d'été déjà. Le Nancy Open Air le 1er juillet. Le Son by Toulon le 17 juillet. Le VNB Fest avec Moby et Superbus. Ce plateau incroyable. Le 23 août. Cet automne, Taïk s'occupe des autres pays de ce continent, car ils ont besoin de lui également en Angleterre, aux Pays-Bas et en Allemagne. Et puis après, en 2027, on est sur une énorme tournée, Taïk, ouais. Le Joya Tour, 1er, 2 et 3 juin à Paris, à l'Accor Arena. Ça vous fait pas peur, vous l'avez déjà fait. Et grande tournée des Zéniths à partir du 25 mars à Lille. Voilà, tous les grands Zéniths et arénas de France. Classe, non?
1: Pas mal.
0: Franchement.
1: Pas mal. Un beau marathon, c'est bien.
0: C'est sûr.
1: C'est bien.
0: Restez dans le coin, on n'en a pas fini avec Taïk. Il faut qu'on parle d'amour quand même. Non, parce qu'il en connaît un rayon, j'ai l'impression. Attendez, c'est des problèmes de couple. Restez à l'écoute, il va se passer des choses. À tout de suite.
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0: Et ce soir, dans l'actu musicale, l'anniversaire de Paul McCartney, une nouvelle version d'une chanson de Yoa qui s'appelle Princesse K.O. Elle a eu la bonne idée d'inviter Marine. Oui, Marine qui a gagné la Starac l'année dernière. Vous allez voir, leur duo fonctionne très très bien. Et puis, un blind test autour de l'année 1996. Si c'est une année musicale qui vous inspire, alors appelez-nous dès maintenant pour jouer tout à l'heure. 0810-055-056 à gagner l'album de mon invité Taïk. L'album s'appelle Joya et c'est un bijou. C'est fou parce que je le disais tout à l'heure à quel point Taïk, il y a un éclectisme qui permet dans votre disque d'être à la fois avec Aya Nakamura et Lara Fabian, d'être en feat avec des rappeurs, mais aussi d'être à la télé chez The Voice.
1: J'ai aimé ce que tu as dit, inclassable. Je pense que tu viens de donner le titre de peut-être
0: le
1: un
0: bon
1: petit
0: classement.
1: EP ou un truc. Non, c'est vrai, c'est un vrai.
0: Inclassable.
1: Inclassable, c'est magnifique.
0: Mais en fait, on peut pas décider d'être inclassable, on l'est par la force des choses.
1: Pas du tout décidé. J'aime tellement de choses.
0: Ouais,
1: déjà dans ma playlist, moi, on se foutait de ma gueule petit parce que j'écoutais de tout. Il y avait du Lara Fabian vraiment dans les quartiers nord de Marseille, donc je me cachais pour écouter. Mais... et il y avait du Puissance Nord, et il y avait du Alonso, et il y avait du rappeur hardcore, et il y avait aussi la petite chanson à guitare voix de. Tu vois, donc j'ai toujours aimé trop de choses différentes, et je suis aussi plein de choses différentes, c'est-à-dire je peux être là avec toi un peu calme, tu vois, un peu réservé, un peu comme ça, je peux être cinglé, je peux aimer, j'ai trop de personnages, j'ai trop
0: je
1: de
0: vous
1: trucs.
0: Ai entendu dans certains podcasts un peu fifou,
1: des fois je suis un peu guédin, tu vois, ça dépend de plein de choses, de plein de paramètres, mais tu vois, j'aime trop de choses, je peux être gaulerie, je peux être dans Joya, tu vois, c'est très premier degré, c'est quand même très sérieux, et puis après tu passes dans Fuck My Ex, dans un titre qui est totalement gaulerie et tout, et c'est tout ce que je suis, et j'ai pas envie d'être dans une case, donc je pense que le mot inclassable, j'adore vraiment ce terme. Merci de l'avoir créé. Ce sera le titre d'un EP.
0: Ok, inclassable. Taïk. On va parler d'amour parce qu'il y a ce concept d'Afro Love.
1: Qui était, voilà, la colonne vertébrale.
0: C'est ça, de la musique sur le premier album. Et voilà, l'Afro Love est toujours là sur le deuxième. Il n'est pas tout seul, mais il se passe des choses.
1: Exactement.
0: Et alors, je le disais, c'est dingue parce qu'il y a plein de façons d'envisager évidemment les histoires d'amour. Il y a cette chanson. La même histoire. Écoutez, les amis, si vous êtes assis, allongez-vous immédiatement.

chanson extrêmement langoureuse. Sexy, lascive, langoureuse, voilà. Mais l'amour, c'est aussi « Fuis-moi, je te suis, suis-moi, je te fuis » Aya Nakamura.

0: Alors, est-ce que les histoires d'amour compliquées, ça fait des meilleures chansons?
1: Je pense pas. Je sais pas, honnêtement. Mais moi, j'estime qu'aujourd'hui, le succès aussi de mes chansons, c'est qu'elles sont vraies, qu'elles sont pas juste toutes belles, toutes roses, et basées sur de l'idyllique. Je pense qu'il y a des fois où justement, va loin, en fait. Là, tu me casses la tête et peut-être que je t'aimerai après. C'est, ça se dit pas, c'est pas gentil, mais c'est la vérité. C'est ce qu'on ouais. ressent des fois. Il y a Daevin aussi. Je pense que je te spoil un peu. Enfin, je te
0: ah devance oui, un peu. Passer, mais hein, Daevin,
1: où là, c'est d'une sincérité.
0: En même temps, c'est génial. Daevin, c'est marqué sur la liste des chansons ouais. entre parenthèses interdit aux femmes. Ouais. Qu'est-ce que j'ai fait?
1: Non, c'est que
0: je suis allé l'écouter.
1: Ok. Je pensais que tu disais qu'est-ce qu'il avait. Bah oui, je savais. C'était aussi un clin d'œil pour dire interdit. Mais qu'est-ce que vous allez faire? Vous allez vous ruer dessus, forcément.
0: Évidemment.
1: Bah oui, tu vois.
0: C'est, en vrai, c'est la première que j'ai écoutée.
1: C'est vrai. C'est dingue.
0: Après, je l'ai remis dans l'ordre. Donc voilà, interdit aux femmes, mesdames.

0: Ah, il s'apprête à faire une connerie.
1: Ouais.
0: Eh oui, c'est comme ça.
1: C'est ça, c'est la vie. C'est la vie. Hein.
0: David, oui, alors c'est la vie. Et à la fois, j'ai bien aimé aussi dans vos textes l'idée que les femmes sont pas forcément celles qui attendent à la maison le mari qui, un peu lassé finalement, va se taper la voisine. On a aussi des filles qui cherchent des histoires sans lendemain.

0: que celle qui n'a jamais envoyé un petit texto à son candy boy me jette la première pierre. Donc c'est complexe, en fait, c'est complexe.
1: Bah oui, c'est riche. Ouais. C'est plein de choses, tu vois, justement. Oui, les femmes ne sont pas seulement là à attendre leur chéri, elles ont aussi leur entre guillemets, leur vice, leurs envies, leurs trucs. C'est pas que les hommes qui sont les méchants, et c'est pas que les hommes aussi, des fois, qui peuvent avoir des envies un peu charnelles. Et ça, je trouve que c'est le bon équilibre dans l'amour et dans mes textes. C'est que personne n'est délaissé, il y a de la musique pour tout le monde. Et je suis toutes ces choses-là aussi. J'ai vécu des histoires très langoureuses, très romantiques, et j'ai vécu des histoires sales, entre guillemets. Et je les mets en chanson, honnêtement, je suis pas là pour mentir aux gens. Et Candy Boy, ouais, ça part d'une discussion avec mes danseuses de l'époque. et en fait, j'écoute, et tu sais, ma musique, elle vient de discussions comme ça, à la chicha, peu importe, comme ça, où on discute, et je me dis, mais en fait, c'est trop vrai. Et ça a le mérite d'exister sur une chanson, cette histoire, tu vois. Ouais. Donc voilà, ça donne joya. Et depuis que tu défiles les chansons, ça fait longtemps que j'avais pas réécouté cet album, depuis qu'il est sorti, je crois. Et je suis très, très, très content de ce qu'on a fait avec l'équipe. Je veux vraiment saluer tous les compositeurs et toutes les personnes qui m'ont aidé à faire cet album. On parle pas assez d'eux en interview, je pense. C'est très important de faire même une émission autour de ça, des compos, des mecs qui suivent un peu la folie des artistes, tu vois. Ouais. Quand j'arrive et que je dis à Black Do, en l'occurrence, qui a fait ce titre, je veux raconter ça, il me dit, mais t'es un malade, allez, on y va, clink, tic, tic, tic, tic. Tu vois, mais c'est ça, hein, suivre un artiste comme ça, fêlé comme moi en plus. Je salue ces gars-là et je leur dis merci et merci encore et de me lâcher jamais, les gars, parce que vraiment, on a fait un album de gueule.
0: Ouais. Ouais. Il est hyper réussi, il s'appelle Joya, il est disponible partout. Et la tournée de Zénith et d'Arena autour de cet album, le Joya Tour de Taï, qui commencera le 25 mars 2027 au Zénith de Lille, tous les Zéniths de France. Et ça se terminera à Paris les 1er, 2 et 3 juin à l'Accor Arena, comme disent les jeunes, ou Bercy, comme disent les personnes comme vous. Taï, bravo, je sens que vous êtes inspiré partout et je crois que c'est providentiel et qu'il faut continuer à avoir vos oreilles et vos capteurs grands ouverts et nous raconter plein de choses.
1: Je veux.
0: Je vous souhaite une belle et bonne et longue route.
1: Très gentil.
0: Et on se quitte avec votre girlfriend.
1: Allez.
0: Allez. Je crois qu'elle est contente d'être là. Merci Taï, à bientôt.
1: Merci à vous.

0: tous un peu les girlfriends de Taïk, tellement on adore ce nouvel album qui s'appelle Joya. Taïk, c'est incroyable, hein. C'est plus d'un milliard de streams, 1,5 milliard de vues sur YouTube, et puis vous êtes des millions à le suivre sur les réseaux sociaux. Alors voilà, je vous encourage à écouter son nouveau disque, tellement surprenant, beau, profond, mais aussi dansant. Taïk était l'invité de Décibel.
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0: Jean Dujardin a enregistré une chanson, oui, un duo avec Jeanne Chéral. Tout commence avec cette chanson de Jeanne Chéral. Elle était venue la présenter dans Décibel. Vous vous souvenez, c'était Jean.

Elle chante son amour pour un acteur qui s'appelle Jean. Et puis ils sont invités ensemble à l'émission C'est à vous sur France 5. Et Jeanne Chéral chante Jean en regardant dans les yeux Jean Dujardin. Tous les deux sont hyper troublés, heureux de partager ce moment. Et là, bim bam boum, ils se retrouvent en studio où ils chantent ensemble. Jeanne Chéral et Jean Dujardin. La chanson s'appelle Je pense à vous. Et franchement, c'est pas un gadget, ça a même un petit air de tube de l'été.

0: Et ils ont bien pensé à nous, tous les deux, en studio, Jeanne Chéral et Jean Dujardin, ça vient de sortir et c'est très réjouissant, je pense à vous.
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0: Un blind test autour des tubes de l'année 1996 à gagner ce soir. C'est l'album de Taïk qui justement est né en 1996, donc ça tombe très bien. Et pour jouer avec nous, il y a Malo. Bonsoir Malo.
2: Bonsoir.
0: Bienvenue dans Décibel, comment ça va ?
2: Bah, ça va, comme une fin de journée.
0: Oui, voilà, c'est vrai, j'avoue. Une fin de journée, une fin de saison, une fin du mois, mais on va y arriver. Malo, il y a aussi Thierry qui est avec nous. Salut Thierry.
3: Bonsoir Émilie, bonsoir Malo.
0: Bonsoir.
2: Bonsoir Thierry.
0: Alors, quel souvenir bonsoir, avez-vous Malo. L'un et l'autre de cette année musicale 1996, il y a 30 ans donc?
2: Bah, pas grand-chose. Moi, j'avais 6 ans.
0: Oh, Malo. Ok, oui, je comprends. Je comprends. Et Thierry, 1996, c'est une année musicale marquante ou pas ?
3: Oui. Aïcha.
0: Ah oui ! La chanson de Khaled écrite par Goldman. Mais oui, elle était magnifique.
3: Ouais.
0: Ben, j'ai oublié de la mettre dans le blind test, tiens, je suis en train de me dire. Bravo Thierry, je vais le noter pour le prochain blind test 1996, parce que quel tube. Oh là là, magnifique ouais. Chanson. Magnifique. Alors Thierry et Malo, j'ai choisi donc des chansons qui ne sont pas de Khaled, de 1996, des tubes, et il va falloir retrouver le plus rapidement possible le nom des interprètes de ces chansons qui ont cartonné cette année-là. Et à la fin, tout le monde gagne, évidemment, personne ne repart bredouille de Décibel. Donc vous aurez chacun un exemplaire de Joya, le nouvel album de Taïk. Malo et Thierry, petit point de règlement, quand on envoie la chanson et que vous vous dites « Ah, j'ai le nom de l'interprète », donnez bien votre prénom avant de donner la réponse pour prendre la main, en fait. Oui. Ok ?
2: Très bien, ça marche.
0: Génial. Première chanson de l'année 1996. C'est marrant parce que comme ça fait, il y a pile 30 ans, en fait, on va pas arrêter de se prendre des petits coups de vieux, enfin, sauf Malo qui est jeune. Mais si, nous, on va se prendre des coups de vieux puisque voilà, c'était il y a 30 ans. Cette chanson-là, par exemple, Malo, Thierry, dites-moi, qui chante ça ? Yo,
2: c'est
0: Malo.
2: C'est les Spice Girls.
0: Oui,

0: C'était les Spice Girls avec Wannabe, leur premier tube, il y a 30 ans. Oui, c'est terrible, je sais. C'est fou. Enfin, moi, j'ai beaucoup de mal avec l'idée de me dire que cette chanson a 30 ans, mais Malo le vit très bien et il a marqué son premier point.
1: C'est le oui, c'est grâce à mes sœurs.
0: Ah, merci les sœurs. Et oui, qui écoutaient ça à fond, évidemment. Évidemment. Allez, on continue. 1996, c'est aussi cette chanson-là. Assez sexy et mystérieuse.
2: Hélène Germain, Thierry Mélenchon.
0: Oui, bravo Thierry. Elle est géniale cette chanson. D'ailleurs, je trouve qu'elle passe pas assez à la radio. On passe beaucoup les chansons, évidemment, Désenchantée, qui est quand même la chanson des années 90 de Mylène Farmer. Mais California, elle est magnifique. Et le clip aussi était très beau, comme souvent avec, avec Mylène Farmer. Un point pour Thierry, un point pour Malo. Vous êtes tous les deux bien calés en 1996. On en envoie une troisième juste pour l'amour du jeu, mais vraiment bravo messieurs.
2: Pascal, Thierry Pascal,
0: oui.

0: Thierry qui ont fait avec nous ce petit voyage en 1996. Merci beaucoup d'avoir joué avec nous, messieurs.
1: Merci beaucoup.
0: Merci.
1: Bonne soirée.
0: Merci. Oh bah, vous connaissez le chemin. Vous revenez quand vous voulez pour jouer avec nous dans Décibels. Je vous envoie l'album de Taïk et je vous propose, tiens, de retrouver une chanson de 1996. C'est marrant, hein, quand même, ce phénomène de tube. C'est-à-dire que cette année-là, et sans doute l'année suivante, je pense qu'on a écouté cette chanson-là tous les jours. Et puis après, bah après, on a oublié qu'elle existait. Même que si je vous demandais le nom du groupe, vous me diriez, ah, mais si, mais oui, mais c'est Fool's Garden. On n'en avait pas tellement entendu parler depuis, mais on réécoute avec bonheur leur chanson Lemon Tree.

0: l'heure, vous aviez oublié leur nom, mais certainement pas leur chanson Lemon Tree. C'était le groupe allemand, Fools Garden. Eh ben oui, c'était des Allemands. Je précise parce que ça s'entend pas Zergout.
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0: Yoa, elle a été couronnée en 2025 aux 40e victoires de la musique. Révélation scène de l'année. La jeune Yoa qui a vraiment cartonné avec son premier album, La Favorite, et qui reprend des chansons de son album en duo régulièrement. On l'a ainsi entendu chanter récemment avec Ben Mazué, Solane ou encore Stilto. Elle a invité Yoa Marine. Marine qui a gagné la Starac, Marine qui nous a fait un ici live formidable au Louvre-Lens il y a quelques semaines. Marine donc a partagé avec elle une de ses chansons signature, Princesse K.O. C'est Yoa et Marine et c'est notre coup de cœur du jour dans Décibels.

0: Marine, invitée de Yoa sur cette chanson Princesse K.O. Marine, qui après une belle série de festivals d'été, attaquera une grande tournée française à partir du 2 octobre, première date à Niort.
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0: C'est l'anniversaire de Dieu aujourd'hui. Oui, enfin Paul McCartney, mais pour moi, donc ce qui se trouve sur Terre de plus proche d'un dieu, de la musique notamment, c'est Paul McCartney. Il a 84 ans aujourd'hui et cette chanson merveilleuse qu'il a composée et chantée a 60 ans, elle.

0: 12 albums avec les Beatles, 7 avec les Wings et 19 en solo. Joyeux anniversaire, Dieu. Paul McCartney à 84 ans aujourd'hui. Merci les amis d'avoir écouté Décibel. Merci à l'équipe de l'émission. Il y avait Iris Guitoni, Florent Hanoun, Antoine Griffin, Elodie Bianca Maria, Yanis Kalem et Franck Moilier. Demain, notre invité sera Grand Corps Malade.
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0: Belle soirée à l'écoute. D'ici, la musique continue à 21h.

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0: Saviez-vous que Santiano, le plus célèbre chant de marin, était à l'origine une chanson de guerre mexicaine?
1: Les secrets de vos chansons préférées, Johan Guérin.
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3: Liceo, Santiano.
0: Santiano était un chantier, un chant de travail né au 19e siècle. La version originale racontait la guerre sanglante entre le Mexique et les États-Unis. Elle rendait hommage au général Santa Anna. C'est en 1961 qu'Hugo Frey redécouvre ce morceau chez des chanteurs américains. Pour en faire un succès populaire, il opère un recyclage historique génial. Il gomme tout l'aspect militaire et transforme le général Santa Anna en un fier trois-mâts lancé sur l'Atlantique.
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0: Adieu les champs de bataille, Hugo Frey a transformé un chant de guerre en une invitation au voyage.

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0: Le couple Véronique Sanson et Michel Berger est porté par une passion dévorante. Mais derrière le bonheur apparent, un séisme se prépare en coulisses.
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0: En 1973, Véronique s'absente de l'appartement en prétextant une course. Elle dit à Michel qu'elle descend simplement s'acheter des cigarettes. En réalité, la chanteuse ne reviendra jamais et s'envole pour les États-Unis. C'est le début d'une fuite spectaculaire pour rejoindre le rocker Stephen Stills.

0: Ce départ brutal laisse Michel Berger dévasté, seul avec ses compositions. Mais de cette trahison naîtront les plus belles chansons de rupture de l'histoire. 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
4: 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Un live de Jean-Jacques Goldman. Une chanson qui s'appelle Là-bas. J'y pense parce que c'est le premier live auquel j'ai assisté dans ma vie. J'y pense parce que il y a un duo avec le public. C'était vraiment incroyable. C'est un morceau que j'écoute souvent en voiture et qui me transporte.

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0: un coup de cœur ici même. Là, au-delà, au-delà de l'eau. 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
5: Eh ben, Adichat, Camille.
3: Adieu.
5: Toi, tu vas nous raconter une trop belle surprise qui t'est arrivée il y a 2 ans et demi, c'est ça?
3: Donc hop, car il y a un saut de la maïboune. J'étais chez ma mamie et elle nous met pas caribe ta ninja de nos autres. Mes parents, ils arrivent pour manger et qu'elles me disent ça aide à nos autres à la béiture. Qu'est-ce que grosse colis qui t'atteint. Et elle me dit, viens à la voiture, il y a un gros colis qui t'attend. Et donc hop, caribe il y a la voiture. Couvrez la porte, il n'est pas passé. Je vois rien dans la voiture. Et au pied de Seti, qui a eu boule des peaux, je vois une grosse boule de poils à mes pieds. Car Lumeka, c'était mon chien. Lumeka qui s'appelle Soleil. Mon chien s'appelle Soleil.
5: Oh, parce qu'il a mis du soleil dans ta vie?
3: Pas tout le temps. Pas tout le temps. Kepkuntare, il a ce bestesse d'Aumeka, il y a autre chose. Je vous raconterai les bêtises de mon chien une prochaine fois.
5: Eh ben, j'ai hâte. Merci, Camille.
3: Merci, Satu.
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0: C'est quoi votre passion, Eric ?
1: Alors moi, c'est le chant lyrique italien.
0: Vous avez toujours fait ça ?
1: Non, pas du tout. J'ai commencé à chanter depuis à peu près 2 ans.
0: Vous faisiez quoi avant alors ?
1: Alors avant, moi, j'étais plutôt dans le côté sportif. J'étais joueur de foot national. J'ai eu la chance d'être professionnel pendant un petit peu de temps. Et ensuite, j'ai été entraîneur de football.
0: Et alors, comment votre vie a basculé ?
1: Alors, tout simplement, ça a été un concours de circonstances. J'étais dans un camping. Anne-Laure Cibon, qui a fait la finale à Star Academy, m'a entendu ma voix et m'a proposé de faire sa première partie.
0: C'est un conte de fées.
1: Complètement, surtout que j'avais jamais fait de scène de ma vie.
0: Il y avait des chanteurs quand même dans votre famille ou pas du tout ?
1: Oui, j'avais ma maman qui était chanteuse, qui devait rentrer au conservatoire de Paris. À l'époque, c'était Jean Nouin et Régine. Et ben, je me sens un peu coupable parce que elle venait d'accoucher et donc elle n'a pas pu continuer son rêve.
0: Le chant italien, c'est important, ça m'est rendu compte.
1: Absolument. J'ai mes ancêtres qui habitaient Palerme et j'ai quand même baigné un petit peu dans le chant italien avec ma grand-mère qui adorait les chants italiens.
0: Les fauteuils se sont retournés. Dites-nous pourquoi je dis ça.
1: Oui, j'ai eu l'occasion, comme ça, c'est un concours de circonstances. J'étais sur un bateau en croisière et j'ai une amie qui était avec moi qui me dit « Rick, il y a The Voice sur le bateau ». Donc je ne le croyais pas. Et donc j'ai fait les auditions. On était 47, il n'en gardait plus que 7. Et j'ai eu la chance de pouvoir chanter, d'aller en finale. Et donc c'était l'Italie contre la France. Hein. Mais j'ai perdu contre une sacrée chanteuse, une fille qui était superbe.
0: Vous chantez où alors aujourd'hui ?
1: Actuellement, je fais des petites scènes, mais alors quand je dis les scènes, c'est des salles des fêtes et dans les petits villages. Et j'ai eu l'occasion de faire l'année dernière le tremplin musical à Muret, où il y avait des artistes, auteurs, compositeurs, et j'ai eu la chance de gagner le prix du jury, le coup de cœur du jury, et ils m'ont offert la première partie des Vendredis de l'été qui se font chaque année sur Muret.
0: Vous y pensez régulièrement à votre maman, du coup ?
1: Absolument, oui. En fait, j'ai une coach qui s'appelle Aurore Massad, qui est ma coach et qui chante avec moi, qui me fait penser beaucoup à ma maman, parce qu'elle a à peu près la même voix. Et c'est vrai que ma maman, quand je chante, j'ai l'impression qu'elle est à côté de moi, quoi. Et jamais j'aurais cru qu'un jour j'arriverais à chanter, et je sens qu'elle est avec moi.
0: Vous envoyez, en tout cas, on finit par Caruso ?
1: Allez, si vous voulez.

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1: Aujourd'hui, je voulais vous parler de cet homme au courage inégalé, le facteur auxiliaire Clavel. Au début du XXe siècle, la vie se développe au sommet du Mont Ventoux avec l'arrivée de l'observatoire. Le service postal de cette structure souhaite recevoir le courrier plusieurs fois par semaine. Sauf que le sommet du Mont Ventoux culmine à plus de 1900 mètres d'altitude et un accord est passé. Le courrier devra être acheminé 5 fois par semaine tous les jours, sauf le mardi et le jeudi. Ce sera donc le facteur Clavel qui s'occupera à pied de cette tournée. Imaginez bien, 22 km aller-retour via des raccourcis sont ainsi réalisés par ce facteur, payé, écoutez bien, 4,50 francs par jour. Il faut en moyenne au facteur 5 heures pour monter et 3 heures pour descendre. Mais quand la saison d'hiver arrive, c'est une autre histoire. La neige à l'époque pouvait encore atteindre 1 mètre de hauteur. Pour ajouter les vents terribles du sommet et les températures négatives, le facteur Clavel peut mettre jusqu'à 8 heures de marche pour gravir le sommet. À l'époque, cette ascension quasi quotidienne attire un bon nombre de curieux qui n'hésitent pas à faire l'ascension avec le postier qui se transforme alors en guide. Et puis, comme si ça ne suffisait pas, le facteur doit aussi effectuer une tournée de 10 km sur les hauteurs du Ventoux. Son salaire à l'année ne dépasse pas les 190 francs. À l'époque, un article de presse demande sa titularisation auprès de l'administration des postes. Le facteur Clavel partira ensuite en 1914 au front durant la Première Guerre mondiale et on ne retrouve pas sa trace dans l'histoire vauclusienne. Aujourd'hui, l'unique souvenir de ce facteur courageux est la création dans les années 50 du chemin du facteur au Mont Ventoux qui permet d'emprunter son périple via la Combe d'Ansouis.

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1: Bonjour Johan.
2: Salut Manu, bienvenue au garage à Issoudun.
1: Devant un instrument de musique, il y en a quelques-uns ici.
2: Tu connais aussi mon deuxième métier, enfin qui est mon premier métier, on va dire, c'est la musique évidemment.
1: Chanteur-guitariste du groupe Blancas, on le rappelle, Johan Ledoux.
2: Avec mon frère Guillaume, qu'on a fondé il y a plus de 30 ans maintenant, ça ne nous rajeunit pas. Mais on est là, on prépare un nouvel album au fait. Donc forcément, moi dans ma collection d'objets un peu insolites, il y a des instruments de musique anciens. Et là tu es devant un ancien violoncelle de Thibouville, qui était une maison de fabrication qui a fait énormément d'instruments d'études, mais aussi d'instruments de très belle qualité. Ce violoncelle, on va dire qu'il est début du siècle. Il n'est pas en très bon état, donc je t'avoue que je le mets ici pour la déco. Mais c'est toujours très beau. Et puis le format du violoncelle est déjà un format imposant pour un instrument à cordes.
1: Il y a une élégance.
2: Il y a une élégance, on imagine très bien une ou un violoncelliste sur son tabouret avec son archet sortir du bac comme ça. Enfin voilà, moi je suis fan absolu du violoncelle et du son du violoncelle.
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2: Donc ça c'est une pièce de déco qui peut être vendue, on va dire autour de 300-400 euros. Parce qu'un violoncelle ancien, en bel état, de cette marque-là, ça peut se vendre assez cher aujourd'hui.
1: Là, on pourrait jouer avec un violoncelle de ce type-là ?
2: On pourrait jouer, tout à fait, bien sûr. Ce sont des violoncelles qui sont encore utilisés. C'est un très beau violoncelle d'étude.
1: Ça mérite une grosse restauration.
2: Ça mérite une très grosse restauration chez un luthier. J'ai bien peur que la facture soit un peu onéreuse. Donc, je pense qu'il faut le destiner à la déco ou alors à un bricoleur, vraiment. Voilà.
1: Je le valide parce qu'il est très élégant, ce violoncelle. J'entends déjà un certain son. Ouais. Merci beaucoup, Johan.
2: Merci, Manu. À très vite.
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4: Bonjour, je m'appelle Armand. J'ai vécu à Tartas depuis 1923, l'année où je suis né. Ma génération, nous avions 6 kilomètres à faire pour aller à l'école. Nous avons commencé l'école à 6 ans et nous faisions tous les jours 6 kilomètres aller, 6 kilomètres retour. Il n'y avait même pas de vélo. Souvent, les enfants étaient surmenés. Alors, c'est impensable de faire ça maintenant. J'étais à l'école à Tartas.
2: D'accord.
4: Un instituteur qui s'appelait Maurice Véro. On parlait le patois landais et j'ai appris la langue française à l'école. Maintenant, c'est perdu. Mais enfin, je le parle et je pourrais même l'écrire. Et il y avait une interprète à l'école. Une parole maldite et elle nous reprenait pour nous dire que, voilà, en français, ça se dit comme ça.
1: Vous êtes devenu ensuite agriculteur.
4: Je suis devenu agriculteur en suivant mon père, moi. À l'époque de notre jeunesse, nous travaillions gratuitement. On n'avait pas de salaire. J'ai eu l'idée de me lancer dans le commerce parce que ma vie a été très dur. J'ai perdu mon épouse. Elle avait 24 ans. J'avais un bébé. Et alors, j'étais le gendre ici. J'étais pas chez moi. Et alors, je suis resté chez mes beaux-parents pour élever mon fils. Le grand progrès, ça a été après la guerre, les 30 glorieuses. Il commençait à avoir des tracteurs. Ça a été un saut immense pour l'agriculture. Parce que avant, on travaillait avec des bêtes, des vaches ou des mules. Le progrès a été immense. On faisait du maïs. Les Américains nous ont aidés aussi à la fin de la guerre. C'était le plan Marshall. La grand-mère de ma première épouse était veuve de guerre. Alors je lui avais expliqué, si j'avais les moyens, j'aimerais bien être marchand de bestiaux. Et alors elle m'a dit, si tu te sens capable, moi je t'avancerai l'argent. J'ai tenté le coup et je me suis lancé. En 1946, les députés ont voté à l'unanimité une loi pour annuler le bétaillage. Et ils ont remplacé le bétaillage par le fermage. Il y a beaucoup de bétaillers qui ont acheté la propriété. C'est pour cette raison que moi j'ai acheté ici. L'arrosage est arrivé, on a presque plus que doublé le rendement du maïs. Ça a été un grand progrès. La sécheresse faisait pas mal de dégâts. J'ai remarqué une chose il y a 100 ans. Le sol ne dégelait pas de la journée. On ne voit plus ça. Ce qui nous a aidé, c'est l'inflation. Nous avons emprunté, mais il y avait l'inflation à 2 chiffres. J'ai appris Internet, assez âgé. Tout le monde était contre moi. Je n'y arriverai pas. J'ai voulu toujours avancer. Et alors, je n'ai rien dit à personne. Je me suis pris une prof. Et alors, elle m'a dit, je suis très contente je vois que vous allez y arriver. Parce que j'ai la vue sans lunettes et je l'entends comme à 20 ans.
5: Qu'est-ce qui a changé à Tartas par rapport à l'époque que vous avez connue?
4: Moi, j'ai vu deux maires à Tartas sans qu'il y ait d'élection. De 1940 à 1945, c'était la dictature. Le maire était désigné par le préfet.
5: Armand Lapeyre, on va bientôt se quitter, malheureusement.
4: Déjà?
5: Eh oui, ça passe vite. Hein. Je vous ai fait faire un petit exercice. C'est de me donner le nom de la radio qui vous a tendu le micro aujourd'hui.
4: Ici, Gascogne.
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6: Et je suis ravie de retrouver dans cette rubrique celle qui a été la révélation littéraire drômoise de 2024, Valérie Patureau, avec sa cuisinière des Kennedy, qui a conquis 100 000 lecteurs l'année dernière. Elle publie cette rentrée aux Escales un très très beau troisième roman qui s'appelle L'Enseveli. L'Enseveli, c'est d'abord l'histoire d'Abel, poilu de la Grande Guerre, blessé au combat en sauvant un inconnu. Il est transféré dans un hôpital de fortune où il va faire la connaissance d'un mystérieux voisin de lit, une gueule cassée qui, incapable de parler, va communiquer avec lui à l'aide d'un petit carnet. Adrien, c'est son nom, est médecin et officier, tandis qu'Abel, simple soldat, vient de la Drôme paysanne. Mais là, pour passer les journées, ils vont se raconter l'un à l'autre et tisser un lien si puissant que lorsqu'ils seront séparés, il faudra à tout prix se retrouver. Pourquoi Valérie Patureau a-t-elle voulu redonner vie à des combattants de la Grande Guerre? C'est la question que je lui ai posée.
7: Peut-être parce que je suis la dernière.

0: que j'avais déjà dans Nézida, de cette interrogation sur le déterminisme social qui fait que nous rencontrons tous, sans que ce soit vraiment conscient, des gens qui partageons à peu près les mêmes choses, les mêmes... Voilà. Et il n'y a pas 36 circonstances. Il y a l'hôpital qui parfois vous amène à partager une chambre d'hôpital avec quelqu'un qui n'a pas du tout la même vie que vous, ni en âge, ni en lieu, ni rien. Et puis la guerre. Et c'était vraiment ça mon sujet. Et là, j'ai eu envie de m'intéresser, de m'interroger sur la sensibilité des hommes qui, en fait, n'est pas si lointaine de la nôtre.
1: Et puis, contrairement à la cuisinière des Kennedy, on est dans un roman du temps long.
0: C'est vrai que dans la cuisinière, je suivais sa vie. Et Dieu sait que sa vie est assez trépidante et qu'elle nous emmenait d'épisode en épisode. Là, c'est un temps long. C'est un livre à la fois de terre, je dirais, parce que la terre est présente tout le temps. La terre qui vous engloutit, la terre qui... Enfin, c'est vraiment un livre de terre et un livre sur le temps. Parce qu'il n'y a que dans ce temps long qu'on arrive aussi à se connaître, à se livrer, à apprendre les uns des autres. La grosse différence aussi avec mes deux premiers romans, c'est que c'était des histoires qui parlaient de personnages qui avaient existé. Là, ils sortent tous les deux de mon imagination. Ils sont nourris de tout mon imaginaire qui a été bercé par tous ces livres formidables sur cette période. Et de beaucoup de choses de ma propre vie, sans s'en rendre compte, les deux grand-mères présentes dans ce livre, ce sont les miennes. Mais je ne sais pas si je l'ai vraiment décidé. Je crois que c'est vraiment arrivé au fil de l'eau.
1: Et de cette écriture puissante de Valérie Patureau qui, en quelques mots, fait naître des images fortes, des émotions qui vous envahissent, c'est vraiment une magnifique écrivaine que je vous conseille de découvrir avec L'Enseveli qui est paru aux Escales.
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1: Le quotidien d'une personne en situation de handicap, et plus précisément en fauteuil roulant. Quelles sont les difficultés du quotidien? Est-ce que c'est galère? C'est ce qu'on va découvrir parce qu'aujourd'hui, j'ai testé pour vous un trajet en fauteuil roulant. J'ai rendez-vous à la radio en centre-ville du Mans. C'est là que je retrouve Damien Loison-Planchon.
2: Bonjour, bienvenue dans mon quotidien de personne en situation de handicap.
1: Damien a 38 ans et le syndrome de Hartnup avec une neuropathie. Ancien informaticien de métier, il est touché par cette maladie très rare. À sa connaissance, c'est même le seul cas en France. Il enchaîne donc les hôpitaux, les spécialistes et les soins du quotidien en attendant que la recherche avance. Tout un ensemble lourd à porter auquel s'ajoute le stress de tous les jours lorsqu'il sort en extérieur. Et pour m'en rendre compte, je vais donc le raccompagner chez lui, ce qui implique de passer par la tant redoutée avenue Bollée et ses travaux. C'est parti, on démarre.
2: Là, tu vois, il y a un exemple, c'est que tu vois le trottoir devant, il est rehaussé. Donc là, moi, je vais m'amuser parce qu'il va falloir que je fasse arrêter tout le monde pour pouvoir faire un demi-tour.
1: Et très vite, je me rends compte des difficultés. Poubelles mal rangées, voitures mal garées, trottoirs abîmés. La liste est très longue et ça devient vite un parcours du combattant.
2: T'as pas le choix, en fait, t'es obligé d'être vigilant sur tout. C'est hyper lourd et puis c'est surtout hyper fatigant et hyper énergétique de réfléchir à comment je fais pour aller d'un point A à un point B en prenant le temps, entre guillemets.
1: Avec parfois l'obligation de devoir prendre des risques parce qu'au fur et à mesure qu'on avance, on arrive sur l'avenue Bollée et problème, certains trottoirs ne sont pas adaptés. Donc, Damien doit aller sur la route.
2: Voilà, et puis alors ça, les voitures qui te klaxonnent alors que, tu fais comme tu peux.
1: Heureusement, Damien garde le sourire, mais il me fait prendre conscience de tous ces petits détails auxquels on ne prête jamais attention. Exemple, les petites marches des devantures d'établissement.
2: Ça, c'est un cabinet de kiné, regarde, t'as deux marches.
1: Et ces petites marches, ça prive carrément Damien de pouvoir accéder à certains commerces tout simples, à commencer par une boulangerie devant laquelle on passe sans pouvoir s'arrêter. Et Damien m'explique que le problème de ces sols mal entretenus, c'est que ça use les pneus plus vite. Au bout de plus d'une demi-heure, on arrive enfin à destination, mais comble du sort, son entrée est en travaux depuis le mois de juin et il est obligé de passer par le parking. Preuve qu'il reste encore du travail en matière d'accessibilité. Et à ce propos, à partir du début d'année 2026, avec son association Les Étincelles 72, ils vont distribuer des flyers
2: à tous les ERP, tous les établissements en soins du public, pour leur dire comment faire des aménagements. Penser à nous, c'est penser aux autres, c'est-à-dire penser aux personnes âgées qui sont en déambulateur, c'est penser aux dames qui sont avec des fauteuils. C'est penser à tout ça.
1: Et pour y penser, quoi de mieux que le Téléthon qui se mobilise dans toute la Sarthe? Alors, ce quotidien de personnes en fauteuil roulant, c'est testé, mais avec toutes les galères, il y a encore du boulot et ça, c'est pas approuvé par Ici Mène.
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3: C'est la Camille Minute, votre chronique de la joie et de la bonne humeur. Aujourd'hui, on va parler des red flags. Alors, c'est quoi un red flag? Un red flag, c'est littéralement un drapeau rouge. Dans la vraie vie, ça veut dire attention, danger. Fuis, cours, ne réponds pas à ce message. Le red flag, c'est le petit signal que ton cerveau voit, mais que ton cœur ignore, en disant non, mais ça va, je gère, on va gérer. Le red flag, c'est pas encore une catastrophe. C'est l'annonce de la catastrophe. C'est le teaser du film d'horreur. Il dit: je suis pas jaloux. Par exemple, si le mec il dit je suis pas jaloux, mais il connaît l'heure de ta dernière connexion avant tout le monde, il est jaloux. Ok? Si elle te dit ah mais moi je suis très cool, mais qu'elle fouille dans ton téléphone même quand il est éteint, elle est pas cool. Un red flag, c'est pas un défaut, c'est un avant-goût du problème. C'est quand quelqu'un te dit ah moi je suis comme ça, et que toi au lieu de partir tu réponds ah bah parfait. Non, fuis, cours. Bref, les red flags, c'est simple. Si tu te dis ça va sûrement passer, et ça passera pas. Voilà, c'est aussi simple que ça. Alors maintenant, ce que je vais faire, c'est que je vais vous lister, parce que l'être humain va toujours trop loin, des red flags vraiment exagérés, des red flags qu'on voit sur les réseaux sociaux qui sont vraiment, ça va beaucoup trop loin. Une fois, j'ai vu une vidéo, il y a une nana, elle a sorti. Moi, j'ai un red flag. Mon red flag, c'est les mecs qui tiennent la barre du métro dans le métro. Donc maintenant, en fait, faut choisir entre tomber par terre ou être célibataire. Il y a un mec, il a dit, une fille qui finit son assiette, c'est un red flag. Frérot, elle a juste faim. Hein. C'est pas toxique, c'est la dalle, ça s'appelle. Après, il y a des red flags. Il y a quelqu'un qui a dit, moi, mon red flag, c'est quelqu'un qui met son réveil à 6h du matin, même le week-end. Excuse-le d'être pauvre, hein, il veut bosser, ce monsieur-là. Il y a quelqu'un qui a dit, moi, mon red flag, une personne qui aime l'eau plate. Donc, en fait, si t'aimes pas les bulles, t'es toxique, quoi, t'es dangereux. J'ai vu aussi, mon red flag, c'est quelqu'un qui répond trop vite au message, ou trop lentement. Le bon timing, c'est jamais bon, quoi. Il y a un mec qui l'a dit, moi, mon red flag, c'est une fille qui dit, on verra. C'est pas un red flag, ça. C'est une promesse honnête. Et j'espère qu'elle le verra pas, le mec. Hein. À ce rythme-là, respirer va devenir un red flag. Bientôt, il aspire par le nez, c'est un red flag. Les gens, ils veulent plus une relation, ils veulent un CV sans défaut. Et même là, ils trouveront un red flag dans la photo. Avant, on cherchait l'amour. Maintenant, on cherche la faute. C'est bien ça le problème.
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4: Victor Hugo est venu à Reims à plusieurs reprises, et notamment lors du sacre de Charles X, le 29 mai 1825. Charles X qui a succédé à son frère, Louis XVIII, quelques mois plus tôt, en octobre 1824. Depuis 10 ans, en fait, les Bourbons ont retrouvé le trône après la chute de Napoléon et l'entrée dans la période dite de la Restauration. Louis XVIII n'avait pas souhaité renouer avec la tradition du sacre. La Révolution restait présente dans les esprits, puis sa santé fragile rendait une longue cérémonie difficile pour lui. Charles X, lui, choisit l'option inverse. Le souverain entend affirmer la légitimité monarchique par un retour aux rites ancestraux. La cathédrale Notre-Dame de Reims accueille la cérémonie et c'est une véritable parade en ville. Un cortège royal avec bannières, soldats, les dignitaires du royaume et les membres de la famille royale qui composent donc cette procession spectaculaire. Parmi les invités figure un jeune écrivain de 23 ans, Victor Hugo. Et il est invité officiellement à cet événement car il ne cache pas son penchant royaliste. Mais il n'est pas dupe. Hein. S'il est convié au sacre royal, c'est pour en écrire tout le bien qu'il en pense. « Le roi a demandé si j'étais ici. Je suis effrayé de ce qu'ils attendent de moi », précise-t-il à sa femme Adèle dans une lettre. Il en profite tout de même pour faire un peu de tourisme. Et comme tout écrivain qui se respecte, il observe et prend des notes. Il passe notamment rue de Venise et tombe sur une jeune femme dans une cour de la rue Folpène. C'est une gitane qui danse. Il poursuit sa balade dans le quartier Saint-Remy et s'arrête devant la basilique pour en faire la découverte. Il croise un petit homme d'une trentaine d'années. Il est bossu. C'est en fait le sonneur de cloche de la basilique. Tout cela inspire Victor Hugo pour l'écriture des personnages principaux de son roman Notre-Dame de Paris, publié en 1831. Le bossu sera Quasimodo et la gitane devient bohémienne sous le nom d'Esmeralda. Les héros de Notre-Dame de Paris, imaginés à Reims, c'est l'un des trésors de Champagne-Ardenne.
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1: Bonjour, Serge Papagali.
2: Monsieur Thomas, bonjour. Et Dauphinois, bien le bonjour également.
1: Le Dauphiné Tour aujourd'hui, où partons-nous?
2: Ouh là là, alors aujourd'hui, attention, un village isérois dont nous n'avons jamais parlé.
1: Jamais?
2: Eh non. Ce qui me permet d'ailleurs de vous lancer un défi, mon cher Thomas.
1: Oui. Bien sûr,
2: celui de petit défi habituel, celui de trouver le nom de ses habitants. Alors, vous êtes prêts?
1: Je suis prêt.
2: C'est parti. Partons à Anoisin-Châtelain.
1: Les Anoisoins et les Anoisiennes.
2: C'est ça. Foutez-vous bien de la gueule des habitants.
1: Mais non, on les aime en plus, ils nous écoutent.
2: Les habitants de cette belle localité dauphinoise se nomment donc les Nuisantins.
1: Oh.
2: Alors, mystère. Mystère total.
1: Parce qu'il fait nuit?
2: Je sais pas, peut-être qu'il fait nuit sans arrêt. Quelle nuisance se cache derrière ce nom étrange. J'ai cherché.
1: Oui.
2: Vous le savez, chers Dauphinois, à quel point depuis plus de 25 ans maintenant, je cherche pour vous toutes et vous tous, bien sûr, je cherche quelques bêtises à raconter sur notre belle région. Mais là, je sèche comme une noix au séchoir.
1: Oh.
2: C'est dur à dire, je sèche comme une noix au séchoir, allez-y.
1: Je sèche comme une noix au séchoir.
2: Vous êtes professionnel, vous
1: mais
2: êtes
1: Dauphinois,
2: jeune,
1: c'est pour
2: vous
1: ça.
2: Êtes dynamique, vous êtes sportif, vous êtes bassie, vous êtes une bête en fait. Bon, voilà. À Grenoble, vive les Grenoblois, à Saint-Marcel, les Saint-Marcelinois, à Visil, les Visilois, à Châtes, les Châtelois, mais à Noisin, Châtelain, non, les Nuisantins. Bon. Alors, par quel mystérieux parcours sont-ils passés, ces pauvres habitants, pour que leur nom ne puisse pas permettre de reconnaître leur lieu d'habitation, leur village, leur refuge? Bon. Quel plaisantin a-t-il inventé, Nuisantin? Que celles et ceux qui le savent écrivent donc à Ici Isère. Messieurs Thomas Bortolato et Serge Papagallo. Voilà. Deux Rital, d'accord.
1: Oui.
2: Mais qui s'intéressent ardemment à ces sournoises questions dauphinoises. Alors, vous allez me dire, mais comment tu les aurais appelés, toi qui fais le malin, les habitants de Danoisin, Châtelain?
1: C'est vrai?
2: Bah oui.
1: Comment vous les auriez appelés,
2: mais,
1: vous, Serge?
2: Laissez-moi deux secondes. Un, deux, voilà, c'est pas plus de deux secondes, ça après. Les Anoisins, les Châtoisins, les Châtanois. Vous voyez, c'est pourtant facile d'avoir un nom qui rappelle un peu l'endroit, non, de gueule. Bon, les Châtanois, ça peut prêter à confusion.
1: Avec chatte.
2: Chatte et puis noir. Ouais, et les
1: oui.
2: Châtanois, puis ça peut même être carrément scabreux. Alors, on va dire les chats. Les Châtanoisins. Les Châtanoisins, et on n'en parle plus. Allez. Qu'est-ce qu'on dit? On dit merci, Papagali. C'est comme ça. Il suffit de faire un léger effort d'imagination. Ce qui n'a pas dû être le cas des grandes feignasses qui ont trouvé Nuisantin. Vous allez me dire aussi qu'il y a aujourd'hui des sujets plus graves dans le monde, peut-être.
1: Oui.
2: Je n'en suis pas sûr, vous savez. Ah, non. En tout cas, monsieur Thomas et moi-même, embrassons bien fort Anoisin Châtelain.
1: Bien sûr.
2: On n'est pas des quand même.
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3: Au plein cœur de Tillières-sur-Avre, je demande la famille Giraud. Vous allez faire la connaissance de Mika, le papa, Ambre, la fille, et Mano, le copain de la fille. J'aurais bien aimé vous présenter Céline, la maman, mais elle est au boulot. Faut bien qu'il y en ait qui bosse. Céline, vous la verrez demain, vu que j'ai des raisons de dormir chez eux ce soir. Je vois pas de porte, alors je toque au carreau. Une jeune fille ouvre la fenêtre.
4: Hello, Ambre?
5: Oui, c'est ça.
4: Le papa, il est pas là?
5: Il doit être à l'intérieur, je pense.
3: Ok, j'entre comment?
5: Je vais t'ouvrir le portail.
4: Ah, t'es trop mignonne.
5: Peut-être c'est ouvert, je sais pas.
4: Bah, je regarde.
5: Ouais.
3: Bah, j'avais pas vu le portail. C'est ouvert.
4: C'est moi?
3: Non, c'est ouvert.
4: Ah, bah, tu vois, c'était ouvert.
3: Bah ouais. Mika a l'air d'aller bien.
4: Très bien.
3: Pourquoi
4: très
3: c'est
4: bien.
3: Si grand ici?
4: Parce que c'est un ancien relais de poste, l'ensemble.
3: Ah, d'accord.
4: Ouais, c'était considéré un peu comme une ferme ici, il y avait des chevaux.
3: Regarde ces perdus grands ouverts qui sont ni grands ni verts à la base, mais qui se demandent ce que tu viens faire là.
4: Je viens vous voir parce qu'il paraît que c'est une famille d'artistes ici. Papa, maman,
6: ouais, Ambre.
4: Mano, tout le monde est dans l'art, quoi.
6: Oui, un petit peu, ouais.
4: C'est toi qui as impulsé tout ça,
6: hein? Alors, je pense, hein, je suis le premier, hein. C'est les enfants qui ont suivi, hein. On appelle ça reproduction sociale, hein. Un artiste fait des enfants artistes, voilà, c'est ça.
3: Vous avez fait la connaissance d'Ambre?
5: Moi, je fais un peu tout, mais surtout de l'installation et de la performance. Donc, je mélange plein de médiums, surtout dans la sculpture. Et après, j'intègre des éléments de son, de vidéo dedans.
3: Et papa, il fait quoi?
6: Si tu fais le tour dans la maison, on va voir qu'il y a pas mal de peinture-objets, des sculptures.
3: Voilà. Et Mano, il fait quoi?
5: Des films 3D et du son.
3: Et Cécile, la maman, elle s'exprime beaucoup dans le textile.
6: Voilà.
3: Tout ça sur l'impulsion de Mika, le papa.
6: Bah, finalement, c'est dans le lieu dans lequel où ils ont dû me voir. Et quand toute petite, elle était à la fois dans le bac à sable, le béton, les briques, après les petits bricolages, puis après dans les œuvres, dans la peinture à l'atelier, et ainsi de suite, quoi.
3: À la base, la famille n'est pas du coin.
6: On n'est pas vraiment normands. Mes enfants sont normands parce qu'ils sont nés en Normandie, mais nous, on vient du Loir-et-Cher.
7: Ah, ta famille habite dans le Loir-et-Cher. Ces gens-là ne font pas de manière.
3: Je crois qu'on vous avait pas encore présenté Mano.
2: Mano.
3: Le vidéaste de la famille.
4: Ça va, Mano? T'es réveillé?
8: Ouais, c'est bon, je me suis réveillé.
3: Bah, il dormait pas, il bossait. Hein.
4: Il bossait tes 3D, tes images de synthèse.
8: Ouais, là, je bosse des storyboards pour un film.
4: Et tu fais une école?
8: Non, j'ai fini là.
3: Il a fini.
8: J'ai fini, et depuis que j'ai quitté les Beaux-Arts, je me suis mis à l'animation 3D.
4: Là, c'est un atelier, là.
8: Oui.
4: Ah, mais il y avait de la place, hein.
3: Il en faut pour toute la famille.
6: J'ai coupé la radio, j'avais mis la radio, donc.
4: T'avais mis quoi comme radio?
3: Change de sujet.
4: Ah, ici, c'était le.
3: Bravo.
4: Voilà. C'était pour les chevaux, quoi.
6: Alors, t'as la mangeoire, t'as même l'abreuvoir qui est en dessous, là, qui est en zinc.
4: La mangeoire sert de rack aujourd'hui pour les tableaux de qui? De toi, alors?
6: Surtout de moi, ouais. Donc là, c'est la partie atelier, artiste. On fait des toiles, de la peinture, de la sculpture, découpage, assemblage. Il y en a un peu partout.
3: Sinon, Fred, t'avais pas un truc à leur dire?
4: Je vais dormir chez vous ce soir.
6: Si tu veux, il n'y a pas de problème.
4: Et puis, il n'y a pas de problème, il y a surtout de la place.
6: Ah, bah, il y a surtout de la place, oui, voilà. Beaucoup de place.
4: Parce qu'il y a un truc qu'il faut absolument que vous me montriez demain.
6: Oui.
3: Petit indice.
4: Et demain, on va changer de rue.
6: Tout à fait.
4: Tu vas me montrer un truc qui est dans la rue du château, là.
6: Oui.
4: Je pense que ça va en halluciner plus, là.
6: Ah oui, je crois aussi, oui.
3: Bon, bah, vivement demain.
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10: Ai-je encore besoin de le présenter? Arnaud Fromage est avec nous. Bonjour Arnaud.
11: Bonjour.
10: Pour votre nécessaire minute comtoise, Arnaud, il y a quelques temps, vous nous avez expliqué pourquoi l'emblème de la Franche-Comté était un lion.
11: Mais je ne suis pas allé au bout du raisonnement. Pour rappel, la Franche-Comté adopte le lion vers 1278-79 quand le comte de Bourgogne, Othon IV, décide de se rapprocher du royaume de France. Il décide pour cela d'adopter le lion, le roi des animaux et symbole de la monarchie française. La Franche-Comté n'est d'ailleurs pas la seule région à arborer cet animal que l'on retrouve aussi sur les armoiries de la Normandie ou en Aquitaine et qui est tout autant le symbole de Belfort que de la ville de Lyon parce que oui, il y a une logique là-dedans. Mais voilà, maintenant qu'on a dit ça, reste une question. Pourquoi le lion, qui n'est pas le plus imposant des animaux et qui, soit dit en passant, est une sacrée grosse feignasse, a-t-il pu devenir le roi des animaux et pas la baleine bleue ou le chinchilla?
10: Bon, déjà, ce n'est pas le cas partout, hein.
11: C'est vrai. En Asie, c'est plus souvent l'éléphant ou le tigre qui sont considérés comme les rois des animaux. En Amérique, c'est l'aigle qui règne aux côtés de l'ours, du jaguar ou du puma. En Afrique, le rhinocéros et le léopard sont aussi dans la place aux côtés, c'est vrai, du roi lion. Et en Europe, eh bien avant le lion, c'était l'ours qui était considéré comme le roi des animaux, mais tout va changer au Moyen-Âge. En gros, ce sont des histoires de symboles. Au Moyen-Âge, on se passionne pour la mythologie grecque, dans laquelle Hercule, qui était méga fort, a tué le lion de Némée, dont la peau était pourtant censée être impénétrable. Et puis, la crinière du lion est vue comme une sorte de couronne, ce qui fait bien plaisir aux souverains du continent, d'autant que bon, l'Afrique c'est méga loin et que personne n'ira vérifier.
10: Et bon, un roi c'est très humain, alors comment un animal peut-il être le roi de quoi que ce soit, quelque part, Arnaud?
11: Là encore, vous marquez un point, mais ce qualificatif de roi des animaux, depuis qu'il s'est débarrassé de sa symbolique royale, est plutôt là pour qualifier ce qu'en zoologie, on appelle les super-prédateurs. Ces animaux qui sont tout en haut de la chaîne alimentaire et qui sont relativement imprenables à la baston contre les autres espèces du coin. Et même dans ces cas-là, on devrait dire que ce sont les lionnes qui sont les reines, parce que ce sont elles qui chassent, mais seulement les reines de la savane. Bah oui, si on va par là, chaque type de terrain a son roi. Celui de la jungle amazonienne, ce serait plutôt le jaguar, et celui de nos forêts à nous, eh ben ce serait plutôt le cerf. Mais au fond, une grosse feignasse qui laisse les autres combattre à sa place, qui se fait nourrir et qui prend la lumière, est-ce que ce serait pas ça, la définition d'un roi? Bon bah, je retire tout ce que j'ai dit, alors.
10: Retirez tout. Merci beaucoup, Arnaud.
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1: On sait qu'on est lorrain parce que quoi, Nicolas Turon?
2: Parce qu'on coule des bronzes.
1: Ça va?
2: Ben alors, on va parler d'artisanat.
1: Je vais essayer de tirer la chronique par le haut.
3: Vous avez bien fait.
1: Des bronzes d'industrie à Amnéville?
2: Pas du tout.
1: Pas du tout.
2: Bon, c'était alors, pas mal.
1: C'est pas mal, non?
2: Si je vous dis que la fabrication de cloches a disparu depuis plus d'un siècle en Lorraine,
1: oui,
2: et que vous me répondez « Ah ouais ?» et à Toul, je vous répondrai d'y aller plutôt mollo avec Nadine Morano, en tantinet procédurière. Je vous rétorquerai surtout la commune de Robécourt, dans les Vosges.
1: Oui.
2: Vous voyez où c'est?
1: Pas du tout.
2: C'est entre Blévincourt et Saint-Ouen-les-Paris.
1: Il le fait chaque fois.
2: Non, c'est au sud-ouest de Contrexéville, à la frontière avec la Haute-Marne.
1: D'accord.
2: Robécourt, qui n'est pas connu pour l'invention de la mini-jupe, contrairement à ce que son nom pourrait laisser croire. Mais oui, mais bien pour sa fonderie de cloches.
1: Il y avait la même en Moselle avec Robécourt.
2: Homécourt, pendez-le, Homécourt. Il s'agit ni plus ni moins que du dernier endroit où l'on peut couler un bronze en Lorraine. Je sais ce que vous vous dites, Frédéric, mais il ne s'agit pas là d'une image, rien à voir avec ce dont vous me parliez, hors antenne, et que vous avez déposé dans les toilettes de l'aire d'autoroute de Crantenois, alors que vous reveniez du séminaire « Comment maigrir en mangeant gras ?»
3: Oh mon Dieu.
2: Rappelez-moi, Nicolas, la manufacture de Robécourt a fermé ses portes en 1939, mais une fois par an, des passionnés et des fondeurs bénévoles souvent venus d'Alsace réouvrent l'atelier le temps de couler un bronze. La démonstration est une alliance de force et d'agilité. Vous avez déjà vu couler une cloche?
1: Non.
2: Pour de vrai, j'ai vu ça la semaine dernière.
1: Oui, alors.
2: Dans le Haut-Doubs. Ah. Je me suis dit, est-ce que ça existe encore en Lorraine? D'où cette chronique? Eh ben, c'est fascinant. Il faut voir le bronze liquide monter à 1100 degrés qu'on coule dans des moules en argile soigneusement enterrés au préalable dans la terre.
1: D'accord.
2: C'est tout un processus. Et puis, on attend quelques minutes et l'étape du démoulage est fondamentale. Et l'apparition du clocheton, une véritable épiphanie, une naissance, tout le monde fait « Oh !» On voit vraiment un objet de métal qui a durci en peu de temps, ce qui fait un point commun avec vous également. Jadis, les saintiers. Connaissez-vous la profession de saintier?
4: Non,
2: c'était les clochiers itinérants qui moulaient les cloches sur les places des villages. Alors pourquoi un métier itinérant? Parce que la cloche, contrairement aux apparences, est un objet hyper fragile. Donc si on la trimballe avec les roues et les charrettes de l'époque,
1: elle casse.
2: Eh bien oui, elle casse. Ah. Et puis autre avantage, quand il est itinérant, le clochetier, bah il est sous la main du maître d'œuvre qui peut vérifier que le boulot est bien fait.
1: Il n'y a pas de SAV
2: à l'époque. Et sachez que c'est la taille du moule et donc de la cloche qui conditionne la note que la cloche ou la clarine pour les vaches produira in fine. Ce qui m'a fasciné, c'est qu'après les souffleurs de verre et les ouvriers des hauts fourneaux, c'est encore un métier du feu sacré qui passe par la Lorraine et je trouve ça beau.
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6: Moi, je file un rancard à ceux qui n'ont plus rien.
7: On m'a dit, les restos ont besoin de bénévoles. Si tu veux y aller, je te fais rentrer. Et puis voilà, j'ai mis les pieds. On m'a dit, une demi-journée, deux demi-journées par semaine, c'est très bien. Et pour finalement arriver à pratiquement 5, 6, 7 jours, des fois, 7 jours sur 7. Il y a des semaines, c'est très lourd, mais bon, on le fait volontiers et vraiment avec passion. Et puis, ben voilà, j'y suis allée, j'ai poussé la porte. Et puis depuis, ben, la porte s'est jamais refermée.
8: Finalement, vous n'êtes pas à la retraite. Clairement, dans le rythme du quotidien, Dominique, vous êtes à plus qu'à temps plein.
7: Oui, et c'est d'ailleurs ce que les enfants me reprochent. Là, je suis partie une semaine à Paris, là, en formation pour les restos, et ensuite pour aller voir ma petite fille et ma fille. Mais j'avais l'ordinateur, il a fallu que je repasse des trucs. Oui, tu es là et tu fais encore. Ben non, mais ça va vite, hein, t'inquiète.
8: J'imagine qu'il y a quand même un peu de fierté.
7: Oui, bien sûr, ils ne me verraient pas rester à la maison. Non, parce qu'ils savent, bon, c'est pas mon caractère de rester là, à ne rien faire ou rester planté devant la télé. Bien sûr, ils sont très contents de ce que je fais. Hein. Ils voient que ça me permet de continuer d'avoir une vie active.
8: Au-delà d'une occupation, qu'est-ce que vous en retirez de ce bénévolat au Resto du Cœur, Dominique?
7: C'est toujours le contact avec les personnes, hein, surtout de voir un petit peu cette population qui a vraiment besoin de nous et on se sent vraiment utile de les aider. On fait un maximum pour les aider, donc pour essayer de vraiment d'améliorer le quotidien de toutes ces personnes.
8: Est-ce que vous créé aussi un peu du lien avec certaines de ces familles. Il y en a que vous accompagnez depuis un petit moment.
7: Oui, bien sûr. On ne devrait pas dire, mais des fois, de temps en temps, on a nos petits préférés, c'est sûr. Hein. On en a qui, à chaque fois, chaque distribution, nous disent merci. Et un merci, ça soulage énormément. Ça vaut vraiment deux ou trois critiques.
8: Je peux vous demander quel âge vous avez, Dominique ?
7: 76 ans.
8: Vous avez réfléchi.
7: On ne s'en rend pas toujours compte. Il faut faire le calcul hein, depuis un certain temps. On est obligé de calculer.
8: Et vous voyez continuer jusqu'à quand ?
7: Je ne sais pas. Peut-être un petit peu lever le pied. Complètement lâcher, non. Mais un petit peu lever le pied, avoir retiré certaines casquettes quand même. Les années passent. Hein, et tant que je suis encore un petit peu valide, j'aimerais bien pouvoir en profiter.
8: Vous diriez que ça vous maintient en forme aussi, cette activité ?
7: Ah oui, bien sûr. On est obligé de réagir, on est obligé d'être là. Oui, ça vous booste automatiquement. Parce que sinon, si vous restez à rien faire, vous faites quoi ? Voilà. Vous avachissez, vous faites là, vous réagissez plus. Ça nous permet de réagir, d'être en contact avec des gens, de discuter, d'échanger, pas toujours être d'accord, bien sûr.
8: Est-ce que ça vous a appris des choses et si oui, quoi ?
7: Je voulais dire d'être patiente, non. Si l'empathie, oui, c'est sûr, encore plus qu'avant, ça fait du bien. Et ça se passe ici, aujourd'hui. Venez, franchement, il y a une bonne ambiance, ça fait du bien d'aider les autres. C'est très prenant, mais c'est très intéressant et c'est très positif.
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4: Pour changer, je ne vais pas vous apprendre un mot, mais vous apprendre quelques subtilités pour écrire en breton. Et ensuite, place à un prénom pour changer aussi.
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4: Ouais, c'est la journée du changement. Alors, je vous apprends chaque jour des mots. La pratique orale, c'est bien, mais l'écrit, c'est important aussi. Alors, dans l'alphabet breton, il y a deux ou trois petites choses à savoir. En premier, vous verrez une lettre que vous connaissez, mais que vous ne prononcez pas bien. C'est le C'H qui sert à écrire le son RE, et donc pas CHE ni QUE, c'est RE. C'est un gros H aspiré. Pensez à un hangar, hein, voilà, comme ça, ça va vous aider. Ensuite, une autre chose à savoir, pas de bol, le Q n'existe pas en breton, on ne parle pas de Q, mais à la place, nous avons le K, qui sert à remplacer donc le Q, mais aussi le C, et ça sert à faire le son que. Un K, tout simplement. Donc avec ça, vous ne devriez plus confondre C'H, c'est le H, le hangar, hein. Et si c'est un K, eh ben là, vous pourrez dire K. Ça paraît bête comme chou, mais c'est important à connaître pour pouvoir écrire, mais aussi lire et retrouver la bonne prononciation. À vous de répéter, ou alors écrivez-le quelque part pour vous en souvenir.
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4: Et pour changer des noms de lieux de famille, un prénom aujourd'hui qui est sûrement parmi les plus répandus, ou du moins dans le top des prénoms bretons, c'est Maël, avec sa variante Maëlan. Alors Maël, c'est un très vieux prénom, commun à d'autres langues celtiques. Maël, ça vient du Moyen-Âge, de l'époque du vieux breton, et ce nom était celui des princes ou des chefs de clan, à l'époque où la Bretagne était clanique, évidemment. Mais ce joli prénom est resté. Maël, c'est un prénom masculin, féminisé depuis peu, mais Maël, c'est le chef de clan, et dans Maëlan, eh bien là, on a une contraction de Maël et Tan, qui donne Maël Dan. Et ensuite, Maëlan, c'est-à-dire le chef de feu, donc au caractère bien trempé. C'est lissé en Maëlan. Voilà. Il est temps pour moi de vous laisser, de vous dire à demain, même heure, Canevarhouas.
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